0: Ouais.
1: Alors, c'était presque ça, mais non, c'est 50 jours. La Pentecôte est célébrée 50 jours après Pâques. La descente du Saint-Esprit, les apôtres, tout ça. Voilà, Pentecôte, ça signifie 50e.
2: Thierry est parisien, mais aujourd'hui, il vit à Marseille, dans les Bouches-du-Rhône, avec toute la petite famille. Il est marié à Rosalie depuis maintenant 3 ans. On a vu d'ailleurs ce beau mariage sur M6. Thierry qui, est agent de sécurité depuis des années, qui a connu de la star, c'est vrai. Ouais, qui a été le garde du corps de Daniel Auteuil, il paraît aussi.
3: Aussi.
2: Ah ouais?
3: Oh, j'en ai fait beaucoup, ouais.
2: Bah, t'as protégé Emmanuel Macron aussi sur un salon, hein.
3: Aussi, mais sur un salon à Paris, quand il était venu, il était ministre à l'époque.
2: Bah oui, mais c'est pas une mince affaire. Et alors, t'es une star, toi, parce que t'es à l'affiche d'un film, Les Vacances de Mr. Bean. Mais raconte!
3: Bah, en fait, comme je faisais de la sécurité rapprochée sur les plateaux, et en fait, on m'a demandé de faire la protection à Mr. Bean. Sur le film Les Vacances de Mr. Bean.
2: D'accord.
3: Et à un moment donné, la production m'a demandé, écoute Thierry, puisque tu as des tatouages et tout ça, ils m'ont dit, écoute, si tu veux, on te met sur une affiche, parce que Mr. Bean doit faire une cascade à la fin du film. Et ils ne savaient pas quoi mettre sur l'affiche, donc ils m'ont mis moi. Voilà.
2: Alors, tu es en train de dire que là, l'affiche des Vacances de Mr. Bean, si je la chope, t'es dessus. C'est extraordinaire. C'est
3: génial. Tout à fait, ouais, je suis sur l'affiche.
2: Ah, on va tous aller regarder. On va regarder ça. Tu as un petit rituel, puisque nous, on offre la machine espresso, hein, la machine Malongo. Thierry?
3: Oui. Le petit rituel, c'est je me lève tous les matins avant ma femme pour lui préparer son café.
2: Qu'est-ce que c'est?
1: Mais
2: mignon.
1: Dis donc, qu'est-ce que c'est que ça?
2: Oui, qu'est-ce que ce romantique?
1: Oh là là là là!
2: Un petit. Alors, tu te rends compte?
3: Dès qu'elle bouge, je me lève, je prépare la machine
2: et je fais un café. Oh là là là.
1: Alors,
2: tu sais que je te souhaite de gagner le très beau séjour à Autun, mais enfin, là, tu peux déjà prévenir que si tu gagnais pas, il y a quand même la machine espresso Malongo. Là, tu pourras te régaler et à nouveau. Toi, si t'étais un animal, ce serait pas comme Serena qui a dit un aigle. Toi, tu serais quoi?
3: Moi, un lion.
2: Un lion. Rugir à nouveau de plaisir. Ben oui, le mâle dominant, l'animal le plus fort de la chasse.
1: Oui, allez, ça va.
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1: Alors, Colin, tu as repris la main, tu as 2 points, je suis très contente. On va continuer sur cette lancée. Alors, comme ça, pour l'anniversaire de ta sœur, tu lui as offert une pochette de jeux à gratter. Hein? Hein? Hein? Hein? Et dedans, il y avait un faux ticket gagnant à 20 000 euros?
2: Non.
3: Hein? Hein? On m'a calmé, hein. Normalement, c'est le plus gros, la somme.
1: Non mais attends, tu lui as mis dedans un faux ticket. Donc elle regarde, elle découvre qu'elle a gagné 20 000 euros. Elle est comme une dingue. Toi, pendant ce temps-là, évidemment, tu filmes.
3: Exactement.
1: Et alors, qu'est-ce qui se passe-t-il?
3: Et alors, la réaction est assez hilarante. Au début, je voulais vraiment faire une plus grosse somme. Mais c'est vrai, bon, elle n'a pas de problème cardiaque, parce que bon, je ne voudrais pas non plus être débile à ce point-là. Mais je voulais faire une plus grosse somme, on m'a calmé. Et donc, dans une pochette de tickets à gratter, il y en avait plusieurs, j'avais mis au milieu ce ticket à gratter, faux ticket à gratter. Et donc, alors, elle a gratté les trois couronnes, abété 20 000 euros. Donc, elle explose de joie. Et donc, au bout de 10 secondes, moi, j'ai pas pu me retenir de rire. Et voilà, elle est très vite descendue, malheureusement.
1: Alors, comme elle est pas, voilà, elle a pas trop digéré d'avoir une fausse joie, elle s'est un petit peu vengée parce que pour ton anniversaire, elle est arrivée avec quoi comme cadeau?
3: Avec un nouvel iPhone.
1: Ah voilà.
3: J'avais toute ma famille qui était réunie, et donc elle est arrivée avec une poche d'une marque d'opérateur et elle m'a amené la boîte de l'iPhone en me disant voilà, on s'est tous cotisés. Donc le retour de la médaille a été très très dur.
1: Parce que t'as ouvert la boîte et il y avait quoi dedans?
3: Il y avait un vieux téléphone.
1: Et oui, il y avait un vieux Nokia avec le serpent, tout ça là. Et ben, elle s'est bien vengée, bien fait pour toi. Voilà. Enfin, c'est très drôle. Hein. Ceci étant dit, je trouve que c'est une très très bonne vanne. Alors, on va essayer de marquer 3 points de plus avec la question à choix multiples. Je te pose la question, je te propose des réponses. Mon top chrono, tu auras 10 secondes pour me donner la réponse. Tiens, une petite chanson. Avec Monsieur Eddy qui chante Soif d'aujourd'hui. Alors, quel objet a inspiré la forme des premières bouteilles de coca? Une fève de cacao? Une ampoule électrique? Une quille de bowling? Ou les joues d'Éric Bastien?
2: C'est une honte.
1: Donc, quel objet a inspiré la forme des premières bouteilles de coca? Une fève de cacao, une ampoule électrique, une quille de bowling ou les joues d'Éric Bastien? Top chrono, 10 secondes.
3: J'étais tenté de dire les joues d'Éric Bastien, mais on va dire plutôt la fève de cacao.
2: C'est dégueulasse.
1: Pardon. C'est une bonne réponse. Voilà, évidemment, c'est la cabosse de cacao. Et c'est très très bien. Voilà, 5 points pour toi.
2: Oui, j'ai des bonnes joues, on peut mettre plein de choses dedans. Et de la bonne cuisine, peut-être celle que Marie-Laurence prépare pour nous. Elle habite à Calmont, en Haute-Garonne, elle travaille à Toulouse, avec ici Occitanie. C'est vrai que t'es gourmande, Marie-Laurence. Hein, on va se dire les choses.
4: Oui, ouais. Et oui, hélas.
2: Oh, mais hélas, non. C'est une bonne chose. Tu dois ça de ta grand-mère?
4: Ouais. Oui, en fait, ma grand-mère qui était cuisinière dans une famille bourgeoise à l'époque, en Bourgogne, et puis voilà, et puis ça s'est transmis de génération en génération. Et ma maman cuisine très bien, mon papa cuisine très bien, et puis voilà, et puis moi je suis gourmande et je cuisine.
2: Alors tu fais des confits.
4: Et prends des kilos.
2: On est tous là.
1: Mais... Excuse-moi, tu dois ça de ta grand-mère. Alors tu tiens ça de ta grand-mère. Ou tu dois ça à ta grand-mère. Excusez-moi, mais il y a un moment donné, des enfants nous écoutent.
2: Merci, Maître Capello.
1: Voilà.
2: Heureusement qu'elle est là. Hein. Tu adorais le risotto, ou tu adoras le... Comment on dit?
1: Tu adores, tout simplement.
2: Tu adores le risotto, moi aussi j'adore. Tu as une recette particulière?
4: J'adore.
2: Ouais.
4: J'adore, là par exemple en ce moment avec des asperges, c'est absolument délicieux.
2: Ah là là, oui. Et tu fais des tartes aux asperges d'ailleurs?
4: Oui, tout à fait. T'as fait avec une base de parmesan, les invités se sont régalés.
2: Des verrines également, des grillades. Par contre, t'es pas très dessert, moi j'aime un peu déçu, j'aime bien les desserts, moi t'en fais pas du tout.
4: Non, mais je suis très peu en fait, moi, à part les tiramisu et les charlottes, comme ma fille d'ailleurs. Voilà, je suis pas sucrée en fait, je suis plutôt salée.
2: Bah écoute, moi le tiramisu, ça m'ira très bien. Alors qu'est-ce que c'est cette histoire, chaque fois que tu vas dans un pays, Dieu sait que tu voyages beaucoup, tu ramènes un éventail.
4: Ouais, mais c'est... Alors, j'ai jamais collectionné. Je comprenais pas pourquoi les gens collectionnaient. Et puis, finalement, je crois que je me suis prise affection pour les éventails. Et du coup, chaque fois que je pars, maintenant, j'en ramène un. Et ma foi... Mais c'est pas pour les enfermer dans une armoire. Hein.
2: Bah oui, tu les utilises.

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1: Alors, Véronique. Oh, Véronique, elle m'a bien fait rire cette petite anecdote. Il paraît que quand on était petite, on a été au cimetière et qu'on a fait... On a fait des petites bêtises dans le cimetière.
2: C'est pas des bêtises, c'est parce que j'ai fait Robin des Bois, Robin des cimetières.
1: Oui.
2: Quand j'étais petite avec ma cousine, et ben, dans les cimetières, il y avait des tombes où il y avait plein de fleurs, et puis des tombes où il n'y en avait pas, alors on a partagé.
1: T'as partagé, t'as mis des fleurs sur des tombes où il n'y en avait pas, moi je trouve ça super mignon.
2: Voilà, je crois que les gens ils n'ont pas trop aimé quand même.
1: Tu t'es fait engueuler?
2: Un petit peu. Et alors il a fallu remettre, alors on a remis comme on ne savait pas remettre, on a remis comme on pensait, mais on a dit que c'était comme ça. On a remonté en plus.
1: Ah bah oui, bah il y a un moment donné, on ne peut pas tout faire, hein. Faire Robin des Bois et dire des choses intéressantes et vraies. Hein. Stop. Alors, ma chérie, là tu as 3 points. C'est super, t'es en tête. Mais est-ce que tu pourras en marquer 3 de plus? C'est la question à choix multiples. Donc, je vais te poser une question sur le parfum Dior. Écoute bien. Actuellement, quelle est la star qui est l'égérie du parfum J'adore de Dior? Alors, écoute bien. Actuellement. Marion Cotillard, Rihanna, Charlize Theron ou moi? Top chrono, 10 secondes.
2: Rihanna,
1: c'est vrai qu'elle est belle. On peut pas dire le contraire.
2: Elle est magnifique.
1: Allez, on écoute.
3: C'est pas marrant, Cotillard.
1: Voilà, c'est Rihanna, bravo. Tu as 3 points de plus.
3: Christophe.
4: Oui.
3: Est-ce que tu portes du Dior?
4: Je porte pas de Dior.
1: C'est quoi ton parfum?
3: Bah ouais, c'est quoi ton parfum?
4: Moi,

0: porte du Guerlain.
1: Garlin, Boss, voilà, on en a cité trois. Okay, Garlin, très bien.
0: Bah ouais. Exactement.
1: Exactement. Tu aimes bien les sensations fortes, toi, hein, Christophe. Christophe qui est à Saint-Estèze, oui. Pyrénées,
2: orientale,
1: Pyrénées-Orientales.
2: Saint-Estèze, dans les Pyrénées.
3: Oui.
2: Je demande pardon aux Pyrénées-Orientales.
1: Il est gendarme, il aime forcément les sensations un petit peu. Côté manège, alors raconte un peu, Port Aventura, ça t'a marqué? C'était quelque chose d'assez rock'n'roll.
0: Port Aventura, c'est génial. C'est un parc d'attractions qui, bah déjà, qui se trouve à proximité de mon domicile et c'est, ouais, c'est génial. Il y a pas mal de manèges à sensations fortes.
1: Bien sûr.
0: Le Dragon Khan, entre autres, la tour, le Shambhala, c'est top.
1: Et puis le Ferrari Land, on l'oublie pas, on a offert un séjour dans le
0: Ferrari Land, exactement, qui exactement. Juste à côté.
1: T'as fait du parapente avec ton fils à La Réunion, quand je parlais un peu des sensations fortes. T'as fait de l'hélico aussi en Guadeloupe. Non, t'aimes bien, t'es un aventurier, quoi. T'aurais pu faire Koh-Lanta. Ben oui.
0: J'aurais pu, ouais. J'adore l'aventure, j'adore tout ce qui est un peu sensations fortes. Et ouais, le parapente. Entre autres, à La Réunion, une expérience géniale.
1: J'imagine. Alors, si t'étais un animal, on l'a pas souvent, tu serais...
2: Qu'est-ce que c'est?
1: C'est quoi, ça, Christophe?
2: Bah ça, on dirait mon cotière le matin qui se réveille, mais bon...
1: Bah, c'est un cerf, ça. C'est le brame du cerf, ça.
0: Exactement.
1: Eh oui, et toi tu voudrais être un cerf avec des cornes et tout, des bois là sur la tête.
0: Exactement.
2: Mais pourquoi?
1: Mais oui, pourquoi?
0: Parce que je trouve que c'est un animal majestueux et qui est assez imposant.
1: Ok. Non mais c'est vrai, c'est majestueux, effectivement.
2: Bah j'adore, mais bah, bon, oui, les pauvres, ils sont beaucoup tués par.
1: Ah oui, ça c'est encore une autre
2: affaire. Par les cazadores.
1: Quel beau talent inutile alors que nous sommes en plein Roland Garros. Tu sais faire plein de choses avec une balle de ping-pong. Mais quoi?
0: Avec les balles de ping-pong, j'arrive à les faire tenir en lévitation en soufflant en dessous de...
1: Bien sûr.
0: En équilibre.
2: Moi, j'aimerais bien aller visiter la gendarmerie de Saint-Estève.
1: Allez, gars, il faut que je vous montre un truc, là. Avec ma balle de ping-pong.
2: Écoute-moi bien, la prochaine fois que je vais voir mes copains à Thuir, je passe à Saint-Estève, c'est à côté.
1: Crédibilité de l'adjudant.
2: Je veux voir l'adjudant.
1: Est-ce qu'on peut avoir une vidéo? Tu te filmes en faisant ça, et t'inquiète pas, on saura quoi faire de la vidéo.
0: Non.
2: Ouais, on saura bien quoi.
0: Les droits d'auteur.
2: Voilà.
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1: Alors, dis donc, il paraît que on a joué à Daktari en allant ce voyage, pendant le voyage de en Namibie. Hein,
2: hein,
1: on a rencontré des animaux sauvages. Qu'est-ce qui s'est passé?
2: Quand on était en Namibie, on a rencontré plein d'animaux sauvages. Et puis un soir, on s'est couché et on s'est fait raccompagner par un ranger parce qu'il a pas voulu qu'on rentre tout seul parce qu'on avait une voiture avec la tente sur le toit.
1: Mmh.
2: Et puis quand on est arrivé avec sa petite lampe, il nous dit bon ben vous voyez là c'est un crocodile.
1: Oh bah écoute, il faisait une petite balade du soir.
2: Voilà, donc on est vite rentré dans la tente et puis on n'a pas du tout envie de faire pipi la nuit.
1: Ah bah non, tu m'étonnes. Hein. Sinon c'est bah oui, hein, c'est sûr que les crocodiles, c'est pas très gentil. Alors il paraît que t'es un peu naïve. Un peu la poisse. Tu te fais voler ta carte bleue à Prague, mais tu peux me dire le profil du voleur, s'il te plaît?
2: Ah ben, en fait, c'était dans le bus de l'aéroport, et puis il y a une petite mamie qui nous a demandé, qui nous a dit « Ah, vous êtes français, j'aime bien parler français, je parle pas souvent, j'ai pas l'occasion, gna. » Et puis quand on est arrivé, ben, on n'avait plus de carte bleue.
1: Et difficile.
2: C'était vraiment une petite mamie à qui on aurait donné le bon Dieu sans conseil.
1: Et voilà.
2: Surtout qu'il y avait la visite du pape, mais bon, voilà.
1: Et voilà. Tu t'es fait avoir par une petite mamie. C'est les pires, les petites mamies. Tu veux que je te dise les pires, c'est les petites mamies. Alors, ma chérie, nous allons tout de suite marquer 5 points de plus. C'est-à-dire que tu ferais un sans faute, ce serait merveilleux. Tiens, je te mets une petite chanson. Allons parler de crêpes. Je suis affamée, hein, je vous préviens. Alors, quel prénom désigne les célèbres crêpes flambées à l'orange et au Grand Marnier? Comment qu'on les appelle, les crêpes au Grand Marnier et à l'orange, quand elles sont flambées? Top chrono, 10 secondes.
2: Je rappelle qu'on habite à Nantes, c'est les crêpes Suzette.
1: Eh oui, les crêpes Suzette comme Danny Briand. Et oui, les crêpes Suzette, hein, ça a été inventé fin 19e, un flambage réalisé par un jeune apprenti cuisinier. Ça a été un peu comme un accident et du coup c'est resté. Bravo, ça te fait 11 points.
3: Je crois que c'est comme la tarte tatin.
1: Exactement.
3: C'est un accident. Ouais.
1: Souvent, tu sais, les trucs comme ça.
3: Oui, ouais, ouais. Nous aussi, c'était un accident. On s'est rencontrés, puis d'un coup, on a fait des missions.
1: Voilà, c'est un truc de dingue.
3: C'est 2 ans, hein, et on est content.
1: Oh là là.
3: Ça fait plaisir.
1: Jamais 203, comme dirait l'autre.
3: Je crois que oui, il ne faut jamais dire Fontaine. Hein. Nous sommes tous d'accord. Christophe, avec ici Roussillon. Alors, Christophe, qui est gendarme, rappelons que c'est un gendarme, c'est un adjudant. Il a rencontré Jade dans le cadre de la patrouille.
1: Ah.
3: Et oui.
1: Ah.
4: Exactement.
3: Allez, raconte, c'est le gendarme se marie, ton histoire ou pas?
4: Pas encore, on vit dans le péché, mais...
1: quelle honte.
4: Non, oui, effectivement, rencontré en patrouille. En fait, elle revenait de voyage en Thaïlande et le collègue de boulot avec qui j'étais ce jour-là a décidé de lui rendre visite. Donc, arrivé à son domicile... On a discuté, elle nous a servi un petit jus à boire, un petit jus d'orange.
1: Petit jus d'orange.
4: Et ouais, exactement. Et en quittant le domicile, il y avait son numéro de téléphone affiché sur sa voiture.
3: D'accord.
4: Parce qu'elle est photographe et du coup, j'en ai profité pour récupérer son numéro de téléphone.
3: Oh, c'est l'enquêteur qui parle.
4: Comment?
3: C'est l'enquêteur qui parle. C'est le mec qui a repéré le numéro de téléphone, bien sûr.
4: Bah oui. Exactement. Et du coup, j'en ai profité pour lui écrire, la remercier. On s'est revu, on s'est jamais quitté.
3: Et dis donc, j'ai dit que c'était une patrouille, mais si j'entends bien, c'est un copain, c'est un de tes collègues qui décide d'aller voir une copine. C'est pas, on n'était pas sur une interpellation, là, hein. C'est pas de la patrouille, hein.
4: C'était du contact.
3: Ouais, du contact. On allait boire un petit verre de jus d'orange, du contact.
1: Ouais, un petit verre de jus d'orange dans les Pyrénées.
3: Les gendarmes. Ouais, jus d'orange, hein. Vous savez que votre adjudant, il fait souffler les belles de ping-pong, hein. Vous êtes au courant, les gars, dans la gendarmerie. Ouais, sacré Christophe. Bon, Christophe. Christophe qui est un peu un soudoué aussi, hein. On en parlera peut-être dans un instant. Mais le gendarme, il a falsifié ses bulletins quand même quand il était gamin. Hein. C'est moche.
1: Ah là là là là là là là.
3: C'est moche.
1: Pour pas te faire engueuler par tes parents, c'est ça?
4: Exactement, c'est ça. Pour pouvoir aller au rugby, je falsifiais mes bulletins. pour faire croire que j'avais des bonnes notes pour pouvoir aller au rugby avec les copains et profiter.
1: Ouais. Bah, quand les vraies notes arrivaient, tu te faisais deux fois plus
3: longue. Surtout qu'il était nul en classe, hein, tu l'assumes. Donc à un moment donné.
4: Exactement. Il n'y a pas à avoir honte.
3: T'es nul toute l'année et en tous les cas, t'es pas bon. C'est toi qui l'as dit que t'étais nul. Et d'un coup, tes parents voient que t'as eu 19. Hey, oh, hey, tu les prends pour qui? Hein? Du jambon de Bayonne?
1: Ouais, voilà.
3: Ouais, Christophe.

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1: Alors, nous sommes avec Mickaël qui a 4, Estelle qui a 3. Mickaël qui joue avec ici Sud-Lorraine. Mickaël, nous allons parler du fait que tu es un peu taquin avec tes collègues.
2: Tout à fait, oui. Même trop.
1: Ah là là là là, ça fait de la blague, ça fait de la blague. Oula. Il paraît qu'une fois, tu as entouré de films étirables une voiture de collègues, c'est-à-dire
2: Un rouleau de film, et en plus il pleuvait le jour-là et c'était bien amusant. Je l'ai encerclé, j'ai fait plein de tours avec, et le collègue, quand il est sorti à 16h, il pouvait pas rentrer dans sa voiture et il pleuvait.
1: Ah mon
2: Dieu. Donc la voiture était filmée et tout, donc c'était vraiment rigolo et je l'ai filmé en plus.
1: Il t'adore donc.
2: Oui.
1: Il paraît que tu caches des outils, tu déprogrammes des machines, c'est-à-dire?
2: Oui, et quand quelqu'un fait un programme sur la machine et qu'il part pour aller soit chercher un outil ou autre, je dirige la machine, je change les cotes. Et du coup, il n'y a pas la même pièce, donc c'est rigolo.
1: C'est hyper rigolo, mais tu mets des bonbons à l'amande dans le café de tes collègues?
2: Aussi, oui. Et ils toussent pas mal après, du coup. Ouais.
3: Il est sympa, celui-là.
1: Mais dis-moi, ils se sont jamais vengés de toi?
2: Non, pas spécialement, non.
1: Ah bon? C'est-à-dire?
2: Non, je sais pas s'ils ont peur, de me refaire la même chose ou non. J'ai pas de farce de leur côté.
1: Je vais appeler immédiatement tes collègues. Je pense que moi, je serais toi, je ferais quand même un petit peu attention.
3: Oui.
1: Parce que toutes ces années à faire des blagues.
3: Je pense qu'ils vont venir le cap, Turet.
2: Oui.
3: Ça s'appelle cap, hein, je le rappelle pour ceux qui nous rejoignent. Voilà.
1: Je demande pardon à la France. Alors, ne ris pas, Mika, ne ris pas. Alors,
2: mais si, c'est rigolo.
1: Bon. Tiens, je vais te mettre une petite chanson. Pour.
2: Oui.
1: Oui. Parce que il paraît que tu as eu une petite aventure quand t'es parti en voyage à l'île Maurice.
2: Oui.
1: Eh oui, parce que t'es bien arrivé avec ta chérie, mais pas les bagages. Alors, qu'est-ce qui s'est passé?
2: Ils m'ont pas suivi, malheureusement.
1: Alors, qu'est-ce qui s'est passé?
2: On est arrivé à Air Mauritius. On attendait comme deux et nos valises ne sont pas arrivées. Ils étaient restés à Charles de Gaulle.
1: Et donc, comment vous avez fait sans vacances?
2: On a dû se débrouiller pour trouver des magasins là-bas, pour s'habiller, pour voilà. Donc les vacances commençaient déjà très bien.
1: Ah là là là là, une semaine d'achat pour acheter des nouveaux vêtements qu'on n'a pas forcément, on aime bien. Alors, il paraît que Jenny Lee, elle aimait pas trop, il y avait trop de couleurs.
2: C'est ça.
1: Oh là là. Oui, je comprends, c'est terrible.
3: C'est mieux le noir, hein. C'est comme Zorro, il peut mettre des capes.
2: Zorro.
3: Tu me surpasses aujourd'hui.
2: Il me tacle.
1: Alors, tu sais quoi, la meilleure réponse, mon petit chat, c'est que tu vas gagner. Tu vas gagner 5 points tout de suite. Tiens, je te mets une petite chanson.
4: Les petits poissons.
1: Comment ça s'appelle quand on voit tout un groupe de poissons qui nagent, justement? On dit c'est...
2: Comment ça s'appelle?
1: Un banc de poissons. Alors, est-ce que c'est vrai? Est-ce que c'est faux? Est-ce que c'est vrai? Est-ce que c'est faux? Eh ben, c'est vrai, oui, bien sûr. Donc ça fait 5, t'as 9.
3: Comment tu l'engueules? Bien sûr,
1: Je ne l'engueule pas, je me réjouis au contraire.
3: Chacun son coaching.
1: Ah oui, ça moi j'encourage, tu sais.
3: Applaudis. Bon alors, Estelle est en face là, on va jouer dans un instant pour tenter de marquer 5 points de plus. Estelle a ici Pays de Savoie, Estelle qui a été à Koh-Lanta. Alors, attention, tu n'as pas fait Koh-Lanta l'émission. Tu as été à Koh-Lanta en Thaïlande.
5: Oui, j'ai pas participé à l'émission. Non.
3: Parce que la première édition de Koh-Lanta, l'émission, c'était en Thaïlande, à Koh-Lanta. C'est pour ça que l'émission s'appelle comme ça. Qu'est-ce qui t'est arrivé sur le bateau?
5: On avait prévu de faire une petite excursion à la journée. Donc on est tous partis sur une petite pirogue. On avait loué un petit bateau un petit peu traditionnel. Et on allait sur une petite île, on a passé la journée, etc. Donc il y avait une heure de traversée, tout s'est bien passé. Et au retour, les guides nous disaient il faut partir une heure avant, enfin même 2 heures avant, on prévoit un orage, etc. Donc au lieu de partir à 15h, on est parti à 14h. Dommage, parce que c'est vrai que la journée était belle, on avait bien profité, snorkeling, etc. Et puis, on part, et 10 minutes après, la mer est complètement déchaînée, c'est creux de 6 mètres, on a passé 2 heures dans le bateau, à avoir la peur de notre vie. On est arrivé complètement trempé. Et puis
3: bah, voilà. Et pareil,
5: le retour a été chaotique.
3: Bah oui, 6 mètres de vague, ta fille a vomi, tout le monde a été trempé. Donc non, c'est pas drôle ça. Oui. Hein,
1: c'est,
3: pas
1: c'est
3: drôle.
1: Sympa.
5: Ah non, c'est pas drôle.
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0: Et bien comme ça.
1: Originaire de Normandie, c'est à Concarneau que Grégoire Théry, alias Havre, a décidé de poser sa guitare. Le chanteur, auteur et compositeur signe son premier 5 titres où se mêlent pop-rock et poésie. Nord en est le premier extrait.
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1: Avec Nord.
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3: Alors, bien sûr, on peut se dire que personne n'a le bon goût universel, mais on peut aussi se rappeler que les auditrices et les auditeurs ont toujours raison. Ah bah oui, c'est une règle de base quand on fait de la radio. Alors on a décidé, avec toute l'équipe d'ici, de vous consacrer une émission par semaine. C'est votre décibel. Vous venez non seulement choisir la musique, mais aussi la présenter vous-même. Et si ça vous dit de participer, vous n'hésitez pas. Il suffit d'envoyer un email pour s'inscrire. Notre adresse, c'est décibel, au pluriel, @radiofrance.com. Décibel avec un S à la fin, @radiofrance.com. Dans le mail, vous mettez la chanson que vous avez envie de partager et puis votre numéro de téléphone pour qu'on puisse vous rappeler. C'est ce qu'a fait Gwen et c'est avec lui qu'on démarre l'émission de ce soir. Salut Gwen.
4: Salut Émilie.
3: Comment vas-tu?
4: Eh bien ça va.
3: Alors tu ouvres l'émission, attention, sacrée responsabilité, hein. Si les gens zappent, c'est ta faute. Et tout de suite, elle met une bonne ambiance. Gwen, t'habites dans le sud de la France, à Toulouse, très ouais. Exactement. Ouais. Comment va la vie?
4: Eh bien écoute, elle va bien. On attend avec impatience encore plus de soleil.
3: Ah oui, oui, c'est ça. Et si possible, les vacances qui vont avec.
4: C'est ça.
3: Soyons fous, parce que le soleil, c'est bien. Mais le soleil, quand on n'a rien à faire de sa journée, là, ça commence à devenir très intéressant.
4: Oui.
3: Bon. Alors là, justement, c'est une chanson que tu nous as choisie ce soir, qui est parfaite à écouter. Alors, si possible, à la plage, mais au moins en prenant le soleil. Hein.
4: Exactement. D'un groupe que j'avais vu sur scène à Toulouse, à l'Halle de la Machine, donc avec les grosses machines derrière, et c'était absolument un souvenir mémorable. Le groupe, c'est La Femme.
3: Ah, La Femme. Alors, les fans de Clara Luciani ont déjà entendu parler de La Femme, même si c'est un groupe de rock plutôt indépendant, parce que c'est chez eux qu'elle a fait ses débuts, hein, si je ne m'abuse.
4: C'est exactement ça. C'est un groupe qui a vu plusieurs chanteuses dans ses rangs, et ouais. Et donc Clara Luciani tout au début, ouais.
3: C'est ça, parce qu'en fait les deux leaders de La Femme, c'est deux garçons, c'est Sacha et Marlon. Mais après il y avait voilà, selon les compos, selon les chansons, besoin de une voix masculine ou féminine, ou deux voix ou trois voix. Et Clara, ouais, elle faisait partie de cette équipe là. Et d'ailleurs, elle est allée leur rendre hommage parce qu'ils ont donné un grand concert pour dire adieu, hein, parce que La Femme maintenant c'est fini. Et elle est venue chanter avec eux.
4: Ouais, et puis ce titre-là, ils avaient mis, bah, c'est leur titre emblématique, hein, sur la planche. C'est, ouais. C'est vraiment leur ADN musical. On retrouve un peu de cold wave, d'électro, hypnotique, et puis bah, tu te laisses vite emporter. Et moi, j'ai un souvenir majestueux de les avoir vus sur scène où, ouais, c'est clair, tu te laisses embarquer par une énergie. C'est, voilà, tu surfes sur la vague musicale, quoi.
3: Mais ouais, et alors tu sais que moi, j'ai eu de la chance. Je les ai vus, c'était donc, je pense, en 2013, aux Vieilles Charrues.
4: Ouais.
3: Donc c'est l'année de la sortie justement du premier album Psychotropical Berlin, sur lequel il y a la chanson là, sur la planche. Et en fait au moment de Sur la planche, ils ont sorti une grande planche de surf, alors pas dans la vraie matière des planches de surf, mais plutôt en polystyrène, qu'ils ont jeté dans le public. Et en fait Marlon est monté et il a surfé vraiment sur le public. Il était sur sa planche en polystyrène et le public portait la planche et il a surfé très très loin comme ça dans le public des Vieilles Charrues, et puis il est revenu sur scène. C'était un moment un peu fou.
4: Ouais, c'est. Bah, puis la folie, ça faisait partie aussi du groupe. Hein.
3: Oui, c'est vrai. C'est vrai. Mais c'est une très bonne idée de les ressortir de la malle aux souvenirs, mon cher Gwen.
4: Décidément.
3: Ouais. T'es un bon programmateur. Hein. Heureusement qu'on t'a.
4: Je vais rougir.
3: Avant que tu rougisses, j'en profite pour rappeler que tu tiens un compte Instagram de découverte musicale qui s'appelle Inclusique. Vous écrivez tous les que en K, Inclusique. Et là, vous tombez, tous les jours, tu mets des nouveautés quasiment. Hein.
4: Ouais, quasiment.
3: Voilà, c'est bien, ça plaît à l'algorithme et aussi au public, évidemment, parce qu'on adore découvrir de nouveaux artistes. Mais là, c'est un souvenir. Et ben, merci pour le souvenir, Gwen.
4: C'était avec un grand plaisir.
3: On t'embrasse. Voici La Femme sur...

0: qui va entre Hawaï et Biarritz. On était sur la planche avec la femme. 6 albums en tout dans leur discographie. Mais c'est vrai que ils n'ont jamais atteint le côté fou et l'effet de surprise de leur premier album que je continue à vous recommander 13 ans plus tard, Psycho Tropical Berlin. Si vous voulez retrouver un petit peu de la folie de la femme en concert, eh bien allez voir Marlon Manier, ex la femme, donc désormais en solo. Il sera en concert aux Nuits des Guitares de Beaulieu-sur-Mer, un joli festival, le 3 juillet. Il sera aussi au Midi Festival de hier, le 25 juillet.
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0: Et c'est Laurent maintenant qui prend la programmation musicale de l'émission en main. Salut Laurent.
2: Bonjour Émilie.
0: Bienvenue. Oui. Comment ça va Laurent?
2: Ça va bien, ça va bien.
0: Tu es
2: en train de me dire que je ramenais toujours un petit peu autour des années 69, 70.
0: Oui. Alors c'est vrai que alors on a des auditrices et des auditeurs qui passent une fois le dimanche et puis on les entend plus jamais. Après on en a qui deviennent des réguliers et je sens bien que chacun a sa petite marotte et effectivement Laurent qui passe pas mal de dimanches avec nous ces temps-ci, les années 60 en même temps Laurent, on va pas se mentir, ce qui est sorti dans les années 60 et qu'on écoute encore aujourd'hui, 60 ans plus tard donc, il y a forcément, voilà, c'est pas un hasard, c'est pas un accident, c'est qu'il y a eu de grandes chansons à cette époque-là, non?
2: Oui, oui, mais il y en a dans tous les temps, hein, d'ailleurs. Hein.
0: C'est vrai, donc, mais je sais pas, ouais. Je me demande, tu sais, parfois j'écoute des chansons comme ça en 2026 et je me dis, tiens, qu'est-ce qu'on écoutera encore en 2086? Peut-être pas tout.
2: Non, mais on n'écoute pas tout de 60, des années 60.
0: C'est vrai, c'est
2: 70,
0: vrai.
2: Donc voilà.
0: Donc puis, les années 60, Laurent, et alors là, en plus, ce soir, tu nous offres une voix féminine absolument délicieuse. Révèle-nous le nom de la chanteuse, je te prie.
2: C'est Dusty Springfield. Oh. Et effectivement, c'est elle que j'avais envie d'écouter, puisque on n'entend pas souvent à la radio.
0: Oui, c'est vrai.
2: Et elle a une voix merveilleuse et je pensais que ça valait le coup. Alors pour ça, j'avais proposé quelques chansons d'elle.
0: Ouais.
2: Et t'as choisi une en particulier, on dira après laquelle. Mais déjà, juste pour parler un peu de Dusty, c'était une chanteuse anglaise qui, dans les années 60, était un petit peu la reine de ce qu'on a appelé la Blue Eyed Soul, la soul chantée par des blancs.
0: Oui, alors je l'ai joliment dit, hein, la soul aux yeux bleus, pour nous faire comprendre, ouais, que voilà, elle n'avait pas la peau noire puisqu'elle avait les yeux bleus.
2: Oui. Voilà. Et là, Dusty Springfield était... faisait une belle carrière dans ce genre, entre soul et pop. Et en 68, elle avait essayé de passer une marche supplémentaire en signant avec le label Atlantique, un label américain, qui a un très beau catalogue, en particulier de soul, mais aussi de rock et de musique de ce genre. Et pour cette signature, son premier album a été enregistré en novembre 68 à Memphis.
0: Oui, Memphis, Tennessee, sud des États-Unis. D'ailleurs, tu sais que moi, j'ai longtemps cru qu'elle était américaine, Dusty Springfield.
2: Parce que moi aussi.
0: Cet album, mais ouais, Dusty in Memphis, avec la pochette superbe, et c'est son album le plus connu. Et je me suis dit, bah ok, elle est à Memphis, elle est américaine. Eh ben non.
2: Eh ben ouais, voilà. Mais je me fais avoir à chaque fois, même maintenant que je le sais,
0: oui,
2: je l'oublie. Parce que voilà.
0: Et alors la chanson que t'as choisie, enfin qu'on a choisie du coup, parce qu'effectivement il y avait une grande liste, c'est une chanson particulière, surtout pour le public français.
2: Ouais, parce que c'est un compositeur français.
0: Et ah oui,
2: ce qui n'est pas super intuitif pour la musique,
0: ouais,
2: de sol enregistré à Memphis, mais c'est surtout la musique du film L'Affaire Thomas Crown.
0: C'est
2: avec Steve McQueen et Faye Dunaway, qui était sorti en 68, juste un petit peu avant, à l'été.
0: Voilà.
2: Et il y a une séquence,
0: ah oui,
2: fabuleuse, classique, justement avec la musique qu'on va écouter, où Steve McQueen est dans son planeur, en train de voltiger dans les airs, et à terre, dans sa voiture, il y a Faye Dunaway qui le regarde. Et évidemment, il n'y a pas de dialogue, puisqu'ils sont chacun, un dans son planeur, l'autre dans sa voiture. Et cette musique est chorégraphiée, il y a juste la musique qui fait le son dans la scène.
0: C'est ça.
2: Et le réalisateur, Norman Jewison, avait monté cette scène-là sur Strawberry Fields Forever des Beatles. Mais évidemment, il n'avait pas gardé ça pour le film. Donc, il a demandé à Michel Legrand, qui faisait la musique du film, de refaire une musique pour cette séquence-là. Et cette séquence-là, ça s'appelle The Windmills of Your Mind. Ouais. En français, c'est devenu Les Moulins de mon cœur.
0: Oui, Les Moulins de mon cœur au lieu de Les ça Moulins de ton âme.
2: Mais bon, écoute. On s'arrête dans l'esprit pour une fois. Oui. Je veux dire, il y a eu pire comme traduction.
0: Ça nous va. Et puis la version est là, absolument magnifique, signée, chantée par Dusty Springfield. Mais vous pouvez aussi trouver une version chantée par Michel Legrand, The Windmills of Your Mind, Golden Globe de la meilleure chanson originale et Oscar de la meilleure chanson originale en 1969. On a été bavard avec Laurent, mais c'est pas grave. Voici Dusty Springfield. Run.

0: Alors si vous tombez dans le vortex des reprises des Moulins de mon cœur, Windmills of Your Mind, vous en avez pour des heures, hein, puisqu'il y a la version de Dusty Springfield que vous venez d'entendre, choisie par Laurent, la version de Michel Legrand, et puis il y a Sting, il y a la chanteuse de Texas, il y a vraiment tout un tas de gens fabuleux qui ont chanté cette chanson. Alors bonne recherche les amis.
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0: Quittons les années 60 et rendez-vous en 1999, l'année où vous avez découvert Britney. Le tournant du siècle, comme on disait à l'époque, où on vendait encore des disques, hein, 115 millions d'albums vendus cette année-là en France. Et David Hallyday, qui arrêtait pendant un temps d'être juste le fils de son père.

1999, c'est aussi l'année de la mort de Dusty Springfield, tiens, qu'on vient d'écouter. La mort de Stéphane Sirkis aussi, le frère jumeau de Nicolas d'Indochine. Et c'est également en 1999, la première édition du festival Solidays. C'est

0: bise et la bise à celles et ceux qui nous écoutent dans la région de Toulouse. Allez, restez bien dans le coin. Décibel continue les chansons préférées des auditrices et des auditeurs avec Sylvie, Claudine, Patricia et Roland. On va pas s'ennuyer.
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0: Un petit peu plus tard dans l'émission, on vous fera découvrir la toute nouvelle chanson de Zazie. Et puis on vous parlera aussi des grands concerts pour les 50 ans de carrière de Renaud qui ont eu lieu la semaine dernière. Pour le moment, c'est Sylvie qui nous écoute. Mais elle aussi dans le sud, je crois d'ailleurs. Salut Sylvie.
3: Salut Émilie.
0: Oui, je parlais de Toulouse il n'y a pas longtemps. T'es d'où toi?
3: Eh ben non, c'est vrai que tu penses chaque fois que je suis de Toulouse, ça me déplairait pas, mais j'habite vers Nantes en fait.
0: Donc c'est pas la première fois que je. Écoute, je dois avoir une copine qui s'appelle Sylvie à Toulouse et qui me manque. Je vois pas autrement. Je te jure. Alors Sylvie, ma nantaise. Donc il y a un truc sur lequel je ne peux pas me tromper avec toi, c'est qu'à chaque fois que tu débarques ici un dimanche soir, c'est qu'il y a un dossier Julien Doré.
3: Voilà.
0: Ah voilà, ça. Je ne me trompe pas. Juju Doré, alors quelle est l'actu de Juju? Je crois qu'il faut réserver des places de ciné, c'est ça?
3: C'est ça, il faut réserver pour le 2 juillet. Bah écoute, bon bah c'est fait. Hein.
0: Oui, toi tu les as tes places, mais alors pour ceux qui n'y auraient pas pensé, on explique en gros, c'est le film de son concert, c'est le Pestacle.
3: C'est ça, c'est le Pestacle, a priori avec bon, des petites surprises de ce qui se passe hors caméra. Enfin bon, a priori...
0: Il y aura de la coulisse.
3: Apparemment, oui, il a dit il n'y a pas longtemps qu'il y aurait de belles surprises.
0: Ça c'est top, et puis c'est vrai que le spectacle de Julien, évidemment c'est des chansons et c'est ce qui se passe sur scène, mais il y avait énormément de choses qui se passaient au plafond, sur les côtés, dans les écrans géants et tout, donc c'est pas mal de le voir au cinéma, en vrai, pour pouvoir profiter de tout ce qu'il a prévu.
3: Exactement, ouais, c'est vrai que ça va être une autre vision et je suis bien contente, j'ai hâte de découvrir ça.
0: Donc, séance unique le 2 juillet prochain. Mais par contre, c'est dans tout un tas de cinémas. Donc voilà, le ciné près de chez vous. Et sinon, vous faites 10 km de plus et a priori, vous trouverez un ciné qui fait ça. Ça m'a l'air d'être bien réparti partout en France. Voilà, pour le 2 juillet. Bon, très bien. Merci pour les actus dorés, ma chère Sylvie. Et alors...

0: ton doré à toi ce soir, lequel allons-nous écouter?
1: Eh bien, écoute, j'ai choisi Barracuda.
0: Ah.
1: Barracuda, bon, voilà, où il met ses mots sur donc sur l'album Aimé, oui. Sur bah, le devenir du climat, de la planète. Voilà, c'est une très jolie balade, même si sur le fond, c'est vrai que voilà, il a eu envie de parler de ça avec un clip qui était magnifique, qui a été tourné dans la cour d'un château du Gard, avec un parterre d'enfants qui fait donc les chœurs,
0: ouais, c'est
1: et aussi
0: beau, hein.
1: des pingouins. Enfin, c'est un très très joli clip. Si vous ne l'avez pas vu, vraiment, c'est vraiment très très joli. Bon, comme souvent ce qu'il fait quand même.
0: Ah bon, c'est lui, tu trouves ? C'est vrai. Et que, voilà, quand certains vont aller à fond utiliser des mots terribles et on va les accuser d'éco-anxiété, là, c'est pas le cas. Julien, il met toujours de la poésie et de la tendresse et de l'amour autour de ça. Et c'est vrai que la présence des enfants est extrêmement réconfortante.
1: C'est ça. D'accord. Et puis, bah, écoute, comme on a présenté, tu sais que tu n'ignores pas que je fais du théâtre et de la danse. Et donc, on a présenté il y a 15 jours notre comédie-ballet. Et ouais. Il y avait un tableau avec des enfants, avec cette musique. Et en plus, j'arrivais aux répétitions avec mon texte de théâtre signé par Julien Doré.
0: Oh, voilà.
1: Voilà, bon, j'ai crâné un peu, quoi. Hein.
0: Mais t'as raison, t'as le droit de faire ta crâneuse, Sylvie. Et en plus, tu nous fais profiter d'une très jolie chanson. Ça s'appelle Barracuda et c'est sur l'album Aimé. On l'écoute, Sylvie ?
1: On l'écoute, ça marche.
0: Merci beaucoup.
1: De rien.
0: À la prochaine. Salut.

0: Barracuda de ce cher Julien Doré, que vous pourrez voir au cinéma le 2 juillet, mais aussi sur une jolie sélection de festivals d'été.
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0: Zazie est de retour, alléluia! Elle a publié un joli message sur son compte Instagram pour annoncer la sortie de cette toute nouvelle chanson qui s'appelle Peu importe. Elle a écrit « En mai, on fait ce qu'il nous plaît et ce qui me plaît moi, c'est la musique. J'ai donc grand plaisir à vous annoncer que dans quelques dodos, puisque c'était il y a quelques jours, va sortir de mon petit cœur d'artiste chaud une chanson toute fraîche. J'ai un peu le trac, forcément, mais j'ai surtout très envie de savoir ce que vous en pensez. J'espère qu'elle vous plaira. Vous me direz. En attendant, je vous embrasse fort. Signé Zazie. C'est parti.

0: Gift. C'est la nouvelle chanson de Zazie et elle sera après-demain, mardi soir, l'invitée de Décibel.
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0: Vous le savez, si vous suivez l'émission de manière régulière, dites donc, j'espère, bande de cancres. Bon, bref, en tout cas, ici, on a une passion, Michel Jonas. Et ça tombe bien, car c'est une passion que nous partageons avec Claudine, qui arrive maintenant. Bonsoir Claudine.
2: Bonsoir Émilie, ravie d'échanger avec vous.
0: Ah, moi aussi Claudine. On est d'accord, ce Michel Jonas, c'est quand même un trésor national.
2: C'est un magnifique artiste. Au répertoire très diversifié.
0: Oui, c'est vrai.
2: Voilà. C'est vrai. Et c'est vrai qu'on l'associe souvent au jazz, au blues.
0: Oui.
2: Et puis, finalement, on connaît peut-être un peu moins les chansons plus intimistes, plus personnelles qu'il a pu écrire, composer, chanter. Et notamment la chanson Voyageuse que j'ai redécouvert il n'y a pas très longtemps, triant des cassettes.
0: Ah, j'adore! Ah, mais c'est trop bien de faire ça. Mais oui, on retombe sur des chansons auxquelles on ne pensait plus.
2: Exactement. Et je l'ai réécoutée, la cassette fonctionnait impeccable. Voilà.
0: C'était quand même du bon matériel, hein. Ça, il n'y a rien à dire. Les cassettes, c'est fait pour durer.
2: Exactement. Et voilà, j'ai redécouvert cette chanson qui nous en transporte dans l'évasion, le mystère aussi. Enfin, elle est tout en délicatesse, cette chanson, j'ai trouvé. Et voilà, ça m'a rappelé tous mes souvenirs de jeunesse.
0: Oh,
2: et où j'étais avec mes parents et mes sœurs. On voyageait beaucoup en train, puis plus tard avec mes amis de jeunesse.
0: Ouais.
2: Voilà, et je la dédie cette chanson à ma fille Claire, qui est une belle et grande voyageuse des temps modernes.
0: Ah, donc cette chanson parle d'elle, alors voyageuse, c'est Claire.
2: Voilà, c'est Claire en quelque sorte, que j'ai retrouvée dans cette magnifique chanson de Michel Jonas.
0: Alors, c'est une chanson qui date du milieu des années 70, sur l'album Changez Tout, son deuxième album. Hein, donc, il est vraiment au début de sa carrière. Et pourtant, c'est déjà du Jonas. Mais ça, c'est sa patte. Et vraiment, Claudine, c'est une super bonne idée d'écouter cette chanson qui ne passe jamais à la radio. Alors, si vous le voulez, on y va maintenant.
2: Eh bien,
0: allez, on part en voyage. Voyageuse, Michel Jonas. Et merci beaucoup, Claudine. À bientôt.

0: Voyageuse de Michel Jonas, très très joli choix de Claudine qui nous ramène donc sur l'album Changer tout, qui est un gros tube de Jonas, et c'est aussi sur cet album-là où il y avait les merveilleuses Vacances au bord de la mer. Si vous avez envie d'aller applaudir Michel Jonas, j'aime bien, c'est un peu comme Bob Dylan, il est toujours un peu en tournée. Alors parfois il y a 50 dates dans l'année, parfois il y en a 5-6, mais en tout cas il y a toujours moyen d'aller applaudir Michel Jonas. Il sera au festival Jazz Opal le 19 juin, rendez-vous au Francofolie de Spa, allez faire un petit tour en Belgique, il y sera le même soir qu'Alain Chamfort. Belle soirée française pour ce festival belge, ça sera le 22 juillet, et puis Michel Jonas en 2027 avec Jean-Yves D'Angelo, ce sera le 30 janvier à Paris aux Folies Bergères.
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0: Alors, c'est la loi du genre. Hein. Quand on fait des émissions avec des auditrices et des auditeurs, et ben parfois, les auditrices et les auditeurs, on n'arrive pas à les avoir au téléphone au moment où on a besoin d'entendre leur jolie voix. Et c'est le cas de Patricia. Patricia qui nous avait écrit en nous disant « Ce serait vachement bien d'écouter Richard Ashcroft ». Alors oui, c'est vrai que les chanteurs anglais sont pas forcément les plus représentés dans cette émission. Or, on a beaucoup d'amour pour eux, évidemment. Richard Ashcroft, c'est le chanteur d'un groupe et d'une chanson, notamment, que vous connaissez forcément, un tube emblématique des années 90. Richard Ashcroft, c'est le chanteur de The Verve. Et le tube, c'est Bittersweet Symphony.

1997, The Verve, Bittersweet Symphony, qui utilise un sample d'une version de 1965 de la chanson The Last Time des Rolling Stones, une version orchestrale, orchestrée donc par Andrew Oldham. Et voilà, ça avait fait un petit scandale à l'époque, parce que bon, c'était pas un sample nickel. Mais voilà, ça s'est réglé évidemment avec les années. The Verve, donc, ce groupe a un chanteur qui s'appelle Richard Ashcroft et qui est toujours très, très, très aimé au Royaume-Uni. C'est lui qui a fait toutes les premières parties de la tournée de reformation de Oasis, les frères Gallagher. Donc évidemment, il est remonté un petit peu dans le star system, ce Richard Ashcroft. Il va avoir 55 ans cette année. Et écoutez, pour un gars qui se l'est bien collé pendant les années 90, il a plutôt bonne mine. Et notre Patricia, qu'on n'arrive toujours pas à joindre. Non, ça ne marche pas ce soir avec Patricia. Donc elle avait choisi pour vous une chanson d'un album solo de Richard Ashcroft. Très jolie chanson qui s'appelle Song for the Lovers. C'est absolument magnifique et c'est tiré du premier album solo de Richard Ashcroft, Alone with Everybody, tout seul avec tout le monde. C'est l'an 2000 et c'est toujours absolument magnifique. Richard Ashcroft, merci Patricia.

0: Richard Ashcroft, le chanteur du groupe The Verve, à l'instant Song for the Lovers. Ah, je vous envie, si vous la connaissiez pas, vous venez d'avoir, je pense, un petit choc esthétique extrêmement plaisant. Richard, Richie, comme on l'appelle là-bas, sera en concert le 24 juin prochain au Zénith de Paris, concert unique en France. Je suis désolée, j'adorerais vous annoncer une tournée, mais ce serait un mensonge.
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0: Et ici, on ne ment pas. On peut, par exemple, vous certifier que les concerts donnés au Zénith de Paris, les trois concerts donnés au Zénith de Paris pour les 50 ans de carrière de Renaud, étaient formidables. Comment on le sait? Parce que Franck, que vous avez d'ailleurs régulièrement au téléphone si vous participez à Décibel, il y était. Et donc, il nous a dit que c'était fabuleux, qu'il y avait du son, il y avait de la lumière, il y avait des images, il y avait une belle ambiance, un public absolument heureux et une liste d'invités qui était, écoutez, celle qui était annoncée. Alors que parfois, on nous ment, justement. On nous dit, ah, mais alors plein d'invités. Et puis, total, il y a trois mecs de The Voice. Non, là, c'était vraiment classe. Il y avait Olivia Ruiz, Gauvin Cerce, il y avait Pascal Obispo, les Souchons, père et fils, Élodie Frégé, Francis Cabrel, Cali, etc., etc. Et quand je dis etc., etc., le premier etc., c'est Axel Red. Et le deuxième etc., c'est Jean-Louis Aubert. Donc, c'est vous dire le parterre de stars qui était là pour rendre hommage à Renaud. Renaud qui était sur scène et qui participait. Il était pas simplement spectateur de ce concert hommage, il a participé. Bref, c'était tellement bien que la chaîne de télévision publique France 4 a annoncé que le concert avait été filmé et qu'il serait diffusé pour tout le monde après les grandes vacances. Voilà, à la rentrée de septembre. Alors vous entendrez des choses formidables.
2: Au rez-de-chaussée, dans mon HLM, il y a une espèce de barbouze qui surveille les entrées.
0: Vos chansons préférées de Renaud, j'ai enquêté. Il y a dans mon HLM, il y a aussi ces chansons plus personnelles et plus tragiques aussi, comme cet hommage à Coluche.

0: Les 50 ans de carrière de Renault, c'est quelque chose. Alors je vous propose de fêter ça en écoutant Laisse Béton sur l'album du même nom. On est en 1977.
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0: c'est vraiment génial, les chansons de Renaud. Là, j'allais dire, on peut en faire un film, mais même plus, on pourrait en faire une saison, une série, vous savez, avec plein d'épisodes, quoi. Les béton, c'était trop délicieux. Et le concert, donc, des 50 ans de carrière de Renaud sera à voir à la télé sur France 4 au mois de septembre.
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0: Alors tout à l'heure, je mettais la pression à Gwen en lui disant « Attention, c'est toi qui choisis la première chanson, si les gens zappent, c'est de ta faute. » Mais je pourrais mettre aussi une drôle de pression sur les épaules de Roland, qui a la lourde tâche de choisir la dernière chanson de l'émission. La dernière impression, c'est un petit peu comme le petit café et la mignardise au restaurant. Hein. Si ça, c'est pas bien, les gens s'en souviendront. Bonsoir Roland, ça va ?
2: Bonsoir Émilie, comment vas-tu? C'est un beau dimanche, du mois d'août presque, parce que la chaleur est revenue.
0: Ah bah oui, chez toi évidemment. Où est-ce que tu habites déjà Roland?
2: À Agen, entre Bordeaux et Toulouse.
0: Bah oui, évidemment que chez toi.
2: Avec l'accent du sud.
0: Au mois de mai, c'est comme chez nous au mois d'août, oui, c'est à peu près ça. Alors mon cher Roland, la dernière chanson de l'émission ce soir, c'est une chanson américaine.
2: Exactement, j'aime tellement la pop américaine et le groove de la musique noire américaine, black pour faire moderne.
0: Oui, black pour music. Faire bilingue, exactement.
2: Et donc, et cette chanson, c'est en fait c'est l'un des premiers tubes de la sœur de mon idole de toujours, depuis que j'étais tout petit, c'est la sœur de Michael Jackson, c'est Janet Jackson.
0: Ah, Janet, elle est
2: Jackson,
0: sortie.
2: Oui,
0: Janet
2: ouais.
0: Jackson.
2: Et c'est son premier tube, et quel tube! Et pour te dire une petite anecdote rapide, oui. J'avais un Walkman à l'époque, je le mettais à fond dans mes oreilles, j'ai failli me cramer les tympans avec ce titre-là, de Janet Jackson, Nest. Où elle dénonce le harcèlement de rue et toutes ces choses-là, qui ne date pas d'hier, malheureusement, mais on a fait un tube extraordinaire, un tube digne de Beat It ou de Bad.
0: Ah oui, carrément. Ouais, toi, tu la mets au niveau du frangin Michael sur.
2: Ah oui, je la mets totalement au niveau, et d'autant plus que Janet et Michael Jackson étaient très.
0: Proche.
2: Un complice une dans la vie, et lorsque son grand frère est mort, pour elle, ça a été vraiment un désastre, quoi.
0: C'est vrai.
2: Mais pour tous ses grands fans également, tout comme moi. Mais c'est vraiment quelque chose qui fait danser. Et moi, comme tu sais, j'aime tellement faire danser tes auditrices et auditeurs que je n'ai pas hésité à sortir ce tube du grenier.
0: Alors, c'est parti, c'est la dernière chanson de l'émission. Et oui, la dernière impression sera excellente grâce à Nasty. On est en 1986 avec Janet Jackson. Roland, tu danses et nous aussi, ok?
2: Je danse avec tout le monde. Allez, tout le monde danse. Allons-y.

0: Nasty, c'était sur le troisième album de Janet Jackson en 1986. Le disque s'appelait Control. Et Décibel, c'est terminé pour ce soir. Merci à l'équipe de l'émission, Iris Guitoni, Sarah Bécard, Elodie Bianca Maria, Yanis Kalem et Franck Moilier. Je vous retrouve demain à 20h pour un Décibel forcément délicieux avec Pascal Obispo qui vient de sortir son nouvel album, Héritage numéro 2.
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4: Bonjour, bon dimanche, sous vos applaudissements, c'est Willy vient déjeuner chez vous, numéro 1056.
5: Oh là là,
4: bonjour la tribu.
6: Bonjour.
4: Alors, qui est là aujourd'hui? Nicolas Malabeuf, notre enfant de la télé. Bonjour, mon bon Nicolas.
7: Bonjour, Willy, bonjour tout le monde.
4: Et Fabien Imo, notre geek. Bonjour, mon Fabinou.
8: Bonjour, Willy, bonjour à tous.
4: Et bienvenue à tous. Merci d'avoir choisi votre émission utile sur votre radio utile. 55 minutes pour apprendre, comprendre et s'amuser de l'actu avec nos invités, nos chroniques, notre musique, nos cadeaux. C'est la Sainte Auréole aujourd'hui, hein, parce que vu la chaleur, il va y avoir des auréoles sous environ tous les bras de France. Donc n'hésitez pas, mettez ce qu'on appelle du déodorant. Allez-y les gars.
8: Où l'avez-vous, hein.
4: Où l'avez-vous. Voilà, en tout cas, on embrasse les auréoles qui nous écoutent. En attendant, vite, notez bien les deux dossiers du jour. Dans un instant, c'est le doux mois pour déclarer au fisc son revenu 2025. Si vous habitez, bah oui, Fabien ne l'a pas fait, mais si. Si vous habitez dans les départements de 1 à 19, la date limite de la déclaration est passée. Pour les autres, il nous reste encore quelques jours. Alors à quoi servent les impôts? Comment faire si j'ai dépassé la date limite? Planquer son pognon dans les îles Caïmans, comment faire? Toutes les réponses dans une minute avec Jérôme Cahuzac, notre invité. T'imagines? Et à 12h30, tout autre chose. Passé 50 ans, il est de plus en plus difficile de trouver un emploi. La discrimination à l'embauche des 55-64 ans en France, mythe ou réalité? Eh bien, ne manquez pas le témoignage de notre invité dans 20 minutes. Et bien sûr, vous le savez, vous faites partie de cette tribu. Je vous le dis tout le temps, mais tant pis, je dirai jusqu'à ma mort. Vous faites partie de cette tribu. D'abord sur le groupe Facebook. Alors,
8: pour nous retrouver, vous tapez Youpi la vie avec Willy Rovelli, vous tombez sur nous et vous avez la parole. Le sondage du dimanche à l'occasion
4: oui,
8: de la fête des voisins qui est ce vendredi.
4: Alors, vendredi est la fête des voisins.
8: Qu'est-ce
4: alors
8: qui vous énerve le plus chez votre voisin?
9: Il y en a beaucoup.
8: Alors, dans le sondage, on retrouve les travaux, les soirées, ouais, voisins trop curieux, ouais, le stationnement allez gênant ou rien, mes voisins sont parfaits. Alors, et bien, pour l'instant, plus de 20% pour voisins trop curieux. Dites-nous aussi en commentaire. Il y a des trucs très rigolos comme Evelyne qui a posté « J'habite à côté du cimetière ».
4: Ah bah il y a
8: voisin, pas bruyant.
4: Pas bruyant.
8: Et surtout, on peut faire du bruit, ne se paye pas. Donc continuez à réagir, c'est complètement gratuit. Pour nous retrouver, vous tapez sur Facebook « Youpi la vie » avec Willy Rovelli.
4: Moi, je vous l'ai déjà dit, hein, j'ai acheté un appart dans un endroit que j'adore, ouais, mais je déteste tous mes voisins.
9: Vous ne parlez à personne.
4: Je parle à personne, mais je vous jure, hein, je suis dans des immeubles de 8 étages. Donc il y a du personne monde, hein. Je ne parle à personne, que des cons. Mais franchement, un immeuble de cons, on va le faire quand même.
8: Bah, c'est à Paris en même temps.
4: En même temps, c'est à Paris aussi, c'est pas bête. Réagissez aussi, tiens, 08, je les embrasse, ils m'écoutent peut-être.
8: On embrasse tous les Parisiens.
4: On embrasse tous les Parisiens. 0810 055 056, tiens, appelez-nous, parlez des voisins, des impôts. Est-ce que vous avez galéré si vous avez entre 55 et 64 ans pour trouver du boulot? Va venir réagir ou veut juste nous faire un petit coucou, vous êtes les bienvenus et vous repartez.
9: Eh bien, c'est notre voisine à nous, on vit en coloc avec elle depuis des mois, oui. C'est la carte carburant qui vaut 100 euros
4: sympa,
9: et le tirage
4: elle
9: au sort, c'est en fin d'émission
8: en ce moment.
4: Sympa,
8: ah oui,
4: hein,
8: utile en ce moment, les 100 euros de carburant.
4: Très utile. Merci, est-ce qu'on a fini?
9: On a donné.
4: Démarrons, allez.
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4: Allez, ouvrons notre premier dossier. Bonjour Gilles Bossiger.
10: Bonjour.
4: Bienvenue ici, mon cher Gilles. Vous êtes le président de l'Ordre des experts comptables de Paris-Île-de-France. Alors, on est donc dans la période où il faut remplir avec joie et bonne humeur notre déclaration d'impôt. Déjà, mon cher Gilles, tiens, ça sert à quoi de payer nos impôts? Il va où, mon argent?
10: Eh bien, tous ces impôts sont absolument indispensables pour financer les services publics. Voilà. Le principal poste de dépense de l'État, c'est l'éducation nationale.
4: Donc c'est utile.
10: Pour jeunes enfants, ouais, jeunes têtes blondes. Ouais. Il y a aussi la défense. C'est malheureusement un sujet d'actualité, poste de dépense qui augmente, la police, la justice. Et puis, le financement de la dette, parce que notre pays est endetté, donc il faut des impôts pour rembourser cette dette.
4: Aïe, aïe, aïe. C'est vrai qu'on est le pays où on entend tout le temps qu'on paye le plus d'impôts. C'est vrai, ça?
10: Ouais, alors en fait, on confond souvent les impôts avec les prélèvements obligatoires, puisque en fait, ce qu'on paye le plus dans ce pays, c'est pas des impôts, mais ce sont des cotisations sociales.
4: Ah, c'est des cotisations.
10: C'est encore autre chose, parce que les cotisations servent à payer notre assurance maladie, nos retraites, la dépendance, etc.
4: Ouais. Mais par exemple, tiens, on va prendre un cas. Prenons deux cas de figure. Tiens, regardez. Là, il y a Nicolas Malabeuf qui est là. Il est célibataire.
9: C'est vrai.
4: D'accord. Et puis Fabien Hémeau.
9: Il est bientôt célibataire.
4: Et Fabien Hémeau, sa chérie va partir dans pas longtemps. Mais Fabien Hémeau, donc lui, il a un enfant. D'accord. Alors, si je gagne 100 euros. Alors, Nicolas, célibataire, il gagne 100 euros. Fabien Hémeau, il gagne 100 euros. Il a un enfant. Combien je paye d'impôts là-dessus? À peu près.
10: Alors, si vous gagnez que 100 euros, bah vous ne paierez pas d'impôts, hein, parce que vous ne serez pas imposable.
4: Voilà, mettons, sur 100 euros, je voulais dire. Voilà, bon, on s'est compris. Bah oui,
9: proportionnellement.
4: Compris, voilà.
10: Ça peut aller de 0 à potentiellement 49%.
4: Ah là,
10: en fait, d'accord. Avec votre revenu d'ensemble.
4: Oh, c'est-à-dire que sur 100 euros, je vais donner 49 euros.
10: Exactement, pour les contribuables les plus riches.
2: Non. Trop.
4: Oh là là là là. Bon alors Gilles, non, moi je ne veux pas.
9: Je refuse.
4: Est-ce qu'il y a des manières de tricher? Non, je plaisante. Bon, je sais que vous pouvez pas le dire. Bon, est-ce que tiens cette année, est-ce qu'il y a un ou deux trucs qui changent, je sais pas là dans les impôts, un truc important là, donnez-nous un ou deux trucs très importants qui ont changé cette année.
10: Oui, alors il y a pas de grosses modifications dans les petites nouveautés, il y a le doublement du plafond pour bénéficier de la réduction d'impôt sur les dons que vous faites aux organismes qui aident les personnes en difficulté.
4: Ah, ça,
10: vous savez, la Croix-Rouge, etc. Et le plafond qui était de 1 000 euros historiquement est passé à 2 000 euros. Donc, pour avoir un petit peu plus de réduction d'impôt là-dessus. Après, on a plutôt des mauvaises nouvelles parce qu'on a la taxe qui augmente, qui passe de 30 à 31,4%. On a la fiscalité sur tout ce qui est Airbnb, location saisonnière qui augmente avec un abattement qui est réduit de 20 points. Et puis on a quelques cases supplémentaires à remplir sur cette déclaration, notamment sur le crédit d'impôt service à la personne, hein, qui est un des crédits d'impôt les plus utilisés par les Français, où il faut mettre un petit peu plus d'informations sur les dépenses qu'on a fait. On nous demande plus de détails sur ce qu'on déclare dans ce crédit d'impôt. Bon. Mais pas de transformation très profonde dans l'impôt, pas de grosses nouveautés. Ouais. Non,
4: là, je le disais, pour ceux qui habitent dans les départements de 1 à 19, il fallait déclarer cette semaine. Les autres ont encore quelques jours. Si j'ai dépassé le délai, ça claque, je suis puni tout de suite?
2: Non.
10: Bah oui, il y a quand même un délai à respecter. Vous pouvez vous retrouver avec des pénalités.
4: Mais 10%,
10: c'est très clair. Et donc, si jamais vous n'avez pas tout, vous êtes un peu à l'arrache, n'hésitez pas à faire votre déclaration, la valider en l'état, parce que l'administration fiscale réouvrira en juillet le service pour pouvoir la modifier à ce moment-là. Il est important de respecter la date limite à laquelle vous êtes soumis, donc qui était effectivement la semaine dernière pour les premiers départements.
4: C'est
10: encore une échéance là ce mois-ci, le jeudi 28, pour une autre partie des Français. Puis le 4 juin pour les derniers, notamment la région parisienne.
4: Le 28 mai, c'est les départements du 20 au 54. Et les 2A et 2B, c'est jusqu'au 28 mai. Et après, du 55 au 974-976, jusqu'au 4 juin. Pourquoi c'est jamais simple, en fait? 4 juin, 23h59. Hein, faites pas les couillons. Hein. Toi, tu vas attendre le dernier moment. Moi aussi, parce qu'on se dit, attends, tu vas peut-être pas payer. Mais si, en fait, si.
9: Et vous payez beaucoup.
4: Je paye trop, Gilles. J'en ai marre, Gilles. Est-ce que je peux vraiment rien faire?
10: Il faut regarder la déclaration dans son entièreté, parce qu'il y a beaucoup de cases, beaucoup de petites choses à aller récupérer à droite à gauche, mais c'est vrai que c'est un travail fastidieux.
4: Je peux t'assurer que je vais les récupérer.
8: Vous pouvez lui faire confiance, il peut grappiller.
4: 10 centimes, je les récupère, j'en ai rien à faire. Gilles, merci beaucoup. Merci infiniment d'être passé. Vous voyez, sympa, Gilles.
9: Très sympa,
4: mon Gilles. Gilles, expert comptable, président de l'Ordre des experts comptables de Paris-Île-de-France. Voilà, donc faites pas.
8: J'ai envie de payer mes impôts grâce à Gilles.
4: Merci beaucoup. On parle de quoi dans un instant, mon Fabien?
8: L'actu web avec une info concernant Mireille Mathieu, qui n'est pas contente du tout.
4: Oh là là.
8: Elle s'est fâchée. Elle a mis un coup de pression à une entreprise bretonne.
4: Explication dans un instant. 0810 055 056. Appelez-nous, c'est la libre dans l'antenne du week-end. On vous attend juste après Germaine Jackson.

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2: Allez, les midi 16 sur votre radio ici. Merci d'être avec nous de plus en plus nombreux. Ah. Merci infiniment. Fabien Aymon, notre geek alors.
3: Il est l'heure de la mise à jour. Toute l'actu web est le sujet le plus commenté là depuis ces dernières heures sur les réseaux sociaux. C'est le soleil, la chaleur.
2: Ah, bah, il fait chaud, il fait chaud.
4: Laisse-moi vivre comme
3: les jeunes.
2: Moi j'aime bien la chaleur.
3: Ouais, je sais. Depuis 2-3 jours, les températures sont très chaudes partout en France. Résultat, sur les réseaux sociaux, les femmes prennent la parole. Certaines utilisatrices font un rappel à l'ordre aux hommes. Écoutez.
5: Petit rappel pour vous, messieurs, il fait de plus en plus chaud. Une jupe, un short ou une robe n'est pas une invitation.
6: Oh. Petit message pour la gente masculine. On en a marre de tout le temps se prendre des réflexions à deux balles venant de vieux tontons à qui on n'a vraiment pas demandé leur avis.
3: Mais non, c'est une triste réalité. Dès qu'il fait chaud, les femmes ont le droit à des réflexions dans la rue. Plusieurs applications d'entraide qui permettent de signaler justement ce genre de situation de harcèlement de rue, comme The Sorority ou Umai, notent une hausse des alertes dès qu'il fait chaud. Non, mais c'est quand même triste. Malheureusement, chaleur rime avec lourdeur. Toujours dans l'actu web, vous vous souvenez, il y a quelques semaines, je vous avais parlé d'une brasserie bretonne qui avait appelé une de leurs bières John Lemon. Yoko Ono, l'épouse de John Lennon, avait demandé l'arrêt immédiat des ventes de cette bière. Eh bien, une autre personnalité a fait la même demande. Cette fois, c'est une chanteuse française. C'est Mireille.
2: Il y a la bière Mireille Mathieu.
3: Non, c'est la bière Mireille Mafieux. dit la bière brune de contrebande. Bah écoutez, l'avocate de Mireille Mathieu, elle est pas contente.
7: C'est déstabilisant pour elle quand même qu'on puisse faire commerce sur une image un peu dégradante de son nom et de son image en fait.
3: Bon, bah voilà, la bière Mireille Mafieux n'existe plus. C'est dommage hein, que les artistes le prennent mal. Perso, moi j'aimerais bien une bière qui porte mon nom. Hein. Moi j'aime bien me faire mousser. Allez, on termine avec la réplique de la semaine. Réplique signée Sophie Davant. Elle était invitée dans le Maillon Faible cette semaine. Jeu animé par votre ami Olivier Mine. Écoutez, Sophie Davant a perdu ses moyens sur cette question.
8: Sophie, la première question vaut 100 euros. Top chrono. Selon l'expression, où se met-on le doigt quand on se trompe?
9: Compliqué celle-là.
10: Dans le cul.
8: Dans l'œil.
3: Ben voilà, pas mieux. Non. La séquence a beaucoup fait rire les internautes. Merci Sophie pour cette séquence qui restera dans les annales de la télé.
2: Merci beaucoup mon bon Fabien. Dido, vous vous êtes engueulés pendant la chanson les deux là. Pourquoi vous vous êtes engueulés? Oui,
11: ce week-end.
12: On peut pas tout dire non plus.
3: On parlait des impôts.
2: Ah voilà, parce qu'il paraît que Nicolas, tu envoies tous tes impôts à ta mère.
12: Oui, c'est ma secrétaire.
3: C'est un gros bébé, il fait rien.
2: C'est pas possible,
12: je ne ferai rien sans elle, c'est vrai.
2: C'est ta mère qui remplit les impôts.
12: Bénévolement, en plus.
2: Même elle prend un petit pourcentage.
3: Même il fait pas de paperasse, en fait, Nicolas.
2: Non, rien. Toi, tu fais quoi, c'est ta femme?
12: Bah oui. Non, il fait rien du tout.
3: Je fais tout à la maison, à la baraque. C'était là hier soir.
12: C'est sa concubine qui fait tout.
2: Bon, Alexandre, tu es là?
13: Salut mon Willy.
2: Ça va, Alex? C'est toi qui remplis tes impôts? Content. C'est toi qui remplis tes impôts ou pas toi?
13: Je le fais faire par ma maman. Hein.
2: Ah, bravo!
3: C'est le frère de Nicolas.
2: Quel âge tu as, Alex?
13: 36.
2: 36 ans et c'est encore sa mère qui fait les impôts, c'est extraordinaire. Bravo, Alex. Il a tout compris. Tu voulais réagir sur quoi, mon Alex? Sur les voisins, je crois, c'est ça?
13: Nous on est à côté d'une maison de retraite.
2: Alors ils sont bruyants ou pas?
13: Non, c'est très calme. Ouais.
2: Mais tu l'as fait exprès de te mettre à côté de la maison de retraite ou c'est le hasard?
13: Non, au départ il n'y avait pas de maison de retraite, ils ont construit une après du coup.
2: Mais du coup est-ce qu'il y a des désagréments?
3: Des odeurs.
13: Non.
2: Il y a rien.
13: Non, il n'y a rien.
3: T'es tranquille, t'es peinard.
13: Ouais. On voit des petits couples quand même qui se forment.
2: C'est pas vrai. Avec des petits vieux, des petites vieilles qui se...
13: Oui, tout à fait.
3: Plus on vieillit, apparemment, plus on est coquin.
2: Il paraît qu'on est hyper coquin. Il paraît qu'avec l'âge, on n'a plus rien à perdre. On s'en fout. Hein, voilà.
3: Je connais une personne justement qui travaille dans une maison de retraite et apparemment, le soir, ça tac dans les chambres.
2: Pour la nuit de nonos, c'est bien.
13: Je connais quelqu'un qui travaille dans cette maison de retraite et elle me disait que la libido chez les anciens était très développée.
2: Bien sûr, mais moi, plus je prends de l'âge, plus je rattrape tout le retard.
3: Vieux cochon.
2: Alex, merci beaucoup d'être passé nous voir.
13: Je fais un petit bisou à ma femme, c'est son anniversaire.
2: Pourquoi tu lui parles pas? Que tu passes par la radio? Si, tu lui parles quand même. D'accord. Eh ben, l'embrasse aussi. Tu t'appelles d'où? On t'a pas dit.
13: J'aime bien savoir. Avignon.
2: Ouais. Ben, Alex, on t'embrasse fort. Et ben, tu embrasses ton épouse de notre part. Alors, bon anniversaire. Elle s'appelle comment?
13: Elle s'appelle Céline.
2: Eh ben, on embrasse Céline. Merci beaucoup. Hein. Tu repars évidemment.
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2: À tout à l'heure, Alex. On t'embrasse fort. Merci beaucoup. Allez, dans un instant, on vous présente un invité pas banal parce qu'on aime vous présenter des invités pas banaux.

0: Bonjour Willy,
1: Bien.
0: j'espère que vous allez bien.
1: Ben, ça va très bien, mon cher Guillaume. Merci infiniment. Vous êtes le directeur marketing et événementiel d'un café pas banal, lui aussi à Villeneuve-d'Ascq, à quelques pas de Lille. C'est quoi ce café?
0: Exactement, alors c'est le café, le The Voice Café, le café de l'émission The Voice. Ce
1: Voilà.
0: qu'on propose au The Voice Café, bah,
1: Ouais.
0: c'est de venir chanter, de venir profiter de la musique de manière immersive dans les
1: Incroyable.
0: décors de l'émission The Voice. Trop
1: Donc,
0: bien.
1: quand on y va, on se sent comme dans l'émission, quoi, comme des graines de style. Est-ce qu'il y a les fameux
2: Qui se retourne.
1: fauteuils
2: Fauteuil.
1: rouges, là, les
0: Exactement,
1: fauteuils?
0: on a le fauteuil des coachs
1: Ah,
0: dans le
1: génial.
0: restaurant. On a aussi le buzzer, c'est le burger rouge de l'émission. On va
1: Le
0: jusqu'au bout
1: buzzer,
0: avec
1: ok.
0: une scène, avec même
1: D'accord.
0: des événements qui sont organisés.
2: Et vous avez le Nikos?
3: Mais Lou.
0: Ah non, là, on l'a pas malheureusement.
1: Bah, prenez au moins une feta salakis, ça peut le remplacer.
2: Une salade.
1: De toute façon, voilà,
2: C'est un hommage.
1: c'est grec quand même. Et donc, et ceux qui rêvent de faire l'émission The Voice, par exemple, il y a aussi des castings, par exemple, pour faire l'émission?
0: Exactement. Alors, au The
1: Oh,
0: Voice
1: ça
0: Café,
1: alors.
0: on organise différentes soirées. On a des soirées karaoké, blind test, des concours de chant,
1: Oh
0: et on a les
1: là
0: fameux castings pour participer à la prochaine saison de The Voice. Moi, j'ai
1: là.
0: juste une petite question à vous poser,
1: Vas-y,
0: Willy. C'est
1: vas-y,
0: est-ce
1: Guillaume.
0: que vous avez envie de participer à la prochaine saison de The Voice
1: Mais bien
0: et
1: sûr.
0: de tenter un petit casting?
1: Pas de
2: Ah
1: problème.
2: oui.
1: Mais franchement, ouais. Allez, tu veux que j'essaye là?
0: Ah bah, je vous propose de
1: D'accord.
0: chanter alors.
2: Bon courage pour les
1: Hein?
2: oreilles.
1: Non.
2: Il va
1: Tu
2: pleuvoir.
1: vas voir que je
2: Ça va saigner.
1: Non. Écoute-moi bien. Cendre de lune, petite bulle et d'écume. Perdu dans le vent, je brûle et je m'enrhume. Je suis libertine. Je suis une catin. Je suis si fragile qu'on me prenne la main. Bon, c'est pas
2: Bravo,
1: mal.
2: c'est bien.
1: C'est pas mal.
2: Ah ouais.
4: Franchement,
2: je me retourne, je me retourne.
1: Tu te retournes pour vomir?
2: Voilà.
1: Je m'en fous.
0: Il faut un peu se projeter, mais ce que je vous
2: Ah
0: propose,
2: oui.
0: c'est de vous donner rendez-vous,
1: Faut se
0: de vous donner
1: projeter.
0: rendez-vous
1: Merci Guillaume.
0: à Villeneuve-d'Ascq dans les prochaines semaines.
1: Et
2: Non, c'est pas
1: franchement, c'est
2: mal.
1: vachement bien. Non mais
2: Bravo.
1: c'est le seul The Voice Café de France, mais qui est vraiment
0: Exactement.
1: certifié. C'est le vrai vrai The Voice,
0: Tout à
1: quoi.
0: fait. Tout à fait. Tout à fait. On travaille en collaboration avec la production,
1: C'est
0: avec
1: dingue, c'est vachement
0: également
1: bien, hein.
0: TF1 sur le projet.
1: C'est
0: Tout à fait, c'est le
1: vachement bien,
0: premier.
1: hein.
0: Et l'idée, c'est de pouvoir en développer d'autres
1: Voilà.
0: dans d'autres agglomérations françaises et faire chanter toute la France.
1: Et pourquoi vous l'avez ouvert en premier à Villeneuve-d'Ascq? C'est le hasard ou pourquoi plus cette ville?
0: Le premier à Villeneuve-d'Ascq. Alors, on a une très grande communauté de personnes qui regardaient l'émission dans le nord de la
1: Ah,
0: France.
1: ok.
0: Donc, on s'est dit, allons trouver la chaleur des nordistes
1: C'est vachement
0: pour ce
1: bien, hein.
0: premier The Voice Café. Et
1: C'est
0: du coup,
1: vachement bien.
0: l'idée, c'est maintenant d'aller dans les autres villes.
1: Et
2: Trop
1: donc,
2: bien.
1: vraiment, vraiment, il y a des gens, voilà, qui rêvent d'être chanteurs,
2: Ouais.
1: chanteuses, et qui
2: Je vais
1: viennent chez vous, qui
2: faire le
1: viennent dans le
2: casting.
1: café, passer le casting, s'entraîner entre
0: Exactement.
1: guillemets, et puis voilà. Et donc, vous
0: Tout à
1: leur donnez
0: fait.
1: aussi des petits conseils quand vous sentez le truc,
0: Voilà,
1: vous leur dites.
0: exactement. On a des coachings. De toute façon, la meilleure expérience, c'est la scène. Donc, les gens viennent chanter. Et typiquement, bah, cette année, quatre talents de la saison actuelle, saison 15 de The Voice,
2: Ah
0: sont issus des
1: oh
0: castings du
1: bah
0: The
1: dis
0: Voice
1: donc,
0: Café.
2: Bah
0: Donc,
2: bravo. Donc
0: vraiment,
2: ça
0: je crois que
2: marche.
0: c'est révélateur
1: Ah. Bah bravo.
0: pour les événements qui sont organisés au The Voice Café.
1: Bravo mon
2: Trop
1: cher
2: bien.
1: Guillaume. Bah bravo. Donc Guillaume Boudot, directeur marketing événementiel du The Voice Café à Villeneuve-d'Ascq. Bravo.
2: Bravo.
1: Voilà,
0: Bah, je vous
1: peut-être que les
0: remercie en tout cas.
1: talents de demain sont peut-être chez vous. Merci infiniment mon cher Guillaume. Et à très bientôt.
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2: Allez, partons gaiement vers la deuxième demi-heure de votre talk show du dimanche. Alors ici, c'est comme la messe du dimanche,
3: mais non, pas pareil.
2: Sinon, c'est la même chose. Dans un instant, on va parler discrimination à l'embauche des seniors. Il faut bosser plus, mais passer 50 ans, on veut plus de nous. Alors comment qu'on fait, dis-moi? On va en parler dans un instant. Et votre tribu est là, notre enfant de la télé, Nicolas Malabeuf, et notre spécialiste web, Fabien Hémot. Vous êtes encore jeune, vous, vous n'avez pas peur de tout
4: moi,
2: ça.
4: Moi, ici, mais... c'est mon premier travail, en plus.
2: Ici, c'est ton premier boulot, bravo. Mon Nico, c'est fou, hein, ça, dit, hein, mon Fabinou. Ah, oui. Le jour, il y a des potes à Fabien qui sont venus. Et alors, le coup de pelle, hein, quand non? Il y a un coup de pelle.
4: Je ne dis rien. Qu'est-ce qu'il y a?
2: Non,
4: moi, je n'ai plus d'amis, c'est officiel.
2: Non, mais c'est terrible. Tu sais, quand t'avances dans l'âge et que t'as pas vu tes amis depuis longtemps, quand tu les revois, des fois, il y en a qui ont une gueule, tu dis, je suis pas aussi proche que. Je suis pas aussi vieux. Hein.
4: Non, mais après, Fabien est très bien conservé. Alors, faut le dire.
2: Mais il y en avait qui avaient des coups de pelle, tes amis.
4: Je pensais que c'était le père de ses potes, moi.
2: On les embrasse, ils nous écoutent encore.
4: Ils nous écoutent plus, mais il y avait certains coups de pelle.
2: Réagissez sur le groupe.
4: Sur mes amis, sur le groupe Facebook. Youpi la vie avec Willy Rovelli, ça c'est le nom du groupe, c'est complètement gratuit. Le sondage du dimanche à l'occasion de la fête des voisins qui est ce vendredi. Et qu'est-ce qui vous énerve, tiens, le plus chez votre voisin? Donc on a beaucoup de commentaires. Phil vient de poster, comme Willy, je ne parle à personne. Tous des cons.
2: Que des cons. Ah oui, d'habiter dans mon immeuble, alors peut-être. Que des cons.
4: Francis, j'ai des voisins crado qui nous attirent des rats. Qui m'a écrit aussi ceux qui déplacent les meubles comme si
2: c'est horrible.
4: Et pour plus de 20% sur le groupe, c'est des voisins trop curieux.
2: Ah oui, c'est curieux. Donc,
4: continue à réagir, c'est complètement
2: gratuit.
4: J'aime
2: bien le truc des voisins. Peut-être qu'on le refera aussi samedi prochain, j'adore ça.
4: Le groupe Facebook, c'est Youpi la vie avec Willy Rovelli.
2: Voilà, puis 0810 055 056. Appelez-nous, tiens, si vous avez aussi des voisins cons, tout ça. Réagir aux impôts, si vous avez du mal à bosser, passer 50 ans, ou voir un petit coucou. 0810 055 056. Et vous repartez.
4: Dans 25 minutes, l'un d'entre vous va remporter 100 € de carburant.
2: Dans 25 minutes, quel stress. Mais d'abord, si vous n'avez pas suivi l'actu, pas de panique, l'actu vous suit. Il est temps pour moi de mettre
5: les points sur les i.
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2: Et on commence avec un point Patrick Bruel. Ma bite. Oh. Hier, la ville de Liège en Belgique a décidé... Pardon. Hier, la ville de Liège en Belgique a décidé de suspendre la citoyenneté d'honneur de Patrick Bruel. Liège le suspend. Bah, c'est normal, il a quand même poussé le bouchon un peu loin. Après, selon ses accusatrices, c'est pas sa citoyenneté d'honneur qu'il faudrait suspendre, c'est Patrick Bruel lui-même et par les couilles. En Thaïlande, un groupe de 22 moines bouddhistes a été arrêté avec 110 kilos de cannabis. Et oui, et pourtant, la bœuf ne fait pas le moine. Mais leur avocat va plaider non coupable. Ils auraient confondu Bédo et Bouddha. La députée écolo Sandrine Rousseau propose de renommer entrecôte cadavre de vache. Bah oui, bonne idée. Pourquoi pas aussi renommer miel par jus de fion d'abeille et renommer impôt par braquage. L'aéroport international de Palm Beach en Floride s'appellera aéroport Donald Trump dès le 9 juillet. La différence entre un avion et la cote de popularité de Trump aux USA, c'est que la cote de popularité de Trump, elle ne décolle pas. Après, je connais un président français qui a fait l'inverse. Il avait pris le nom de l'aéroport international Charles de Gaulle. En Haute-Garonne, un cobra à lunettes venimeux échappé d'on ne sait où est activement recherché dans la ville de Castelginest. Il y a donc actuellement deux serpents dangereux en liberté en France. Le cobra dans la banlieue de Toulouse et la teub de Patrick Bruel. Pour le faire revenir au bercail, il ne reste plus qu'à trouver un charmeur de teub. Aujourd'hui, c'est la journée mondiale de la tortue. Pardon. C'est la journée mondiale de la tortue. Voilà, j'y vais à son rythme, maintenant elle ne va pas comprendre. La tortue qui était d'ailleurs le surnom de Bernadette Chirac, qui a fêté cette semaine ses 93 ans. Elle qui a lancé l'opération Piège jaune, on doit être plus dans l'opération Couche jaune. Là, il y a 3 ans, j'avais adoré le film Bernadette, moi, avec Catherine Deneuve dans le rôle de Bernadette Chirac. Ah ouais, c'était bien la preuve qu'une vieille vaut Deneuve. Enfin, la question du jour. L'aéroport de Palm Beach appellera donc aéroport Donald Trump. Est-ce qu'en hommage à la nourriture préférée du président, les avions se poseront sur un tarmac Donald's? Vous avez 2 heures. Allez, heureusement, dans 221 jours, c'est fini 2026.
4: Bravo.
2: Voilà. voilà mes amis, voilà, et bon anniversaire Bernadette Chirac, donc 93 ans. Allez, si vous n'avez pas, peut-être que vous n'allez pas bien, là, le moral et les impôts.
4: 93 ans,
2: ça va pas bien, mais j'ai la solution pour vous. Quand je vous dirai à vous, vous allez me faire un panabababa et ça ira beaucoup mieux.
4: Là, ça va pas bien. Il a les impôts.
2: Payer. C'est pas bien.
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2: À vous. Là, ça va beaucoup mieux.
4: Là, j'ai envie de payer les impôts.
2: Là, on a envie de payer. Mes amis, dans un instant, on va parler travail des seniors. C'est galère de bosser passé 55 ans. On va en parler dans un instant, mais d'abord.

0: Ah, il veut pas y aller. Il veut pas y aller. Parce qu'on parlait, pendant Thierry Pasteur. Merci Thierry, excusez-moi, on n'a pas écouté ce que tu as raconté. Mais ça avait l'air intéressant. Mais on parlait du film Michael, que je suis allé voir trois fois.
1: J'y suis allé.
0: Fabinet y est allé.
1: Ah, j'ai adoré.
0: Il a adoré. Pourtant, t'es pas fan.
1: Non, c'est pour ça que j'ai appris plein de choses du coup.
0: Voilà. Et Nico, il veut pas y aller.
2: Je reconnais le talent, mais voilà, j'ai jamais été fan.
0: Mais enfin, tu peux y aller quand même.
1: Ces chansons.
0: Voilà, les chansons et que des tubes. Ah, pas tirer à voir le biopic sur Thierry Pasteur.
2: Ah, ça, je préfère.
0: Voilà.
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0: Allez, ouvrons notre nouveau dossier. Bonjour Jean-Jacques Richard.
4: Bonjour.
0: Est-ce que vous êtes allé voir le film Michael, Jean-Jacques Richard? Non.
4: Non, pas encore.
0: Allez, on va discuter quand même, mais attention. Hein. Bienvenue ici, vous êtes l'auteur du livre Je suis vieux et je vous emmerde. J'adore ce titre aux éditions Librinova. Un véritable coup de gueule que vous passez contre une société qui ne veut plus de seniors au boulot. Alors, c'est tiré de votre parcours en deux mots. Hein. Votre société dépose le bilan après le Covid. Vous aviez quoi, 52, 53 ans, en pleine forme, diplômé, diplômé, une belle carrière, vous pensiez trouver du boulot facilement, et là, bim, la douche froide. Expliquez-nous.
4: Et là, effectivement, c'est la douche froide. J'envoie 33 CV, avec bien évidemment en cochant toutes les cases, ouais. en ayant pris le grand soin d'adapter mon CV à chaque candidature, ainsi de suite, dans les règles de l'art.
0: Et puis là, rien, quoi.
4: Aucune réponse.
0: Non, mais le pire, c'est aucune réponse, ouais, c'est ce que vous disiez.
4: Aucune réponse. Voilà. Aucune réponse. Voilà, zéro réponse.
0: Voilà, vous dites. Hein,
4: Allez-y,
0: Jean-Jacques.
4: Oui, c'est ce silence qui a déclenché une forme de colère, et puis ce fameux poste « Je suis vieux et je vous emmerde », qui a fait beaucoup de bruit sur LinkedIn. Ouais. C'est le silence qui m'a véritablement agacé.
0: Ouais, c'est ça. Vous dites le silence a envahi ma confiance, quoi.
4: Ah, complètement. Alors, ça a envahi ma confiance à un moment donné, mais ce titre « Je suis vieux et je vous emmerde », c'est justement un signe de révolte, en disant « Ah, d'accord, vous me rappelez pas, vous me contactez pas, vous me dites pas non, vous me dites rien du tout, eh bien, moi, je vais vous montrer que même si vous me considérez comme vieux, que je vais continuer, que je vais continuer à me battre.
0: Parce que vous dites, les algorithmes écartent les CV qui sont trop fournis. C'est-à-dire que quand on reçoit un CV qui est bien fourni, tout de suite l'algorithme dit, ouh là là, c'est bizarre, le mec, comme il a beaucoup bossé, il doit avoir 2000 ans, quoi. Alors que c'est illégal, c'est illégal de faire ça en plus, hein.
4: Absolument, c'est de la discrimination pure et simple. L'algorithme est malin, et les entreprises, et certaines entreprises, je ne vais pas surtout pas faire de généralité, mais certaines entreprises sont malines. Elles vont chercher les dates de diplôme. Ah. Même si vous ne mettez pas votre âge sur le CV, ainsi de suite, ou votre photo, en allant chercher les dates de diplôme, eh bien, vous rendez compte, vous pouvez calculer, l'algorithme calcule immédiatement, en quelques millièmes de seconde, votre âge.
0: Et il y a des préjugés donc liés à l'âge au travail. C'est quoi ces préjugés, Jean-Jacques ?
4: Ah ben c'est trop cher, trop peu rigide, trop expérimenté. Vous rendez compte,
1: c'est dingue, ça.
4: Vous avez des recruteurs qui vous disent vous êtes trop expérimenté. Ça veut dire quoi ? Vraiment ? C'est plein de mais vous le dites très bien, c'est plein de préjugés. Les préjugés que les seniors ne pourraient pas collaborer avec des juniors. Ça vient d'où ? On a élevé des enfants, on s'est adapté à une société qui a été vraiment hyper mouvante pendant des années. On a traversé des crises et on pourrait pas s'adapter. Ouais. Au contraire, je dirais même que les seniors sont les rois de l'adaptation.
0: Ouais. Et puis,
4: on s'adapte, on n'a plus d'ego, on a. Voilà.
0: Et puis c'est comme s'il y avait la prime à l'expérience n'existait pas, quoi.
4: Mais elle n'existe plus du tout.
0: Elle existe plus.
4: Pour certaines entreprises, c'est la prime à la jeunesse. Alors, attention, je suis extrêmement carré dans mon discours. Il n'y a pas d'opposition avec la jeunesse. Aucune opposition. C'est une complémentarité. Une entreprise qui réussit, c'est une mixité entre de la jeunesse et de l'expérience.
0: Regardez-nous dans cette émission, mais effectivement,
4: Absolument, c'est pour ça que j'étais ravi de répondre à votre invitation.
0: Mais pourtant, là, on n'a pas le choix, parce qu'avec le recul de l'âge du départ à la retraite, il va bien falloir en embaucher des seniors. Donc vous dites quoi ? Tiens, par exemple, si vous aviez un employeur devant vous, là, vous lui diriez quoi ? Parce que c'est à lui, là, de faire les choses, là.
4: Ce que je viens de vous dire à l'instant, c'est de la mixité. Il faut de la mixité. On parle de pyramide des âges. En haut de la pyramide, vous avez des seniors. Et les seniors sont très peu représentés dans l'entreprise. Il faut créer des silos. Des silos dans l'entreprise, à savoir que chaque tranche d'âge puisse être représentée de manière équivalente.
0: Ouais.
4: C'est l'équilibre. On doit doit rechercher l'équilibre et pas l'opposition et pas la jeunesse est super.
0: Oui, qu'on soit tous ensemble, bordel, tous ensemble. Jean-Jacques, tiens,
4: absolument.
0: Restez avec nous une petite seconde. Je vous présente Corinne. Ça va, Corinne?
5: Oui, bonjour Willy. Bonjour tout le monde.
0: Ça va, ma coco?
5: Oui, ça va, je suis exactement d'accord avec lui. Plusieurs CV envoyés, toujours pas de réponse.
0: Aïe. Et tu peux nous donner ton âge, Corinne, à peu près,
5: à peu près. 57.
0: 57 ans. Et ça fait combien de temps que tu essaies de trouver du boulot?
5: J'ai du travail, moi, c'est à mi-temps, mais je recherche autre chose et pour avoir plus d'heures et avoir un meilleur salaire. Et dès que j'envoie des CV, je vois bien que ça répond pas. Ou j'ai des entretiens et il n'y a pas de suite, quoi. Il n'y a rien.
0: Parce que toi, tu sens, Corinne, que dès l'entretien, tu sens que ça va pas le faire parce que tu as 57 ans. Tu le sens, ça?
5: Il le laisse pas trop voir parce que c'est de la discrimination, mais je pense que.
1: Tu le ressens.
5: On le ressent, de toute façon.
0: Tu recherches quoi? C'est quoi comme boulot que tu recherches?
5: Moi, je cherche un poste de secrétaire, mais avec plus d'heures, parce que là, je fais que 20 heures par semaine.
0: Et c'est où? Tu es où? Dans quel coin?
5: Moi, je suis à côté d'Issoire, dans le Puy-de-Dôme.
0: Bon, alors, à Issoire, dans le Puy-de-Dôme, si vous cherchez une secrétaire, du coup, il faudrait quelques heures en plus, c'est ça, de tes 20 heures, ou un plein temps?
5: Ou un plein temps. Avec plus d'heures, ou même dans la vente, alors, dans le commerce, n'importe.
0: Alors, même dans la vente, allez, appelez-nous, embauchez-nous. Je m'y engage, je vous promets qu'elle est bien. Je mets tout. Je me porte garant. Corinne, tu fais pas la con, Corinne, après, s'il te plaît.
5: Non, promis.
0: Alors je me porte garant de Corinne. Donc c'était à Issoire dans le Puy-de-Dôme.
1: Appelez-nous,
0: Corinne, elle mérite de travailler. Jean-Jacques Richard, vous faites quoi là maintenant? Vous bossez maintenant? Oui.
4: Alors j'ai retrouvé un emploi que j'ai quitté. et aujourd'hui j'écris, je navigue.
0: Bravo pour ce coup de gueule. Je suis vieux et je vous emmerde aux éditions Librinova. Merci infiniment d'être passé nous voir.
4: Bravo.
0: Et effectivement, la France, on est mauvais élève pour l'emploi des 55-64 ans. On est 17e des États dans l'Union européenne. T'imagines?
4: Absolument.
0: Incroyable. Merci mon Jean-Jacques. Merci beaucoup. Passez un bon dimanche.
4: Merci Willy. À bientôt. Vous aussi.
0: Et on embrasse Corinne également. Tu repars avec ta sélection pour la carte
1: carburant.
0: Exactement. On parle de quoi avec toi dans un instant, mon bon Nicolas?
2: Eh bien, tous aux abris, je vais sortir mes balles jaunes dans un instant.
1: Mais tu ne les habilles pas.
0: C'est pour ça.
2: Vous allez être impressionné.
0: C'est pour ça qu'il est célibataire. On savait qu'il y avait un problème.
1: Les balles jaunes, ça ne tire pas.
0: Tout de suite.
1: Moi, ça me fait pas rêver.
0: Ah non,
2: la Chine.
0: J'ai des balles jaunes, quoi? T'as pas envie d'y jeter un coup d'œil?
1: Oh non.
0: Voici Lola Young.

0: Lana Young. Merci. Eh oui, merci.
1: Merci beaucoup.
2: Merci, merci de rien.
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0: Ah, 12h49, quand il y en a mal, il y a Malabeuf. Nicolas Malabeuf, on prend de la télé à l'heure.
5: Eh bien, aujourd'hui s'ouvre la 125e édition de Roland-Garros. On va donc parler rugby. La première fois que les caméras de télévision se sont installées à Roland-Garros, c'était en 1946. Et alors, ça avait porté chance. Cette année-là, c'était un Français qui avait remporté le tournoi. Ça n'arrive plus. Il s'appelait Marcel Bernard.
0: Ah, Marcel Bernard.
6: De Roland-Garros, finale des championnats de France internationaux de tennis. Marcel Bernard à gauche, entre sur le court, en compagnie de son adversaire, le Tchèque Drobny. Et le match commence. Marcel Bernard, d'abord au fond du court, perd les deux premiers sets. Puis il monte au filet.
5: Rendez-vous compte, c'était il y a 80 ans. Et alors les récompenses étaient bien moindres qu'aujourd'hui. Marcel Bernard avait remporté des bons d'achat pour des articles de sport, ainsi qu'une médaille en métal argenté, mais qui n'était pas prête lors de sa victoire, donc il l'avait reçue quelques mois plus tard seulement. Et alors, ce n'est qu'en 1960 que la télé retransmet en direct la finale de Roland. Elle oppose l'Italien Pietrangeli au Chilien Ayala. La finale était commentée par Georges Decaune. Et alors, lors du match, l'Italien menait 2-7-1. Le suspense était à son comble. Mais le match dure plus longtemps que prévu. Donc, Decaune tente d'appeler la régie pour savoir s'il continue la retransmission.
7: Alors, qu'est-ce que je fais ? Pietrangeli mène par 3-6. 6-3. 6-4. C'est pas très bien ce que je dois faire vis-à-vis de la régie de la télévision. Je demande une seconde pour prendre mon casque et appeler une carte, de façon à ce que je sache si je dois continuer. Alors, est-ce que vous m'entendez dans le car, vous voulez ? Est-ce que je continue ? Bon, nous sommes en train de demander des directives à Cognac. Bien entendu, je pense que nous sommes tout à fait disposés à rester, mais je pense qu'il y a un tas de programmes qui sont prévus depuis fort longtemps.
5: Et donc le match avait été interrompu, les Français n'ont jamais pu voir la fin du match, et le lendemain, des dizaines de milliers de téléspectateurs avaient envoyé des lettres pour rouspéter contre cette interruption. Et alors cette année, c'est le tout dernier tournoi de Gaël Monfils, qui n'était pas très bavard quand Nelson Monfort le questionnait.
8: Gaël, bonjour et bienvenue, allais-je dire, sur ce cours central que vous connaissez bien, mais le problème c'est que vous ne le connaissez pas de récemment. Comment vous sentez-vous ?
9: Je me sens bien.
8: On ne va pas faire trop long.
0: Non.
5: Merci Nelson. Et alors, à Roland-Garros, il y a même eu des émissions qui ont été délocalisées. En l'an 2000, Michel Drucker avait les pieds dans la terre battue pour inaugurer le cours central avec son émission Tapis Rouge sur France 2.
10: Bonsoir à tous, bienvenue à Roland-Garros, le plus beau central sur terre battue du monde. Monsieur Chirac va l'inaugurer demain. Et ce soir, vous êtes les premiers à le voir de près. Et pour commencer ce tapis rouge exceptionnel, c'est sa grande rentrée, Michel Sardou.
5: Sous une pluie battante, Michel Sardou avait ouvert la soirée en interprétant chanteur de jazz. Puis Drucker recevait des joueurs de tennis et des artistes, notamment Hardy, Dutron, Bruel, Cabrel, Michel Leb aussi. Il y avait même eu un duo entre Hélène Segarra et Pierre Perret, c'est original. Et Obispo était confondu avec André Agassi. Et enfin, le petit potin sonore.
0: Précise bien de quoi il s'agit.
5: Oui, alors celle que vous entendez, c'est la Russe Maria Sharapova qui joue au tennis. Un de ses cris a été enregistré à 101 décibels. C'est plus bruyant qu'une tondeuse à gazon.
0: Ça me rappelle des soirées. Est-ce qu'on parlait des voisins là, est-ce qu'il y en a qui sont disposés par ça, par les tac-tac,
11: On n'a pas eu de ça, mais par contre Gwen nous a envoyé un message. Gwen à elle, moi j'ai pas de soucis avec mon voisin, je l'ai épousé il y a 6 ans.
0: Ça c'est beau, ça. On l'embrasse tous entre voisins. Est-ce que vous connaissez Bugs Matter?
5: Ah non.

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1: De retour ici, si vous voulez bien déjeuner chez vous, on passe à table tous ensemble le samedi et le dimanche en direct entre midi et 13h. Mais vite, ce sont les 5 dernières minutes.
2: Déjà
1: 5 minutes avant, c'est les 5 dernières minutes. Alors, zoom sur une bonne initiative avant de partir. Bonjour Grégory Loïs.
3: Bonjour.
1: Bienvenue ici, mon cher Grégory. Vous êtes le directeur adjoint du programme Viginature et avec une application qui s'appelle Bugs Matter. Vous demandez aux automobilistes qui le souhaitent de participer à une étude. Laquelle ?
3: Ouais. Alors, en fait, c'est hyper simple. C'est un suivi des populations d'insectes volants.
1: Ouais.
3: C'est une idée qu'on a piquée aux Anglais avec leur accord.
1: Ouais.
3: Il s'agit, avant chaque trajet, de nettoyer sa plaque avant.
1: Voilà.
3: D'activer l'application, de faire son trajet et en fin de trajet de prendre une photo de la plaque pour regarder s'il y a des impacts dessus.
1: Voilà. Donc, avant de partir, on nettoie sa plaque d'immatriculation, on fait son trajet, en arrivant, on photographie la plaque pour voir donc les insectes, le nombre d'impacts, les impacts d'insectes qu'il y a eu dessus. On peut en tirer quoi comme conclusion de ça quand on voit ces impacts ?
3: Alors en fait. Il y a à peu près 40 millions d'automobilistes en France, il y a un peu plus d'un milliard de kilomètres de voies carrossables, et donc on a des échantillonnages un peu partout, c'est un peu comme des coups d'épuisette d'un insecte volant, des coups d'épuisette de filet à papillon, si vous voulez, et on va en tirer des variations d'abondance au cours de la saison, au cours des journées, et surtout dans les paysages traversés. Et donc, on va pouvoir voir quels sont les endroits où on a plus ou moins d'insectes.
1: Ah, voilà.
3: Et comme c'est un projet qu'on va faire sur plusieurs années, tout au fil des années.
1: Voilà, donc c'est que les insectes, un morceau de sanglier ou de cycliste, ça ne marche pas. C'est que les insectes.
3: Non. Voilà, que les insectes.
1: Voilà, donc l'application, donc, elle voit le nombre de kilomètres parcourus, s'il pleuvait, si c'était la nuit, etc. Les trucs comme ça, voilà.
3: Tout à fait.
1: Voilà.
3: Et donc,
1: ça donne une indication donc, sur, on va dire, la santé, le nombre des insectes, parce que des insectes, le fait qu'il y en ait moins. Pour nous humains, ça signifie quoi pour nous les êtres
3: Alors,
1: humains ?
3: Pour nous humains, ça signifie c'est pas une super bonne nouvelle. D'une part, il y a à peu près 70% de ce qu'on mange qui a bénéficié d'un insecte pour la pollinisation, donc la fructification et la reproduction des plantes.
1: Ouais.
3: Ensuite, les insectes, ils participent beaucoup à la décomposition de la matière organique, donc du recyclage. Et puis eux-mêmes, ils sont le socle. Si vous voulez, de tout un tas d'autres bestioles qui se nourrissent d'insectes, donc ça fait des effondrements en cascade. Et enfin, le dernier truc, c'est que finalement, il semblerait que les insectes, c'est la meilleure protection contre les insectes. Les insectes auxiliaires sont des gros contrôleurs des populations des insectes ravageurs.
1: Voilà. Et donc, vous parliez des Anglais, parce qu'il y a eu ce programme-là en 2021 au Royaume-Uni. Il en était sorti. C'est ça la conclusion qu'on était sorti, c'est qu'effectivement il y avait moins d'insectes.
3: Ouais, tout à fait. En fait, sur les 4 années, alors c'est une conclusion que pour l'instant c'est encore en cours d'analyse. C'est des traitements un peu compliqués au niveau statistique. Et donc ils ont publié un rapport en mettant leurs premières conclusions et les premiers constats qu'ils font, c'est moins 20% d'insectes par an pour 4 années consécutives. Donc c'est assez drastique comme déclin. Hein.
1: Ouais.
3: Et donc ce serait bien qu'on ait les données sur le continent.
1: Ouais.
3: Donc en France,
1: mais
3: je pense que ça va être semé dans les autres pays parce que les Anglais sont vraiment prêts. Ils nous ont assistés pour la traduction.
1: Donc pour le moment,
3: ils sont prêts à disséminer le projet.
1: Voilà. Pour le moment, vous avez quoi, 13 000 personnes, un peu plus de, non, presque 15 000.
3: C'est ça. 13 000 personnes. 13 000. Mais on a déjà près de 300 000 kilomètres parcourus. Hein.
1: Ça
3: prend pas mal.
1: Mais on espère en avoir encore un petit peu plus. Voilà.
3: Voilà, c'est ça. Là, il y a des grands week-ends. Il va y avoir les départs en vacances. Alors, ça s'arrête fin septembre.
1: Fin septembre,
3: parce qu'il y a très faute d'insectes. Alors, peut-être que les années prochaines, on va continuer jusqu'à fin octobre parce qu'il fait quand même un peu meilleur dans le sud de la France et en Angleterre.
1: Exactement.
3: Mais jusqu'à fin septembre, il faudrait profiter des trajets, des congés, etc.
1: Donc, ça s'appelle. Ça s'appelle
3: Bugs Matter.
1: Voilà, l'application s'appelle Bugs Matter, B-U-G-S. Plus loin. M-A-D-T-E-R. Voilà, si vous voulez donc participer à ce
3: peut-être
1: programme.
3: Peut-être on peut passer un petit message. Aux entreprises qui ont des flottes, on est prêt à coopérer.
1: Ah voilà, c'est ça.
2: Super.
1: C'est une bonne idée. Merci mon cher Grégory. Grégory Loïs, directeur adjoint du programme Viginature, qui met donc en application l'application Bugs Matter pour compter les insectes.
2: Bravo.
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3: Bonjour et bienvenue dans votre magazine Ma France par ici, les économies. Alors maintenant, vous le connaissez, notre objectif. Hein, chaque semaine, c'est de vous redonner du pouvoir d'achat. Aujourd'hui, on va partir en vacances ensemble. Chouette, mais quels moyens de transport? Quelles assurances? Quels sont les bons plans du moment? On va tout vous dire avec notre invité. Bonjour Sophie Kouan.
4: Bonjour Valère, bonjour à tous.
3: Vous êtes rédactrice en chef adjointe des hors-série de 60 millions de consommateurs. Je vous propose pour commencer de répondre à une première question de Françoise qui vit dans la Vienne.
5: Bonjour Françoise, j'habite dans la Vienne, juste à côté du Futuroscope. Alors nous, pour voyager sans galère, quand on part en vacances, en général, on prend des locations du dimanche au dimanche. On fait ça depuis très longtemps. Comme ça, il y a moins de monde sur les routes, on est tranquille et surtout, il n'y a pas les camions à doubler. On prévoit aussi un pique-nique dans la voiture, comme ça, on s'arrête où on veut parce que ce n'est pas toujours facile de trouver un endroit pour acheter à manger. Et puis comme ça, on perd moins de temps. Sinon, maintenant qu'on n'a plus d'enfants à charge, on part aussi en dehors des vacances scolaires, un grand avantage, parce qu'il y a moins de monde et on peut louer au dernier moment selon la météo, on va à tel ou tel endroit. Et puis en plus, c'est moins cher. Voilà le petit conseil du jour.
3: Oui, c'est vrai Françoise que ce sont des conseils, c'est pas vraiment une question, vous faites bien de le préciser. Merci en tout cas pour votre témoignage. Alors Sophie Kouan, partir le dimanche, un petit encas dans la voiture et hors vacances scolaires, là on est pas mal côté pouvoir d'achat ou pas?
4: Ah, Françoise, elle a tout bon et puis surtout elle est flexible. Et ça, la flexibilité dans les dates, c'est essentiel si on veut des bons plans pour les vacances. Évidemment, l'important c'est aussi de bien intégrer tous les coûts de ces moyens de transport quand on projette un petit peu ses vacances. Pas seulement se dire je vais prendre le train d'un point A à un point B, mais il faut se rendre jusqu'au train, il faut compter parfois les bagages quand on prend un avion, le prix du parking, le métro, et tout ça, ça vous fait votre enveloppe réelle pour le transport. C'est important parce que typiquement le coût des bagages, notamment aérien, ça alourdit fortement la note. Un bagage en soute, par exemple, c'est entre 18 et 130 euros, selon les compagnies. Donc c'est pas rien.
3: Oui, oui, c'est vrai. Il y a beaucoup de frais cachés, c'est un peu ce que vous dites, mais on va y revenir. Sophie Kouan, vous êtes rédactrice en chef adjointe des hors-série de 60 millions de consommateurs. On va évoquer donc tous les sujets utiles pour profiter de nos vacances sans se ruiner cet été, si bien sûr on a la chance de partir, en commençant peut-être donc par le moyen de transport, justement. Comment on décide d'y aller de telle ou telle façon pour pas se ruiner justement d'un point A à un point B?
4: Alors, il y a plusieurs choses à prendre en compte. D'une part, est-ce que vous êtes seul ou en couple ou vous avez des enfants? Tout de suite, en termes de volume de bagages, ça va pas être la même chose et la quantité de bagages va peser sur le budget du transport. Prendre en compte les différents coûts annexes. Par exemple, un coût typique, les Ouigo qui sont le moyen de transport le plus économique, le tarif low cost de la SNCF, eh bien, quand vous avez des bagages supplémentaires, vous devez payer un surcoût. Ça c'est une chose à intégrer.
3: Ça veut dire que finalement, avant de décider du moyen de transport, il faut prendre le temps de comparer, c'est ça l'idéal?
4: Oui, alors vous parlez à une journaliste de 60 millions de consommateurs, donc évidemment la comparaison des différents produits, elle est essentielle et ça vous permettra vraiment de savoir où vous allez. Je parlais tout à l'heure du Ouigo, on peut même comparer au sein de la SNCF un tarif Ouigo et un tarif sur un TGV Inouï qui est réputé être plus cher, suivant la destination et le jour où vous allez le prendre, vous n'aurez pas forcément des tarifs si avantageux que ça en Ouigo.
3: Donc premier message, prendre le temps nécessaire avant, anticiper, comparer,
4: notamment
3: sur les moyens de transport. Bon, on est souvent attaché à la voiture aussi en France, notamment quand on part pas trop loin, les destinations un peu stars, notamment pour l'été. D'abord, c'est la France, il y a aussi l'Espagne, l'Italie, c'est vrai qu'on peut imaginer y aller en voiture. Est-ce que c'est un bon choix budget?
4: Alors, ça reste un bon choix de budget malgré les hausses de coûts récentes du carburant. Là encore, c'est intéressant de faire des simulations, mais en particulier pour les familles. On a parlé de la question des bagages, mais la question des équipements encombrants comme la poussette, ça permet aussi d'alléger la note de ce côté-là. Bon, pour les couples et les personnes seules, là encore, on a fait des simulations, c'est nettement moins intéressant de prendre la voiture. On pourra éventuellement aller vers le covoiturage qui permet...
3: Oui, ça c'est pas mal.
4: Voilà, c'est une solution pour alléger...
3: Quand on n'est que deux dans la voiture, quand on a une place ou deux.
4: Absolument. Néanmoins, vous ferez vraiment des économies d'échelle en prenant une solution à laquelle on ne pense pas toujours, le car. Il faut savoir que les compagnies de car n'ont pas du tout répercuté les hausses de coûts du carburant. Et là, vous allez avoir des tarifs qui sont facilement 3 fois moins chers qu'une voiture, beaucoup moins chers que le train, avec parfois des trajets qui sont moins longs que le train. Donc, c'est une solution à envisager.
3: Et puis, on peut partir assez loin en bus. Hein. Moi, je me rappelle de mes années étudiantes, j'avais fait Avignon, Tanger, j'imaginais, en bus.
4: Ah oui, moi, j'étais allée à Prague, donc vous voyez.
3: Non, c'est vrai qu'on peut aller loin en bus. Tiens,
4: effectivement.
3: C'est un autre tips intéressant. Pour réserver des billets d'avion ou de train, bon, il commence à être tard hein, pour les vacances d'été, mais est-ce qu'on peut quand même faire des bonnes affaires en dernière minute?
4: Oui, bon, il faut quand même reconnaître qu'en dernière minute, c'est moins facile de faire des bonnes affaires, à moins d'être comme Françoise, votre auditrice du début, qui est flexible. C'est-à-dire, si vous êtes flexible, que vous pouvez partir en semaine sur des trains moins fréquentés, là, vous aurez des chances d'avoir encore des billets pas trop chers. En revanche, si vous partez en pleine période scolaire un samedi, remontez vos manches pour prendre des trains pas chers en dernière minute.
3: Vous savez, quand on achète des billets de train, d'avion, d'ailleurs de bus, hein, mais surtout train et avion, Sophie Kwan, on a souvent, maintenant, on nous propose des assurances annulation. Alors sans doute parce que dans ce cas-là, on peut changer d'avis, se faire rembourser, mais c'est pas très clair cette histoire-là. Est-ce qu'il faut prendre une assurance annulation? Est-ce qu'on a le droit d'annuler? Comment s'y retrouver?
4: Alors, bah évidemment, vous avez le droit d'annuler. Sur les Ouigo, l'annulation n'est pas possible. Hein. Vous ne pouvez que vous faire rembourser, échanger les billets, pardon. Mais attention, quand vous prenez une assurance annulation, c'est pas j'ai changé d'avis, je vais prendre une autre date. Le changement d'avis n'est pas couvert par l'annulation, hein, hélas. Les annulations, c'est très encadré. Décès dans votre famille, maladie impactant gravement un autre membre de la famille, un licenciement, une catastrophe naturelle. Et ça, il va falloir le prouver, notamment au niveau de la maladie, ne sont pas couverts les maladies qui se déclarent alors que vous aviez déjà une maladie chronique, par exemple. Vous avez un diabète, vous faites une hypoglycémie importante, ça c'est la conséquence d'une maladie qui existait déjà, l'assurance annulation ne fonctionnera pas non plus. Donc attention, l'assurance annulation, elle a quand même beaucoup de limites.
3: Oui, c'est ça. Faut pas la prendre comme ça, en se disant c'est bon, comme ça je suis libre, quoi, en gros. Notre carte bancaire, elle peut aussi jouer le rôle d'une assurance, hein, si on a payé avec.
4: Absolument. C'est même quelque chose qu'il faut regarder avant même de partir en voyage, c'est de faire le point sur les garanties des cartes bancaires. Elles peuvent faire beaucoup de choses. Les possesseurs notamment de la carte Visa et de la carte Mastercard haut de gamme ont des garanties assez fortes. Hein. Vous pouvez vous faire rembourser 5 000 euros avec la Visa, 10 000 euros avec la Mastercard, avec un problème d'annulation de dernière minute. Elle donne même lieu à des indemnités si c'est le transporteur qui a annulé. C'est-à-dire récemment, on a eu des lecteurs qui se sont plaints de la compagnie Volotea qui avait annulé des vols de dernière minute. Eh bien ça, typiquement, la carte bancaire, si vous avez payé avec, peut vous couvrir. Elle peut même vous indemniser un petit peu plus en cas de perte de bagages par une compagnie aérienne.
3: Si on part à l'étranger, c'est bien d'avoir notre carte vitale européenne. Hein. J'ai découvert ça et ça permet de voir des frais éventuellement médicaux pris en charge.
4: Absolument. Alors, c'est une carte gratuite que vous demandez à votre caisse d'assurance maladie. Alors, prévoyez quand même 3 semaines de délai pour l'obtenir. Et elle est intéressante parce que dans les pays européens, elle vous permet d'être pris en charge dans les mêmes conditions que l'assuré du pays. À condition évidemment d'être soigné par un professionnel de santé du service public. Et à ce moment-là, vous paierez le même type de somme qu'en France, par exemple.
3: Et pour rester à l'étranger, il faut faire attention aussi aux forfaits téléphoniques et puis aux frais bancaires. Hein, parce que dès l'instant qu'on passe une frontière, on peut se voir appliquer une surfacturation sur ces deux outils du quotidien, le téléphone et la carte bancaire.
4: Oui, les surfacturations sont fréquentes, mais attention, il faut faire le distinguo entre la zone Europe, la zone économique européenne à laquelle on inclut la Norvège, l'Islande et le Liechtenstein. Dans cette zone-là, il n'y a pas de frais supplémentaires, c'est interdit au niveau des forfaits téléphoniques. Ça inclut souvent dans les forfaits le Royaume-Uni, par exemple. Mais la Serbie ou même la Suisse ne sont pas dans les forfaits. Donc attention, si vous allez dans ces pays-là, vérifiez votre couverture ou prenez une couverture supplémentaire. Pour les frais bancaires, c'est la même chose. En zone euro, vous n'aurez pas de frais bancaires supplémentaires si vous tirez de l'argent ou si vous payez avec votre carte. En revanche, dès que vous sortez de la zone euro, ça peut douiller ouais, assez fortement c'est... puisque vous allez avoir des frais fixes plus des frais au pourcentage des sommes dépensées. Donc là, une petite astuce, c'est de penser aux banques en ligne avec lesquelles il y a quasiment pas de frais quand on est à l'étranger.
3: Rapidement, dans votre hors-série Vacances et week-ends sans galère, vous avez comparé les modes de transport sur des destinations stars et vous évoquez souvent des prix cachés. Vous en parliez un peu tout à l'heure. Vous pouvez nous rebriefer rapidement?
4: Ah oui, alors méfiez-vous du prix d'appel de 34 euros pour un Paris-Barcelone, par exemple, hein, dans une compagnie low cost. Alors évidemment, ça fait rêver, mais il faut savoir que le bagage cabine va coûter entre 8 et 60 euros. Le bagage cabine, c'est une toute petite valise. Le bagage en soute, il coûtera entre 80 et 130 euros. Vous serez facturé si vous voulez être à côté de vos enfants ou à côté de votre mari ou de votre femme dans l'avion. Donc, vous voyez, si vous ajoutez tous ces frais, ça va être vraiment une facture importante.
3: Quand on se déplace en voiture, c'est pas toujours facile de se garer. Alors, pourquoi ne pas louer un emplacement chez un particulier, par exemple? Bonjour, Geoffroy de Villepin.
6: Bonjour, enchanté, merci pour votre invitation.
3: Bienvenue, vous êtes fondateur de Casa Park. Quel service est-ce que vous proposez?
6: Alors, casapark.fr, c'est un service qui permet à des voyageurs de se garer deux fois moins cher chez l'habitant, partout en France et DOM-TOM également, à proximité donc des aéroports, des gares TGV et également donc des ports où quand on a un ferry à prendre, par exemple, pour une île.
3: Ça veut dire que vous proposez à des particuliers de mettre à disposition un emplacement pour que d'autres particuliers y garent leur véhicule, quoi?
6: Exactement, donc ça peut être un jardin, une cour intérieure, un parking extérieur, un garage privatif. Et une fois garé, en fait, l'hôte, nous on les appelle les hôtes, hein, les particuliers qui accueillent donc des voyageurs, une fois garé, vous emmène à destination et viennent vous rechercher au retour. Deux fois moins cher que le parking.
3: Donc on est vraiment sur un emplacement où on met un véhicule et on le laisse pendant la durée du séjour. On est d'accord que c'est pas un parking où on vient trois fois par jour et qu'on utilise tout au long de la journée.
6: Voilà. On le laisse tout à fait la durée de séjour. En moyenne, c'est 7 jours, mais ça peut être 3 semaines, 4 jours, un week-end. On bénéficie de cette solution casapark.fr.
3: Et cette solution, elle est plutôt valable, donc quoi, dans des endroits très touristiques? Est-ce qu'il y a des lieux en particulier où il y a à la fois besoin d'offres et de la demande?
6: Oui, tout à fait. Alors, c'est souvent des hubs de mobilité, là où on n'arrive plus à se garer, tout simplement. Donc, ça peut être à proximité donc des aéroports comme Roissy, Beauvais, Orly, Nantes également, en Bretagne ou dans le sud de la France. Mais ça peut être aussi à proximité de certaines villes très touristiques, des plages, des stations de ski. Dès qu'il y a, en fait, si vous voulez, un bateau à prendre, un train à prendre, vous voyez, solutionner aussi la congestion. Vous savez, quand on a des bouchons, là, on sait où se garer, on sait qu'on va, on va se garer chez un autre, Casa Park.
3: Merci beaucoup, Geoffroy de Villepin. Vous êtes fondateur même de Casa Park. C'est donc casapark.fr. Merci d'avoir accepté notre invitation. Rapidement, Sophie Kouan, rédactrice en chef adjointe des hors-séries de 60 millions de consommateurs. Le logement le moins cher quand on part en vacances?
4: Chez l'habitant, effectivement, via soit les gîtes, soit les plateformes, ça peut être intéressant. Là encore, il faut comparer les plateformes entre elles.
3: Et le camping, c'est pas mal aussi. Ça marche bien, non?
4: Ah oui, le camping, à condition de partir en tente ou en caravane, ça peut être vraiment très peu cher. Ouais. En revanche, si vous optez pour un mobilhome, là, ça peut être beaucoup plus important comme facture.
3: Non, le vrai camping, effectivement. Le mobilhome, c'est un peu la maison.
4: Le camping avec la tente, oui, vous pouvez avoir des emplacements vraiment pas chers dans des beaux sites et même en pleine saison.
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3: en version magazine le samedi. Le thème aujourd'hui, des vacances sans se ruiner, avec Sophie Kouan, rédactrice en chef adjointe des hors-série de 60 millions de consommateurs. Il y en a un là qui vient de sortir, il est en kiosque d'ailleurs, et vous nous y parlez de tourisme, de vacances, mais avec l'œil du pro de la consommation, et donc ça, ça nous aide à mieux choisir, mieux être guidé. Et puis on va accueillir aussi Nicolas Labat, bonjour.
7: Bonjour.
3: Vous êtes fondateur d'Anol. Qu'est-ce que c'est Anol? Donc A-N-O-2-L-E.
7: Oui, alors Anol.com, c'est le premier et le seul site qui réunit l'échange et la garde de maison. Le principe est simple, vous allez d'abord créer votre annonce, soit dans la catégorie échanger si vous souhaitez échanger une maison, un appartement, un camping-car ou un mobilhome, soit dans la catégorie garder si vous souhaitez garder des maisons, ou soit dans la catégorie faire garder si vous avez besoin de faire garder votre maison ou votre appartement. Ensuite, vous allez contacter les propriétaires des annonces qui vous intéressent en utilisant la messagerie sécurisée du site. Et lorsqu'un échange ou une garde est envisagé, il ne vous reste plus qu'à compléter et valider le contrat d'échange ou de garde, toujours sur le site.
3: Là, on est d'accord que dans ce cas de figure, il n'y a pas d'échange financier entre les particuliers. Il y a peut-être un abonnement à votre plateforme et c'est tout ensuite.
7: Oui, oui, il y a juste un abonnement donc qui est à 150 euros par an. Il permet d'accéder à toutes les fonctionnalités du site, comme la messagerie par exemple. Mmh. Les échanges et les gardes sont illimités. Si vous ne réalisez pas d'échange ou de garde l'année de votre abonnement, l'année suivante est offerte.
3: Et juste une question là, vous parlez d'échange, pardon, vous parlez d'échange de maisons. Est-ce qu'il faut échanger les maisons en même temps ou il y a un système de points au niveau de la plateforme comme on peut le voir avec d'autres acteurs qu'on avait pu recevoir ici?
7: Oui, alors il y a un système de points, donc c'est les nuitées. Vous pouvez réaliser donc un échange non réciproque.
3: C'est ça.
7: Donc, par exemple, si un membre A souhaite aller chez B et que B n'est pas forcément disponible à cette période, il peut utiliser le système de nuitée pour accueillir A et ensuite les dépenser pour aller chez C. Donc c'est un système de points, c'est okay. Une nuitée égale une nuit pour une personne.
3: C'est hyper clair et donc c'est anol.com. Merci beaucoup Nicolas Labat pour cette présentation, c'est hyper intéressant et l'échange de maisons fait partie des solutions. L'économie collaborative d'ailleurs en général, non Sophie Kouan, fait partie des solutions pour trouver notamment un logement pas cher entre particuliers.
4: Ah bah alors, l'échange de maisons c'est de plus en plus plébiscité, ouais. Puisqu'effectivement ça permet de faire diminuer très fortement le coût des vacances.
3: Oui, oui.
4: Alors bon, il faut passer le cap de prêter sa maison à des inconnus. Voilà, une fois que vous avez passé ce cap-là et que vous avez retiré de vos placards les affaires pour laisser place aux affaires de vos
3: invités
4: finalement,
3: oui,
4: vous pouvez effectivement réduire considérablement la facture, découvrir d'autres pays et finalement le coût, toutes les plateformes demandent un coût d'inscription, hein, celle de Anol est dans la fourchette des 130 à 150 euros par an, ce qui est quand même un coût très modique pour un logement de vacances.
3: Moi c'est génial, moi cet été je pars en Hollande en échange de maison pendant 3 semaines, je ne serai jamais allé dans cette région. Et c'est ça qui est super avec l'échange de maison, c'est que ça permet de visiter des régions parfois un peu moins touristiques. Voilà. Et donc vraiment l'échange de maison, je pense que c'est une vraie solution budget pour bien se loger. Alors si vous le voulez bien, Sophie Kouan, rédactrice en chef adjointe des hors-série de 60 millions de consommateurs, avant de nous quitter, vous allez vous prêter au jeu de notre quiz, le vrai faux, pour finir avec les idées claires sur ce thème des vacances. Vrai ou faux, réserver un billet d'avion le mardi permet toujours de payer moins cher?
4: Non, c'est faux, c'est une légende urbaine.
3: C'est noté. Les assurances de carte bancaire couvrent automatiquement tous les problèmes en vacances?
4: Eh ben là, non, non plus, hélas, on aimerait. Hein.
3: Les compagnies low cost facturent parfois les bagages cabine, vrai ou faux?
4: Alors c'est faux, elles les facturent toujours.
3: C'est à noter, ça fait
4: oui,
3: partie
4: le
3: des
4: bagage
3: frais cachés,
4: cabine,
3: hein.
4: C'est le bagage qui est dans les compartiments au-dessus de vous. Le seul qui n'est pas facturé, c'est le tout petit sac que vous mettez sous le siège.
3: Ah oui, là, faut vraiment le savoir. Bon, on peut utiliser ces chèques vacances uniquement pour payer un hôtel, vrai ou faux?
4: Bah faux, on peut l'utiliser pour plein de prestations différentes. C'est vraiment valable dans beaucoup d'endroits.
3: Vrai ou faux, en Europe, on peut utiliser son téléphone sans hors forfait dans tous les cas?
4: Alors, c'est vrai, c'est un des meilleurs moyens pour sauf si en Europe vous considérez l'Europe géographique et que vous incluez la Suisse par exemple.
3: Et puis vrai ou faux, prendre une assurance annulation est toujours indispensable pour un billet de train ou d'avion?
4: Ben non, si vous avez une carte bancaire, ce sera vraiment inutile de prendre une assurance supplémentaire.
3: Et vous nous le disiez à juste titre, attention à penser.

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1: Bonjour à tous et bienvenue dans Ça tourne, l'émission cinéma sur votre radio ici. Et aujourd'hui, j'ai le plaisir de recevoir une immense figure du cinéma français. Elle nous revient fraîchement du Festival de Cannes, où elle a présenté son dernier film en tant qu'actrice et réalisatrice. Bonjour Agnès Jaoui.
2: Bonjour.
1: Et merci d'être avec nous et surtout bravo pour ce film merveilleux, L'objet du délit, qui sort mercredi au cinéma. Je le dis clairement, moi je suis assez sincère sur mes ressentis, c'est l'un des meilleurs films que j'ai vu cette année. Donc vraiment félicitations, j'encourage tout le monde à aller le voir mercredi prochain. Donc un petit mot de l'histoire, elle nous embarque dans les coulisses d'un opéra de Mozart, Les Noces de Figaro. Alors déjà les répétitions sont sport entre les désirs d'une metteuse en scène qui ne connaît rien à l'opéra, des chanteurs aux égos surdimensionnés, des techniciens à cran, mais ça tourne vraiment au drame lorsqu'éclate une accusation d'agression sexuelle.
3: C'est la situation aussi agressée.
4: Ça m'étonne pas de lui. Hein.
5: Ah bah voilà.
6: Mirabel veut inscrire dans la mise en scène une image forte du patriarcat, donc il en faut deux en plus.
7: Et deux, et plus quoi ?
8: Deux bites ! Elle veut plus de bites !
9: Si vous voulez bien vous adosser à la colonne de gauche, par exemple.
10: Vous voulez que je casse la colonne ?
11: Non mais on peut pas continuer comme ça, faut qu'il soit remplacé, c'est tout !
12: Et on est quelques jours de la première.
13: Moi j'ai les yeux fixés sur mon conducteur, donc j'ai rien vu.
14: De toute façon, il s'agit pas de toi, Igor.
15: Je vais te ramener, d'accord ?
16: C'est à cause de MeToo que les mecs, ils osent plus conclure.
15: À cause de qui ?
1: Extrait du film L'objet du délit de et avec Agnès Jaoui, qui est notre invitée aujourd'hui. Vous avez choisi de tourner ce film donc l'été dernier, au cœur du Luberon. En vous replongeant dans les souvenirs de ce tournage, et peut-être en fermant les yeux, Agnès Jaoui, quelle est la première image du décor ou du paysage qui vous revient en tête ?
2: Les carrières de Lacoste. C'est mon frère, Laurent Jaoui, qui me les a fait découvrir, parce qu'il habite la région, et c'est vrai que c'est somptueux, c'est grandiose, c'est minéral. Avec le scope, ça va parfaitement, et avec un opéra du 18e aussi, parce que justement, ça lui enlève peut-être le côté sucré, ou de
1: oui.
2: d'antan, en tout cas, c'est... voilà.
1: Dans un théâtre poussiéreux.
2: Oui, oui, exactement.
1: Ça dépoussière.
2: Exactement.
1: Pourquoi ce choix de tourner au cœur d'une carrière naturelle ?
2: Le premier opéra que j'ai mis en scène, c'est Tosca, et c'était dans le cadre d'une production qui s'appelait Opéra en plein air. C'est du spectacle vivant, mais alors quand on est en extérieur, c'est encore plus vivant, forcément, puisqu'il y a les éléments, parce que tout s'en mêle. Bon, bref, je tenais à ce que ça se passe en extérieur, et je suis allée là, et je me suis dit, mais oui, il faut que ce soit justement... dans ses carrières, parce que pour tout ce que j'ai dit avant,
1: c'est où la lumière est incroyable aussi, suivant
2: la lumière est incroyable, les pierres elles prennent des nuances différentes les unes, selon l'heure du jour, et puis je sais pas, tout est... C'est très beau, ça va toutes ces lignes verticales par rapport au scope, par rapport
1: au scope.
2: Le format du tournage ça rythme le paysage, ça rythme l'image, enfin c'est assez exceptionnel comme endroit et méconnu complètement, donc
1: oui, c'est vrai.
2: C'est l'autre intérêt évidemment.
1: Ça donnera peut-être envie aux gens de venir découvrir. Et il paraît, Agnès Jaoui, que tourner sous votre direction est un pur bonheur. D'ailleurs, je cite Daniel Auteuil qui dit que ça a été divin. Il paraît que vous prenez autant soin des acteurs que des équipes techniques. Alors c'est ce qu'on va demander à notre métier de l'ombre du jour qui est à vos côtés. Bonjour Arnaud Foller.
17: Bonjour.
1: Vous êtes régisseur général pour le cinéma. C'est comment déjà de tourner avec Agnès Jaoui ?
17: Comme vous dites.
1: C'est divin ?
17: C'est divin. Je vais reprendre vos mots, elle prend soin de ses comédiens et de son équipe technique. Voilà, ça a été un vrai plaisir, elle a fédéré un effet de troupe, comme on peut avoir au théâtre, même si j'ai jamais pratiqué le théâtre. Et ça a été un bonheur tous les jours, les nuits aussi, parce qu'on a fait des nuits.
1: Ah bah oui, c'est vrai qu'il y a des scènes
17: dans ses carrières, et du coup, forcément, on a envie de se surpasser pour qu'elle puisse réaliser vraiment le film qu'elle souhaite.
1: Agnès, c'est qui pour vous Arnaud Foller ?
2: C'est hyper important la régie. Alors c'est tous les postes sont importants au cinéma. C'est ça qui est bouleversant. Moi, je dis ça parce que vraiment il y a des moments où je suis très émue de voir un Massino pousser la Dolly. C'est très beau de voir un travail d'équipe. Et des gens qui sont justement dans l'ombre, ou en tout cas de l'autre côté, qu'on voit pas dans la lumière, mais qui sont tout aussi impliqués, parce que je pense que sans passion, on ne fait pas ce métier. Parce que les gens de la régie, c'est les premiers sur le terrain. Enfin, après, mais c'est les premiers et les derniers. C'est être au courant de tout, c'est être au service de tout et de tout le monde. Enfin, c'est vraiment répondre à des tas de demandes. c'est vraiment un métier de d'abnégation et de alors et on peut faire avec beaucoup d'argent ou pas beaucoup d'argent comme n'importe qui dans la vie qui va vous recevoir à dîner avec plus ou moins de non mais c'est vrai qui va penser à vous enfin à ce qui se mettra à la place de l'autre ou pas donc c'est un des nerfs de la guerre.
1: Donc, c'est une forme de couteau suisse, le régisseur général. Qu'est-ce que vous régissez, Arnaud Follaire ?
17: On est au service du film, au service du réalisateur ou de la réalisatrice. C'est de la logistique. Donc, que ça soit la grosse logistique, comme là, sur le film d'Agnès, pour avoir les autorisations pour tourner aux carrières et mettre tout en place pour que tout le monde, que ce soit l'équipe technique ou artistique, puisse être à l'aise et travailler correctement.
1: Ah oui, parce que le paysage des carrières devait être assez défiguré, il y a plein de camions et tout pour l'arrivée d'un tournage.
17: Bah, c'est ça, c'est de faire en sorte que les camions soient là sans qu'on puisse les voir pour qu'Agnès puisse tourner partout où elle veut. Mmh. C'est mettre en place tout ce qu'on appelle le HMC, donc habillage, maquillage, coiffure, pour que tous les comédiens et que tout le staff soient confortables et puissent être préparés correctement. Toute la logistique pour l'équipe décoration, parce qu'il y a eu un gros travail de déco sur ce film et sur ce décor-là, qui sont arrivés 2 mois avant le début de tournage.
1: Ah oui, d'accord, vous avez investi les carrières.
17: On a investi les carrières 2 mois avant pour qu'ils fassent toute la construction des décors. C'est couteau suisse, c'est au service de l'équipe, au service des comédiens. Mon métier, je trouve qu'il est bien fait quand personne ne me dit rien.
1: D'accord.
17: Quand la journée se déroule et que personne ne m'a rien dit, c'est que j'ai bien fait mon boulot.
1: Régisseur général, c'est le chef de la régie, en
17: oui,
1: gros.
17: Oui.
1: Comment on devient régisseur général pour le cinéma ? Il y a une formation, une école, ça se passe comment ?
17: Il n'y a pas d'école de régie, il y a des écoles de production, il y a des formations pour faire de la production. Moi, je suis rentré via un oncle qui était dans le métier et j'ai appris sur le tas.
1: C'est beaucoup comme ça, non ?
17: Oui.
1: Dans les métiers techniques au cinéma.
17: Oui, il y a le son et la caméra, c'est vraiment très spécifique. Donc il y a des formations et des écoles, mais tout le reste de nos métiers, on sert encore de l'oral et de la transmission sur le terrain.
1: Pour en revenir, Agnès Jaoui, au fait que vous prenez soin des équipes, j'ai appris aussi que chaque matin, vous organisiez des séances de relaxation, des exercices de respiration avec vos équipes. C'est vrai, ça ?
2: Oui, c'est vrai. Comme ça, tout le monde est concerné. Tout le monde est ensemble et traité exactement à égalité, même si, encore une fois, un tournage, c'est très hiérarchisé. Mais c'est un moment où, là, tout le monde est ensemble. Tout le monde est considéré et concerné, y compris les figurants quand il y en a. Je me dis que c'est bien qu'on respire ensemble, que justement dans un tournage où le temps est compté, où c'est toujours très speed, alors on a vite fait de s'énerver pour rien, et là pareil, c'est pas très efficace et c'est très contre-productif. Donc juste le temps de d'écouter des fois les oiseaux, des fois. Et de se dire qu'on peut quand même prendre le temps, on a toujours prendre le temps de pas s'énerver ou de réfléchir, et c'est pas si grave, on fait un métier génial. Ça change la donne, moi je trouve.
1: Vous avez participé à ces exercices
17: bien
1: de respiration,
17: sûr,
1: Arnaud
17: sûr, oui,
1: c'est
17: oui,
1: la première
17: oui.
1: fois que vous faisiez ça sur un tournage.
17: J'ai participé, comme toute l'équipe, tous les comédiens, tout le monde à ces séances, et ça fédère. Ça fédère, et effectivement, le fait d'être ensemble, d'écouter, de réécouter, même si on l'a lu la feuille de service, le déroulement de la journée, ça pose quelque chose et ça permet à tout le monde de partir sur une journée, je pense, tout le monde du même pied.
1: Agnès Jaoui, vous interprétez donc une grande cantatrice dans ce film, à l'image de Aya Edara ou Tiffaine Davio. Même si vous savez chanter, vous avez été doublée. Comment ça se passe pour faire croire qu'on est chanteuse d'opéra ?
2: C'est pas un J'ai été playback. Doublée à moitié. Hein.
1: Oui,
2: il y a aussi de ma voix quand même.
1: Hein. Oui,
2: c'est vrai. C'est vrai que c'est Julia Baumier, notamment les aigus, tout ça, qui a aussi enregistré ma voix, si je puis dire. Enfin, voilà, c'est nos deux voix mélangées, grâce à Katia Boutin, un autre... métier de l'ombre, puisque elle travaille au montage son.
1: J'imagine que c'est pas juste du playback basique, en fait, quand on veut se faire passer pour une chanteuse d'opéra.
2: Oui et non, enfin oui, mais c'est aussi effectivement beaucoup dans le corps, parce que vous sentez pas si vous, enfin, en se tenant pas droit, parce que la respiration aussi, elle est capitale.
1: Ah ben pour le
2: Elle est pas prise de la même façon. Bah, d'ailleurs, souvent, moi la première, d'ailleurs, on fait des respirations beaucoup plus courtes. Enfin, on a des phrases musicales qu'on n'arrive pas du tout à tenir comme une chanteuse professionnelle. Et des fois, elles ont dû revenir, les chanteuses, pour respirer un peu plus que ce que ce qu'elles font, elles, naturellement.
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1: Ça tourne avec l'actrice et réalisatrice Agnès Jaoui qui nous conte les coulisses de tournage de son excellent nouveau film L'objet du délit en compagnie de son régisseur général Arnaud Foller. Et c'est l'heure de passer à vos souvenirs sensoriels de tournage. Agnès Jaoui, quelle odeur retenez-vous de ce tournage dans les carrières de Lacoste?
2: Ah, là. Un truc qui sent le cumin, les immortels, ça s'appelle.
1: Une fleur.
2: Ouais, c'est une fleur qui s'appelle immortel aussi et qui a un parfum mais insensé.
1: Et qui vous rappelle donc ce tournage.
2: Ouais.
1: Arnaud Foller, quel est le son qui vous a marqué pendant le tournage de L'objet du délit?
17: La bande son du film, c'est surtout le d'avoir eu le privilège d'être présent avec l'ingénieur du son, Yvan Dumas, quand il a enregistré cette prise de son. On s'est retrouvé un soir tout seul dans les carrières, plus personne, tout le monde était parti, et on était tous les trois avec son perchman à juste être posé dans les carrières et à entendre
1: les noces de Figaro.
17: Les noces de Figaro, c'était splendide.
1: Quel accessoire ou objet retenez-vous de ce tournage?
2: Oui,
1: je me doute de ce que vous avez.
2: Oui, les phallus.
1: Non, mais alors on peut en dire un mot de ces colonnes qu'on voit sur l'affiche, dans la bande-annonce, on spoil pas trop. Ça a été un choix dès le départ d'avoir
2: Je me souviens. Après, j'avais vu une mise en scène des noces où il y avait comme ça. Et là, ils étaient dans des phallus, mais en mousse. Il y avait des gens dedans et ils se baladaient un peu partout. Il y avait même un vagin à un moment sur scène. Enfin bon, alors je l'ai pas fait. Mais c'est vrai que tout d'un coup, ça m'est venu et je me suis dit, alors là, c'est pas le même genre de phallus. Oui, il y avait toute cette métaphore sur la virilité. Enfin, sur le masculin, quoi. Qu'est-ce qu'on en fait?
1: Là, en l'occurrence, on l'expose sur scène. Ils sont fabriqués en quoi?
2: Ben les premiers c'était
17: du polystyrène,
2: mais il était hyper lourd quand même. Ah non, il était pas si lourd, mais quand même.
17: Mais c'est toute la patine et
2: Ouais, c'est ça. Mais t'as raison.
1: Ouais, c'est bien fait.
2: Et les seconds c'était une espèce de mousse. Ouais. Ils faisaient leur vie, on peut dire. À un moment, on les retrouvait complètement.
1: Et qu'est-ce que ça devient des accessoires de tournage comme ça? Est-ce que c'est détruit? Est-ce que vous les récupérez pour chez vous? Est-ce que...
2: Ben on a essayé de les refourguer.
17: On a essayé.
2: Et
17: ça a été stocké.
2: Et voilà, la production en a pris un ou deux chez eux, dans la
1: c'est
2: boîte
1: curieux,
2: de prod.
1: Comme objet de déco.
2: Et puis il en reste, hein, si vous voulez. Pour votre jardin.
1: Les phallus sont au placard, donc.
2: Ouais.
1: Agnès Jaoui, avec quoi avez-vous envie que les spectateurs repartent après avoir vu votre film?
2: Avec l'envie de parler avec les autres, de débattre. Et puis Mozart dans la tête, bien sûr.
1: Bien sûr. L'objet du délit, c'est mercredi prochain au cinéma avec Daniel Auteuil, Tiffaine Davio, Aya Idara, Jacques Weber, Claire Schuss, Patrick Mille, Lucie Gallo. Quel beau casting! Vous vous êtes fait plaisir. Ça devait être incroyable, non? Le tournage avec toutes ces
2: troupes de théâtre. Ce qui est incroyable, c'est qu'ils étaient tous aussi gentils que excellents acteurs et actrices. Donc ça a été un grand bonheur.
1: Et donc, vous êtes aussi dans ce film et à la tête de sa réalisation. Merci infiniment, Agnès Jaoui, d'avoir été avec nous. Bravo pour ce film choral qui traite, je le rappelle, d'un sujet brûlant d'actualité avec autant de finesse que d'humour et que vous dédiez à Jean-Pierre Bacri. Merci, Arnaud Foller, d'avoir été avec nous et nous avoir présenté votre métier de régisseur général.
17: Merci à vous.
1: Vous repartez en tournage?
17: Je suis en prépa actuellement, oui.
1: Oui, vous bossez tout le temps. Les métiers techniques sont tout le temps en tournage. On le sait parce que c'est compliqué de les avoir en plateau ici.
17: On essaye.
1: Ça tourne, c'est terminé pour aujourd'hui et ça revient la semaine prochaine avec Aya Idara qui sera notre invitée pour le film Mata qui elle aussi revient du festival de Cannes, évidemment. Très belle journée à l'écoute de votre radio ici.

0: Un titre qui restera résolument l'un des plus grands succès portés par Michel Sardou dans les années 80. Souvenez-vous de Musulmane et que vous retrouviez ce matin ici. Est-ce qu'on a le jingle qui repart ou qui repart pas, Enzo? Allez, on est reparti, c'est parti. Voilà.
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0: Ici, dès 6h, pour votre réveil de fête des mamans, nous sommes là, absolument, c'est-à-dire l'équipe de votre dimanche. Fabien à la rédaction en chef, Enzo à la technique, au standard Dylan pour vous accueillir aujourd'hui, et Valentine Letesse pour l'actualité. Bonjour Valentine.
3: Bonjour François-Xavier, bonjour à tous.
0: Dans l'actu ce matin, la fête dans un nuage de fumigène.
3: Le Paris Saint-Germain garde sa couronne, deuxième sacre en Ligue des champions de foot, suivi d'une nuit parfois tendue dans certaines villes de France.
0: Détails et reportages dans un instant.
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0: Dimanche 31 mai, très beau début de journée. Ici, il est 6h, bonjour. Les infos, Valentine, à la une, la fierté, la joie et les larmes.
3: Paris, champion d'Europe, après 120 minutes proches de l'asphyxie et un suspense jusqu'à la toute dernière seconde.
4: Pour ce pénalty, peut-être vainqueur et emmené dans les étoiles, le Paris Saint-Germain une nouvelle fois. Mathieu Sapola face à Gabriel.
5: Ça... Mais oui, mais oui, mais oui.
3: Les larmes, l'émotion de notre journaliste Bruno Salomon, grâce à qui vous avez vécu en direct hier soir sur votre radio ici et sur ici.fr, le deuxième sacre consécutif du Paris Saint-Germain en Ligue des champions de foot, depuis la Puskás Arena de Budapest, mais aussi dans les fan zones et dans l'antre du Paris Saint-Germain et Massarango, le Parc des Princes et ses 48 000 supporters.
6: Les refrains, on commence à les connaître. Ce sont les mêmes que l'an dernier. Mais il y a cette année une nouvelle expression.
7: Back to back.
8: Back to back, c'est magnifique.
7: Back to back, merci l'équipe.
6: Back to back, deux sacres d'affilée. Seuls 8 clubs l'ont fait avant le PSG.
8: De faire un back to back qui n'est pas arrivé depuis le Real de Zidane, enfin, vraiment, ça nous inscrit au 21e siècle comme un club historique.
6: Rare en Europe et inédit en France.
9: Il y avait Marseille qui faisait à jamais les premiers et tout. C'est bon, là maintenant on est à deux de toute façon, donc il ne peut plus rien dire.
6: Une deuxième étoile rendue d'autant plus savoureuse par le scénario du match et des tirs au but.
9: Penalty, ça a été incroyable. J'ai vu tout le monde, ils étaient pas bien, ils étaient tous pas bien et j'ai crié, je me suis cassé la voix. J'ai des acouphènes de ouf.
6: Et les supporters parisiens ne sont pas rassasiés.
10: D'autant plus avec la nouvelle version de la Ligue des Champions. Je pense qu'il n'y a pas beaucoup de clubs qui reproduiront ce qu'on a fait.
11: Et on va encore en ramener d'autres et encore.
6: Hormis le Real Madrid il y a 10 ans, il faut remonter aux années 70 pour voir un club remporter 3 fois de suite la Ligue des Champions.
3: Une deuxième étoile sur le maillot du PSG. Moins brillante ce matin après des violences dans une quinzaine de villes de France. 416 interpellations au total et 7 policiers blessés, dont un grave dans la ville d'Agen. Premier bilan dressé dans la nuit par le ministre de l'Intérieur, Laurent Nunez, qui n'a pas l'intention malgré tout de gâcher la fête ce dimanche.
12: Il n'y aura pas de remise en cause des festivités qui vont se tenir sur le Champ de Mars. C'est un autre événement. Vous prenez l'exemple de ce qui s'est passé dans Paris. Aujourd'hui, vous avez eu plusieurs rassemblements festifs dont la très grande majorité se sont bien passés. Et d'ailleurs, vous noterez qu'il y a eu 4 tentatives de blocage du périphérique qui, à chaque fois, ont entraîné des interventions extrêmement rapides des forces de l'ordre qui ont débloqué systématiquement la situation. Le trophée va être exposé pour les supporters du Paris Saint-Germain sur le Champ de Mars où 90 000 personnes sont attendues. Avec un périmètre de protection, c'est-à-dire pour rentrer, il faudra être fouillé. Donc, ça n'est pas le même événement. Donc, il n'y a pas de raison de ne pas maintenir la manifestation sur le Champ de Mars.
3: La parade des footballeurs face à la Tour Eiffel, c'est à partir de 14h.
0: Et dans une atmosphère plus respirable ce dimanche, Valentine.
3: Oui, les premiers orages d'hier après-midi ont entraîné une chute bienvenue des températures. C'est la fin de ces vigilances oranges, la canicule. Plus aucun département n'est concerné ce matin après plusieurs jours de chaleur record.
0: 6h03 sur votre radio ici, un investissement spectaculaire.
3: 75 milliards d'euros pour construire dans le nord de la France des data centers, des centaines de serveurs informatiques dédiés à l'intelligence artificielle. L'investissement du japonais SoftBank est tout simplement, selon son président, le plus important en Europe pour cette technologie. Et si la France a tiré son épingle du jeu, c'est grâce à la production d'électricité particulièrement abondante sur notre territoire, décarbonée à 95% et indispensable à ses serveurs. Et puis il y a l'inestimable, l'amour de sa maman. C'est la fête des mères, Cupaya Guerrero, et les enfants ont tout préparé.
2: Certains sont sûrs de ne pas gâcher la surprise, comme Lou et César.
13: Une robe, mais elle savait le cadeau. On est allé dans le magasin avec elle.
2: Il y a aussi ce qui a été soigneusement préparé à l'école.
14: Un porte-clés, des lettres, des poésies.
13: En protection, j'avais fait des cadeaux pour la fête des pères et la fête des mères.
2: Au-delà des cadeaux, ils ont surtout un message à lui faire passer.
13: J'adore maman.
14: T'es la meilleure maman et tu dois rester comme ça.
2: On continue notre petite balade. Je croise Carla, 6 ans, en robe d'été, qui tient la main de sa maman. Alors, pourquoi c'est la meilleure?
15: Elle m'achète des coloriages, des sticks.
2: C'est aussi avec maman qu'on passe nos meilleurs moments, comme nous raconte Aïlia, 5 ans et demi.
16: Les moments où on est allé voir les papillons, ils ressemblaient comme des fleurs qui volaient.
2: Et comme en amour, on ne compte pas.
17: J'ai déjà fait un cadeau, mais je vais lui en faire un autre. J'ai préparé tout seul.
2: Alors, pour toutes les mamans,
18: je t'aime maman.
19: Je t'aime maman.
20: Je t'aime maman.
2: Et pas besoin d'attendre la fête des mères pour le leur dire. Bonne fête à toutes les mamans.
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3: Allez, je le redis.
0: Allez-y.
3: Bonne fête, maman.
0: Voilà.
3: Bonne fête à toutes les mamans.
0: Faut qu'on le dise. Voilà. Vous avez été contrainte et forcée, Valentine Le Tess. C'est fou,
3: je
0: quand même, ces gens.
3: Je vais pas le faire tous les jours.
0: Voilà.
3: On l'adore, d'accord. On l'embrasse. La météo, François-Xavier. Ça y est, c'est la fin de cet épisode caniculaire.
0: Oui, Valentine, nous avons cet air océanique arrivé par la façade ouest du pays. Ces dernières heures, il embarque avec lui de l'humidité qui occasionne en ce dimanche une grisaille assez présente sur la moitié nord, surtout du côté de la Bretagne et de la Normandie, mais aussi du sud de la Gironde jusqu'au Pays Basque, où l'on retrouve d'ailleurs à nos entrées maritimes déjà présentes hier samedi. Et puis en après-midi, ce sont les orages, vous l'avez dit, qui prennent de nouveau le relais avec ces coups de tonnerre qui vont se faire entendre à l'est entre la Saône-et-Loire et la Drôme. Dans nos autres régions, un temps calme et plutôt ensoleillé. Pour vos températures du dimanche, on se rapproche donc des normes de saison avec le clap de fin de la canicule. En matinée, nous avons donc 19 degrés pour Aurillac, 20 degrés à Biarritz, 21 à Roubaix, 23 à Chaumont, 24 pour Bourges, 27 à Bastia, 28 à Nîmes, et en après-midi des valeurs échelonnées entre 23 et 30 degrés. On atteindra un pic quand même à 33 degrés, ce sera du côté de Montpellier où vous nous écoutez bien sûr sur votre radio locale. 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
0: Aux côtés de Tears for Fears, Duran Duran ou encore Depeche Mode, cette formation britannique qui a démarré en 1981 est véritablement l'un des porte-étendards du mouvement New Wave. Vous les connaissez sous le nom de Talk Talk, et pour votre réveil du dimanche, retrouvez leur immense classique It's My Life sur votre radio ici.

0: pour accompagner les premières minutes de votre dimanche de fête des mamans, un grand classique. Il est signé Talk Talk, It's My Life sur votre radio ici.
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0: Reconnaissons-le, Valentine, nous passons beaucoup de temps assis au travail, dans les transports et aussi à la maison.
3: Assis et donc immobile. Mmh. Du coup, aujourd'hui, un défi et pas n'importe lequel. Le défi 30.2.
0: 30.2 minutes pour être en forme. À relever par vous, ce fameux défi est fixé bien sûr par notre coach Nordine Attam. On le retrouve à 6h15. Et puis après les États-Unis, cap sur Taïwan pour le youtubeur Hugo Décrypte. Une destination, vous le savez, qui vit sous la menace constante d'une invasion militaire de la Chine. Nouveau magazine à découvrir ce soir à 20h45 sur France 5. Il s'appelle En tension à Taïwan avec Hugo Décrypte. Un format de 30 minutes, original et percutant, dans la droite lignée du style Hugo Décrypte. On le retrouve à 6h20 au micro de Patrice Gascoigne pour vos coulisses télé. Et puis pour la musique de votre dimanche matin, se prépare Jacques Higelin, ça rime. Oui, un petit brin de poésie ce matin, sorti du chapeau, mais surtout tombé du ciel, évidemment, ce sera sur votre radio ici, juste avant les infos de 6h30. À ma montre, et pour le moment, il est 6h11, tout de suite, une actu de vos territoires. Merci d'ailleurs à l'équipe d'ici Mayenne, qui nous apprend, Valentine, que la commune de Parnay-sur-Roc, qui est située à quelques kilomètres de Laval, va s'essayer l'été prochain aux caisses à savon.
3: Ah oui, les tacos, vous voulez dire.
0: Exactement, ces fameux tacos, comme on les appelle aussi. Alors, première édition de Parnay en fait des caisses, vous allez tout comprendre. Notez bien quand même dans votre agenda. Avant toute chose, ça va se passer le dimanche 5 juillet. Et à cette occasion, pilotes et bolides amateurs vont prendre le départ près du terrain de foot local pour une course absolument mémorable à bord de ce qui est, on le rappelle, un véhicule sans moteur, hein, Valentine, on est d'accord, et qui se déplace par la seule force de la pesanteur sur une piste en pente.
3: Excusez-moi, j'étais déjà en voiture. En bref, le 5 juillet, vous ramenez juste votre bonne humeur et la gravité s'occupera du reste.
0: Mmh, absolument, pour un spectacle sur une ou plutôt des pentes savonneuses, bien sûr.
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0: Un volume 2 disponible depuis la semaine dernière. Seconde partie donc du nouvel album de Pascal Obispo, Héritage, et ce duo surprise avec Francis Cabrel. Vous découvrez ce matin Il faudrait que pleuve l'amour grâce à votre radio ici à 6h13. Bienvenue à vous. Les

0: Les meilleures nouveautés de votre printemps 2026 sont bien sûr sur votre radio ici, la preuve dès votre réveil ce matin. En duo Pascal Obispo, Francis Cabrel, il faudrait que pleuve l'amour. Et à 6h16, en pleine forme, grâce à des gestes simples au quotidien et surtout grâce à notre coach Nordine Attab. Bonjour Nordine.
1: Bonjour.
0: Et si on se dimanche, on ne vous demandait pas de faire du sport, mais simplement de vous lever. Et oui, parce que Nordine, vous nous lancez ce matin un défi simple qui est attesté dès maintenant.
1: On passe beaucoup de temps assis, au travail, dans les transports, à la maison, bref, nous restons trop souvent, trop longtemps, sans bouger. Alors aujourd'hui, je vous propose un petit défi, le défi 30.2. Qu'est-ce que c'est ? Toutes les 30 minutes, vous vous levez pendant 2 minutes. Pas besoin de tenue de sport, pas besoin de matériel. Juste se lever et bouger un peu. Et ce, du matin au soir, à partir du moment où vous vous levez, jusqu'à l'heure de se coucher. Et peu importe l'endroit où vous êtes. Alors bien sûr, durant ces 2 minutes, on va pas rester statique, hein. Par exemple, vous pouvez effectuer de la marche active sur place ou dans la pièce. Pendant 2 minutes, vous marchez, vous vous déplacez et vous relancez le corps. Et grâce à ça, vous allez améliorer la circulation sanguine. Bref, c'est un réveil musculaire et bien entendu, bah, ça dure 2 minutes.
0: C'est cohérent jusque-là. Mais seulement 2 minutes, Nordine, ça change vraiment quelque chose ?
1: Alors oui, parce que c'est répété plusieurs fois dans la journée. On casse les temps d'inactivité, on relance la circulation sanguine et on réveille les muscles. Et surtout, on remet du mouvement dans une journée trop souvent figée. Alors, ça me donne une idée de... Autre défi, alors toujours à l'intérieur de ces 2 minutes-là, mais cette fois-ci pour pouvoir délier le haut du corps. Et pour ça, on se relève et à partir de là, vous allez dessiner des cercles avec les épaules. En haussant les épaules, vous passez vers l'avant, vers le bas et vers l'arrière. Et comme ceci, vous effectuez quelques cercles en marche avant et quelques cercles en marche arrière. Et bien entendu, durant 2 minutes. Et grâce à ça, vous allez détendre la partie haute du dos, avec notamment les trapèzes. Et bien entendu, vous améliorez votre posture. Au final, on ne cherche pas la performance, mais la régularité. On casse les longues périodes assises, et je vous assure que 2 minutes peuvent faire la différence si on les répète. Donc aujourd'hui, on se relève pour le défi. Allez, à vous de jouer.
0: Merci Nordine Attab. Et vous qui nous écoutez, pour prolonger ce défi lancé par Nordine, sachez que notre coach vous attend sur notre site ici.fr. Et puis vous avez bien sûr toujours nos podcasts, forme et bien-être. Ça, c'est du côté de l'application Radio France. 6h18, vos chansons préférées toute la journée sur votre radio ici. À l'occasion de la fête des mamans, oui, mais pas seulement. Et on reste fidèle à notre promesse ce matin en écoutant ensemble How Deep Is Your Love, chanté bien sûr par les Bee Gees.

0: Bonjour François-Xavier, bonjour à tous.
1: Pour nos coulisses télé de ce dimanche, Patrice, vous avez eu la possibilité de rencontrer le célèbre youtubeur Hugo Décrypte. Hugo qui va maintenant décrypter justement les grands bouleversements mondiaux, c'est sur France 5.
0: Hugo Travers, plus connu sous son nom de youtubeur Hugo Décrypte, se rend sur le terrain. Alors on le retrouve où pour son nouveau magazine sur France 5?
2: Je viens d'arriver donc à Taïwan, une île de 23 millions d'habitants qui vit sous la menace quotidienne d'une invasion chinoise. Et ce qui pourrait se passer ici pourrait littéralement plonger le reste du monde dans une guerre mondiale.
0: Hugo Travers nous plante le décor de En Tension à Taïwan avec Hugo Décrypte, le nouveau magazine qu'il présente sur France 5, un magazine court, une petite demi-heure, mais rythmé, passionnant, parce qu'Hugo, il est sur le terrain à la rencontre de la jeunesse taïwanaise qui continue de vivre malgré cette menace permanente de la Chine. J'ai réussi à croiser Hugo entre deux tournages pour lui demander si un jeune de bientôt 30 ans comme lui, s'il posait des questions comme un vieux routard de l'enquête. Hugo Décrypte, et répond.
3: Je pense qu'il y a des très bons vieux routards, comme on peut dire. Simplement, je pense que certains codes peuvent être un peu différents. Je pense que moi, il y a des éléments de vigilance qui peuvent être importants, qui est de s'assurer que toutes les questions que je pose et les réponses aussi, et la façon dont on les amène, restent accessibles au plus grand nombre. Ensuite, dans le cadre de la série documentaire qu'on fait là, il y a eu un enjeu d'aller voir un certain nombre de jeunes qui sont directement impactés. Et donc, ça mène parfois à des rencontres qui sont parfois touchantes, qui sont parfois surprenantes, avec une jeunesse, effectivement, qui peut avoir mon âge ou qui est même parfois plus jeune. Qui se retrouve directement impacté par des sujets dont on entend parler tous les jours.
0: Qu'est-ce qui change entre faire une vidéo sur sa chaîne YouTube et faire une vidéo sur une chaîne, en l'occurrence France 5?
3: C'est pas évident comme question, parce que je pense qu'il y a des choses qui peuvent exister, qui sont communes dans certains cas. Certes, c'est quelque chose qui emprunte certains codes des réseaux sociaux, etc. Et en même temps, c'est quelque chose qui peut très bien se regarder à la télévision ou sur une plateforme, etc. Et je pense que c'est lié aussi à l'évolution des usages. Aujourd'hui, YouTube, c'est une plateforme où les contenus sont longs, où les contenus sont souvent vus depuis une télévision et pas forcément depuis un smartphone. Et donc à partir de là, il y a certes des choses qui peuvent se différencier, mais il y a aussi des choses qui sont communes. Et à partir du moment où on essaie d'amener un sujet de la bonne façon, d'aller rencontrer des personnes qui peuvent être touchantes, qui peuvent être inspirantes, ça, je pense que ça peut intéresser tout le monde, quel que soit finalement l'endroit où c'est diffusé.
0: Hugo Travers, alias Hugo Décrypte, réussit son passage sur le terrain et ce soir sur France 5 avec En Tension à Taïwan. Quant à moi, c'est Sans Tension que je vous retrouve demain pour de nouvelles coulisses télé.
1: À demain, toujours très détendu, Patrice Gascoin, 6h24 sur votre radio, ici dans moins de 6 minutes. C'est le retour de l'info, avec vous Valentine Lettès, l'actu française et internationale résumée en 90 secondes. Et puis à 6h32 dans l'info du jour, Valentine, c'est ce back-to-back.
4: Notre nouvelle expression préférée pour parler de la performance du Paris Saint-Germain. Un an après leur premier titre en Ligue des Champions, les Parisiens ramènent encore une fois la coupe à la maison.
1: Grande soirée de suspense à revivre ensemble dans 6 minutes. Avant tout ça, votre horoscope minutieux. Précieusement préparé par Catherine Viguier, et tout de suite, Jacques Higelin, tombé du ciel, mais rattrapé au vol par votre radio ici. Ouf!

0: ses côtés ici. Et tôt ce matin, Jacques Higelin avec l'inoubliable tombée du ciel. 6h28, bonjour Catherine Viguier.
1: Bonjour François-Xavier.
0: Avec vous l'horoscope de notre dimanche 31 mai 2026, jour de la fête des mamans. Catherine, question, est-ce que la lune est belle?
1: Ah oui, elle est pleine, c'est la pleine lune au Sagittaire. Bélier, l'occasion de vous dépayser et de vous enrichir en rencontrant d'autres gens. Taureau, vous prenez soin de votre esprit et de votre corps. Et oui, soyez votre meilleur ami. Gémeaux, il se passe quelque chose d'important sur le plan relationnel. Soyez attentif. Cancer, on loue votre gentillesse. Vous êtes au service de tous, de toutes, sans vous oublier d'ailleurs. Lion, vous êtes félicité, plébiscité, sans doute aimé aussi, et vous réagissez avec brio, avec classe. Vierge, votre foyer est super valorisé, il va falloir vous adapter, famille et lieu de vie. Balance, alors c'est une très belle journée, hein, libératrice, prenez l'air, bougez, cultivez-vous. Scorpion, une belle journée pour vous aussi, dédiée à votre trésorerie, avec de bonnes opérations. Sagittaire, avec une pleine lune qui vous insuffle un nouveau souffle, c'est à vous de jouer. Capricorne, au second plan en attendant d'être en pleine lumière, soignez vos mots, M-A-U-X. Verseau, vous allez aimer ce jour, il vous réussit, avec des alliés hyper fiables à vos côtés. Poisson, on vous fait une proposition pour un avenir plus attractif, plus intéressant. Et pour nous tous, on retrouve et on la suit, notre petite flamme.
0: Et on vous remercie de nous aider à briller. C'est le cas. Catherine Viguier, un horoscope qui est à retrouver signe par signe sur l'application Ici. Bienvenue à vous qui nous écoutez. Beau dimanche, 31 mai, vous écoutez Ici. Il est 6h30, toute l'actualité en France et dans le monde. Place aux 90 secondes, c'est avec vous, Valentine Letesse.
2: L'étoile brille sur le Paris Saint-Germain et sur ses joueurs, comme Désiré Doué, sacré pour la deuxième année consécutive champion d'Europe.
3: J'aime trop ce club. J'aime trop ce club. Et c'est pas fini. La deuxième, elle est là. Et on va continuer à bosser. Et on ira chercher la troisième.
2: Comme le Real Madrid de Zidane il y a 10 ans. La victoire du PSG au tir au but face aux Anglais d'Arsenal, c'est l'info du jour dans un instant. Le ciel craque et les températures chutent. Ce pic de chaleur caniculaire touche à sa fin ce dimanche avec l'arrivée depuis hier après-midi des orages. Un homme armé de 2 couteaux tué hier par un policier. Nous sommes à Bobigny en région parisienne où hier 3 agents interviennent pour un différend entre voisins. À leur arrivée, la victime a foncé sur eux, précise la préfecture. Avez-vous des lardons dans votre réfrigérateur? Des lots de plusieurs marques font l'objet d'un rappel. Saint-Albi vendu chez Lidl, Monique Ranou dans les rayons d'Intermarché ou encore d'Auchan. Le manque de sel dans ces lardons ne garantit pas leur bonne conservation, précise Rappel Conso. La France fume moins. C'est la bonne nouvelle de cette journée mondiale sans tabac. Moins d'un adulte sur 5 désormais s'allume une cigarette chaque jour, selon l'Observatoire des drogues et des tendances addictives, le plus faible niveau depuis les années 2000. Et puis c'est l'ultime représentante du tennis français à Roland-Garros. Diane Paris s'est qualifiée hier pour les 8e de finale du tournoi. Une première en grand chelem dans la carrière de la Française de 23 ans.
0: 6h32, l'info du jour, Valentine, vous l'avez évoqué à l'instant, bien sûr, c'est le 2e sacre du Paris Saint-Germain.
2: Vainqueur de la Ligue des champions de foot pour la 2e année d'affilée, toute l'Europe a tremblé de la Puskás Arena de Budapest au camp des loges de Saint-Germain-en-Laye, berceau du Paris Saint-Germain, où 13 000 supporters ont suivi cette finale contre Arsenal, finalement soldée, Nicolas Joly, par une séance de tir au but.
4: La foule est pressée contre les grilles, les yeux rivés sur l'écran géant. Des parents, des enfants, des anciens, tous crispés jusqu'au moment fatidique, les tirs au but.
5: On perd des points de vie avec des tirs au but comme ça. Vous sentez comment là? Tendu, mais ça devrait le faire.
4: Un agent de sécurité arrose les supporters avec un jet d'eau. Il fait chaud, l'atmosphère est lourde jusqu'à la délivrance. Les drapeaux s'envolent, les gens se prennent dans les bras. Thomas a les larmes aux yeux. Le grand gaillard est un supporter de longue date.
6: Depuis 2002, depuis que je connais le football, on a souffert des années. Et maintenant, on va remporter 2 de suite. C'est incroyable.
7: Partout, c'est chez nous.
8: Champion, mon frère.
5: Ça fait quoi de vivre ça dans le berceau du PSG, là où tout a commencé?
7: Ah, c'est exceptionnel. Le PSG, notre PSG, il a gagné deux fois la Ligue des Champions. C'est exceptionnel ce qui se passe. On va profiter. Merci aux joueurs. Et on espère que l'année prochaine, ils nous refont la même. Ils nous ont régalé. Merci de nous indiquer. Merci tout le monde.
8: Vive Paris, vive Auteuil. Paris.
2: Voilà, les Parisiens qui ramènent Paris. On le sait maintenant.
0: Ça y est.
2: Les Parisiens ramènent la coupe ce dimanche. Les joueurs sont attendus à partir de 14h sur le Champ de Mars pour présenter leur trophée à près de 100 000 spectateurs avant de rejoindre l'Élysée en fin d'après-midi puis le Parc des Princes pour une grande fête avec leurs supporters.
0: Merci beaucoup Valentine Le Tess. Et le retour de l'info est prévu à 7h sur votre radio ici. Il est 6h34. Un petit mot de votre météo de ce dimanche 31 mai, marqué par la fin de l'épisode caniculaire, ça y est. Et cet air océanique arrivé par la façade ouest du pays ces dernières heures, il embarque avec lui de l'humidité qui occasionne en ce dimanche une grisaille assez présente sur la moitié nord, surtout du côté de la Bretagne et de la Normandie, mais aussi du sud de la Gironde jusqu'au Pays Basque, où l'on retrouve d'ailleurs nos entrées maritimes déjà présentes hier samedi. Et puis en après-midi, ce sont les orages qui prennent de nouveau le relais avec ces coups de tonnerre qui vont se faire entendre à l'est entre la Saône-et-Loire et la Drôme. Dans nos autres régions, un temps calme et plutôt ensoleillé. Pour vos températures du dimanche, on se rapproche donc des normes de saison avec le clap de fin de cette canicule. En matinée, nous avons 19 degrés à Saint-Flour, 20 degrés pour Lacanau, 21 à Chantilly, 23 à Strasbourg, 24 à Saint-Étienne, 27 pour Porto Vecchio, 28 du côté de Nice. Et en après-midi, des valeurs échelonnées entre 23 et 30 degrés. On atteindra quand même encore un pic à 33 degrés. Ce sera du côté de 7. 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
0: Artiste au large sourire et au pas nomade, la chanteuse Zazie partage son temps entre la Grèce, la Bretagne et Paris, dans la capitale précisément. Elle vit, figurez-vous, dans une ancienne fabrique de moutarde, pleine de caractère, parfaitement à l'image de sa discographie, gorgée de chansons bien relevées. Échantillons tout de suite sur votre radio ici, avec un point, c'est toi ?

0: Que du très bon sur votre radio ici, servi sur le plateau de votre petit déjeuner ce matin. Vous y trouvez par exemple Zazie avec Un point c'est toi.
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0: Et nous sommes le dimanche 31 mai, c'est la fête des mamans. Aujourd'hui, on vous le rappelle, et votre radio ici, Valentine, a bien évidemment pensé à tout pour faire plaisir à nos mamans.
3: Bonne fête à toutes les mamans.
0: Exactement. Petit rappel important, on vous embrasse bien fort toutes les mamans de France et de Navarre. 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Côté musique, vous aurez droit à Alain Souchon si vous restez avec nous. Alain Souchon, et on avance, classique à écouter forcément sur votre radio ici. 6h40, comment utiliser une intelligence artificielle en toute sécurité? Dans Vie numérique à vie privée, ce matin, Valentine Letess, vous nous expliquez comment nous en servir sans pour autant mettre en danger nos données personnelles.
3: Et commencez par bien choisir votre IA générative. Toutes ne proposent pas les mêmes fonctionnalités, elles vous sont détaillées dans la politique de confidentialité. Mmh. Certaines vous obligent par exemple à créer un compte, d'autres non, je vous les recommande. Vous pouvez aussi les tester avant de faire votre choix, notamment grâce au site du gouvernement Compare IA. Vous pouvez comparer donc les réponses des différentes intelligences artificielles disponibles sur le marché.
0: Okay.
3: Claude, par Anthropique, Le Chat, développé par Mistral ou encore DeepSeek. Mais n'oubliez jamais, peu importe l'outil, toutes les IA peuvent se tromper. Il est donc essentiel de vérifier les informations fournies par une intelligence artificielle. Je vous conseille aussi d'activer le mode source. À chacune de vos questions, l'IA vous donnera les liens internet des informations qu'elle vous a fournies. L'option est déjà automatiquement activée, par exemple sur ChatGPT.
0: Et lorsqu'on utilise ensuite une intelligence artificielle, à quoi est-ce qu'il faut faire attention?
3: À tout ce que vous écrivez, insiste la CNIL, la Commission nationale de l'informatique et des libertés. Évitez de partager des données personnelles dans vos prompts. C'est le nom des textes et des questions envoyées à une IA. Ne lui donnez pas votre nom, votre métier précis ou encore votre adresse. Attention également aux documents partagés, un bulletin de salaire, une analyse biologique. Toute information sera stockée d'abord pour améliorer les IA. Leur développement ne s'arrête jamais, même si vous pouvez de plus en plus souvent vous y opposer dans les paramètres d'utilisation. Elles sont aussi conservées, ces données, lorsque vous avez créé un compte sur l'un de ces outils, pour que l'IA vous réponde par rapport à vos conversations précédentes. Si vous lui avez déjà confié que vous aviez un petit ami, par exemple, et son nom, elle sera capable de vous parler de votre ami Christophe. Voilà pourquoi il est aussi conseillé de régulièrement supprimer ses traces, son historique et son compte lorsqu'on n'en a plus besoin.
0: Et à ce propos, comment repérer vos traces sur internet et les effacer? On vous répond bien sûr sur ici.fr, page vie numérique, vie privée. Votre chronique qui sera de retour samedi prochain avec Valentine Letess, s'il vous plaît, à 6h38 sur votre radio ici.
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0: 6h43, vous avez choisi ici, merci de rester fidèle. Place tout de suite au meilleur de Stéphane Bern avec son voyage dans le temps. Ce matin, nous sommes au temps des premiers animaux exotiques.
8: Comment faire plaisir à un roi de France? Mehmet Ali, vice-roi d'Égypte, a une idée saugrenue. Offrir une girafe à Charles X. Au mois d'octobre 1826, Zarafa, venue du Soudan, débarque à Marseille. C'est la toute première girafe à voir la France et c'est un cadeau qui prend de la place, près de 4 mètres de haut. C'est sûr qu'en termes de présent diplomatique, on est loin de l'ambassadeur qui offre à ses convives des Ferrero Rocher.
1: Une expression du bon goût.
8: La girafe passe l'hiver sur place, où elle se porte comme un charme. Au retour des beaux jours, le périple recommence. Elle va relier Paris à pied, enfin à sabots. Sauf qu'elle vient de la savane africaine et elle a froid.
4: La girafe avait une angine.
8: On va alors lui confectionner un manteau de toile cirée et des bottes fabriquées en prévision de l'usure des sabots. En revanche, pas de cache-cou pour la girafe. Sa rue était sûrement trop long à tricoter. La caravane la plus insolite de l'histoire de France s'élance sur les routes. Une girafe en mitouflée, accompagnée de ses gardiens égyptiens et soudanais, d'un zoologue et de 3 vaches laitières pour ses repas. Le voyage dure 6 semaines, plus de 800 km à pied. Dans les différentes villes traversées, Aix, Avignon, Montélimar, Lyon, Fontainebleau, c'est l'émeute. Les foules se pressent pour voir Zarafa, cette créature fabuleuse à la langue bleue. Le 30 juin 1827, elle arrive enfin à Paris, où elle vivra jusqu'en 1845 en laissant des traces. Sa venue en France aura déclenché une véritable girafomania, avec des peintures, de la vaisselle et même des fers à repasser décorés dans un style dit à la girafe. Les cadeaux les plus réussis ne sont pas toujours les plus chers. Ce sont parfois les plus insolites.
0: Ah bah on sait désormais comment vous faire plaisir. Merci beaucoup Stéphane Bern. Voyage dans le temps de retour demain, lundi. Et pour vos inédits, s'il vous plaît, ça se passe sur votre radio ici, juste avant les infos de 8h. En ce qui nous concerne, il est 7h moins le quart. C'est à la une de Rustica cette semaine, ma chère Valentine. Tous les soins pour avoir de belles roses.
3: La reine des fleurs a toujours autant de succès. La rose, c'est 43% de nos dépenses en fleurs coupées chez le fleuriste. Ah. Mais une fois dans un vase, la question c'est comment en prendre soin.
0: Bah oui, on pose la question bien sûr à notre spécialiste Alain Delavie pour une réponse dénuée d'épines mais digne d'intérêt bien sûr. Alain Delavie, directeur de la rédaction de Rustica qui sera à nos côtés juste après Damiano David qui lui se pique de savoir comment va se dérouler l'été prochain. Next Summer, c'est sur votre radio ici.

0: Il est 6h48, vous écoutez ici. Bonne fête à toutes les mamans et merci à toutes et tous de nous confier votre dimanche matin. Damiano David, à l'instant vous chantez Next Summer.
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0: Tous les soins pour avoir de belles roses. C'est le dossier à la une de Rustica. Cette semaine, explication avec Alain Delavie. Bonjour Alain.
3: Bonjour François-Xavier.
0: Je rappelle que vous êtes le directeur des rédactions de Rustica. Alain, ces deux dernières années, le marché des rosiers de jardin a affiché une belle progression. Pour un débutant néanmoins, quel type de rosier est-ce qu'il est conseillé de planter ?
3: Eh bien, pour un débutant, je dirais un rosier que l'on a qualifié de rosier paysage. Pourquoi ? Parce que ce sont des rosiers qui ne demandent pas beaucoup de soins. Un rosier classique, un rosier buisson, on va le tailler au printemps et on se pose toujours la question de comment le tailler. On va enlever régulièrement les fleurs fanées. Et souvent, c'est des variétés un peu plus fragiles quand elles sont anciennes. Donc là, le rosier paysage, c'est des variétés de rosiers qui ont été créées et qui sont très costauds, qui poussent. Alors, on en voit quelquefois sur les bords d'autoroute, ouais, dans les massifs de ville. Et voilà, donc je vous conseille ces rosiers paysages. Après, les rosiers buissons que l'on trouve les plus classiques, prenez des variétés récentes qui ont vraiment des bonnes résistances aux maladies. Comme ça, vous n'aurez pas à traiter et vous aurez beaucoup de plaisir avec tous vos petits rosiers ou vos beaux rosiers.
0: Rosiers paysages, donc, pour les jardiniers débutants. Comment est-ce qu'on entretient ces rosiers avec cette météo changeante, Alain ? Là, c'est vrai qu'on a eu un mois d'avril et un mois de mai, notamment, qui ont été un peu chahutés d'un point de vue météo. Comment ça se passe ?
3: Il y a différentes actions. Donc, les rosiers ont fleuri beaucoup plus tôt que prévu. Mmh. Et bien sûr, qui dit fleurs, eh bien, les fleurs se fanent. Et en même temps, on a eu des périodes de pluie. Donc, il faut éviter que les fleurs fanées pourrissent et contaminent le feuillage. Donc, on coupe les fleurs dès qu'elles fanent.
0: D'accord.
3: Et c'est un geste d'autant plus utile que ça favorise de nouveaux boutons et de nouvelles floraisons. Et puis, on va surveiller parce que malheureusement, les rosiers sont sensibles à toute une kyrielle de maladies dites cryptogamiques provoquées par des champignons.
0: Okay.
3: Donc il y a des taches noires sur les feuilles, il peut y avoir un feutrage blanc, on appelle ça l'oïdium ou blanc, il peut y avoir des taches de rouille, tout ça c'est des maladies qui sont provoquées par des champignons,
0: ouais,
3: et diffusées par l'humidité, donc par la pluie, ça accentue. Et là, quand vous voyez ça, bien, il faut traiter préventivement le plus tôt possible, parce que quand la maladie est bien installée, c'est plus difficile de l'enlever.
0: Mmh.
3: Voilà, on surveille, et puis il faut regarder au pied des rosiers s'il n'y a pas un pied de liseron qui vient s'inviter et grimper dans l'arbuste. C'est joli, les fleurs de liseron, mais on veut que des fleurs de rose.
0: On surveille notamment les liserons, on traite, et on retrouve également un focus sur la perte des couleurs dans le cadre de ce dossier à la une de Rustica. Tous les soins pour avoir de belles roses. Merci Alain Delavie.
3: Bonne journée.
0: Alain Delavie, directeur des rédactions de Rustica, le magazine du jardin que vous retrouvez bien sûr chez votre marchand de journaux habituel. 6h51, votre radio ici à vos côtés qui vous offre le titre On avance. Place tout de suite à Monsieur Alain Souchon.

0: Le bonheur, j'en suis certain pour vous, tout autant que pour nous, de retrouver Alain Souchon sur votre radio ici. C'était On avance à 6h55. Nous avançons jusqu'en Moselle. Nous sommes à Distroff ce matin et nous y retrouvons Ima. Bonjour Ima.
1: Bonjour Ima.
2: Bonjour François, Xavier et Valentine.
0: Très heureux de vous accueillir, ma chère Ima, sur l'antenne d'ici. Avec votre message en ce jour de fête des mamans, on vous écoute.
2: On va faire une surprise à la maman. Et comme ces derniers temps, on voulait aller chercher une machine à laver, c'était une bonne occasion, quoi. Ça sera un cadeau qui lui fera plaisir et qu'elle aura besoin et qu'elle aura voulu. Alors, on lui a acheté une machine à laver.
1: Incroyable. Ouais. Est-ce que vous avez emballé la machine à laver,
2: Ima? Ça, c'est un petit peu plus compliqué. Hein.
1: Je vais le croire.
0: Oui, mais alors, vous savez quoi, Ima? Nous, on a Valentine Letès qui est le spécialiste, la spécialiste de l'emballage du coup des machines à laver, avec un joli rose, vous allez voir, c'est vraiment de toute beauté.
1: Non mais je me disais qu'effectivement, si vous aviez prévu de la décorer ou de faire un petit emballage, ça allait être compliqué, mais un gros nœud rose, effectivement, pourquoi pas.
0: Voilà.
2: Oui, aussi, là je suis en train de chercher un beau petit poème qui va avec, et ça fera l'affaire.
0: Poème et machine à laver, le combo parfait.
1: Ima, et une attention pour votre maman, pour la soulager au quotidien, c'est super.
0: Exactement.
1: Bravo.
0: Exactement.
2: Oui, c'était comme ça, on en avait parlé, puis ça va être la surprise pour elle. Quoi.
0: C'est parfait, vous l'embrasserez très fort pour nous, et nous, on vous envoie votre poste radio directement à la maison. Ma chère Ima, ça c'est pour vous faire plaisir, on vous embrasse bien fort à Distroff, en Moselle. Merci d'avoir été avec nous, Ima. Et à 6h56, le revoici, alors bien sûr, pour sa revue de presse décalée, mais avant toute chose, et surtout, pour nous mettre les points sur les i. Willy Rovelli, bonjour.
3: Bonjour, bonjour. Et on commence avec un point Patrick Bruel.
4: Alors, regarde
3: ma bite. Oh. Hier, le chanteur a annoncé qu'il ne participerait pas à un prochain concert des Enfoirés. À moins, bien sûr, que ce ne soit pour les Restos du cul. Et oui, Patrick Bruel l'a bien compris, hein, il ne faut pas être un enfoiré pour être un enfoiré. Canicule, il n'a jamais fait aussi chaud en France pour un mois de mai. Rendez-vous compte, à un niveau température, c'est comme si on avait vécu toute une semaine dans le slip de Patrick Bruel. Roland Garros, le français Arthur Géa, ennuyé par des problèmes gastriques pendant son match face au russe Kachnakov. Il a été obligé d'aller aux toilettes et a finalement perdu, hein, confirmant ainsi le dicton « Qui va la chiasse perd sa place ?» Et il aurait dû faire sa commission en jouant, c'est vrai, s'il avait fait sa commission en juin. Depuis que 1983 et la victoire de Yannick Noah, ça aurait été le premier français qui aurait pu laisser une trace à Roland Garros. Non mais c'est vrai, si on fait ça sur la terre battue, ça se voit moins que pendant une compétition de patinage sur glace. C'est vrai aussi, il faut y penser. Un couple en Dordogne découvre qu'un renard lui vole ses boules de pétanque. Il va falloir du coup revisiter Jean de la Fontaine. Un maître corbeau sur son arbre perché tenait en son bec une boule. Maître renard, par le métal attiré, lui était à peu près ce langage. Hé, maître corbeau, n'est-ce point là une boule au but? Si vous ne l'offrez point, vous êtes un sacré fils de... Il préfère les boules aux poules. C'est peut-être un renard dyslexique, on ne sait pas. Alors que masser ses boules par une poule, c'est pas un renard, hein, mais Patrick Bruel.
0: Oh non.
3: Festival de Cannes, Palme d'Or pour un film roumain qui parle d'un couple roumano-norvégien à qui l'on leur retire la garde de leurs 5 enfants suspectés de maltraitance. Les prix d'interprétation féminine pour un film japonais qui parle d'une actrice de théâtre atteinte d'un cancer incurable et d'une directrice d'EHPAD avant-gardiste. Meilleur scénario pour la chronique d'un père de famille pétainiste qui va se transformer en collabo zélé sous le régime de Vichy. Et prix du jury pour un film allemand sur une archéologue sexagénaire qui va tenir tête à la mafia. Putain, on s'est encore bien marré à Cannes cette année. Aïe. David Lisnard, le maire de Cannes qui mène une guerre contre la drogue, y compris pendant le festival. Mais il est con, lui, sans coke. Comment tu peux supporter ces films? C'est pas possible. Enfin, la question du jour. Tiens, justement, est-ce que les cocaïnomanes de droite votent Marine Le Pen? Vous avez 2 heures. Allez, passez un bon dimanche et à tout à l'heure midi.
0: Merci Willy Rovelli pour ce rappel. Festival de Cannes, fort humoristique, effectivement, cette année. Valentine Letès, merci d'avoir été à mes côtés. On se retrouve à 7h30.
1: Pour l'info en 90 secondes.
0: Et quant à vous qui nous écoutez, bien sûr, c'est l'équipe d'ici matin qui vous attend de pied ferme dans votre région.

0: Alors oui, je sais, si sortir du lit était un sport olympique, eh ben on serait pas nombreux ce matin à être médaillés. En revanche, on est excellent pour commencer la journée ensemble avec bonne humeur. Merci d'avoir choisi RCFM, il est tout juste 7h. On retrouve l'actualité avec Camille Parsi, bonjour.
1: Bonjour Cécilia, bonjour à tous.
0: Plusieurs milliers de personnes ont défilé hier dans les rues de Bastia.
1: Ils étaient 1700 d'après les services de l'ordre, 3000 selon les organisateurs venus pour soutenir Schola Gorsa. L'association attend toujours la contractualisation de 11 postes d'enseignants. Une délégation a d'ailleurs été reçue en préfecture en marge de la manifestation, mais toujours pas de garantie à ce stade, selon Giuseppe Turchini, le président de Schola Gorsa.
2: Écoutez, toujours cette déception qu'on ne s'oriente pas vers la contractualisation généralisée. Je rappelle que cette contractualisation généralisée, elle a été accordée à tous les autres réseaux du même acabit que le nôtre, hein, c'est-à-dire les réseaux immersifs associatifs, en 1994. À ce moment-là, François Bayrou était ministre de l'Éducation nationale et il a fait passer sous contrat pratiquement tous les postes de tous les réseaux. Tant qu'on n'obtiendra pas cette mise à niveau de départ, on courra tous les ans derrière la dizaine de postes qui nous manquera pour assurer le développement et la sécurisation de notre réseau. Donc, il faut en passer par là. La mesure ne coûte pas si cher que ça. On est à 200 000 euros du compte. 200 000 euros dans un budget d'une nation comme la France, c'est même pas une goutte d'eau, c'est infinitésimal.
1: Un autre rendez-vous doit être organisé avec le préfet de Corse. Réponse attendue en début de semaine prochaine.
0: Une page se tourne pour l'association INSAM.
1: Elle a élu son nouveau président hier à Ajaccio, Cyril Venouille, 48 ans, bénévole de l'association depuis plus de 10 ans. Il succède à Laetitia Cucchi Genovesi après 17 années à la tête de la structure, avec un seul objectif, poursuivre le combat solidaire. Parmi les priorités, l'acquisition de nouveaux appartements pour accompagner les familles contraintes de se rendre sur le continent pour raisons médicales. Depuis sa création, INSAM a accompagné plus de 11 000 personnes et récolté 6 millions d'euros. On reste Ajaccio, direction le port Tino Rossi, où la Saint-Érasme bat son plein. Les pêcheurs sont à l'honneur. Les festivités ont été lancées hier. Au programme, des concerts, des animations, des débats. Point d'orgue mardi soir avec la traditionnelle procession en mer. À la manœuvre cette année, les bénévoles de l'association Il Pescadori Ayacini. Et on vous emmène faire un tour sur place. Reportage à suivre dans notre journal de 8h. On parle sport à présent et vous avez sûrement suivi les exploits du PSG hier soir en Ligue des Champions. Et bien ce dimanche, la Corse aussi a droit à sa finale. À Ghisonaccia cet après-midi, le FC Balagne affronte le FC Bastelicaccia pour la Coupe de Corse. D'un côté, les Balanins, triple tenant du titre, en quête d'un quatrième sacre consécutif. De l'autre, Bastelicaccia pour la toute première finale de son histoire. Un match à retrouver en direct sur RCFM avec Alexandre Antonini et Arthur Solinas. Coup d'envoi à 16h. On termine avec l'ultracyclisme et un nouveau titre pour Lambert Santé. Le trailer Balanin s'est imposé hier sur le Half Corsica. Toute nouvelle épreuve de 500 km entre Porto Vecchio et Biguglia. Il y aura fallu 18h et 21 minutes pour franchir la ligne d'arrivée.
0: Et bravo à lui. Merci beaucoup Camille Parsi. Vous serez de retour dans une petite heure.
1: À tout à l'heure.
0: À tout à l'heure.
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0: Et ça commence un peu à se prendre la tête hein, du côté du ciel. Le soleil et les nuages ne sont pas d'accord. Il y a même de l'électricité dans l'air, puisqu'en effet, la Corse est en vigilance jaune pour un phénomène orageux. Quelques nuages se sont installés en début de matinée. Ça va se dissiper rapidement, cela dit. Mais l'alcalmie, eh ben dis donc, est courte, car en milieu de journée, des averses vont arriver, sauf si vous êtes sur la partie orientale. Et donc, ça peut évoluer en orage. Rien de bien méchant, hein, cela dit. Et il faudra attendre la fin de journée pour retrouver un temps sec. Les maximales aujourd'hui, elles sont prévues entre 28 et 31 degrés, 21 sur le relief. Donc on ne peut pas dire non plus que ça chute côté température. Donc il fait toujours chaud. Pour résumer, le ciel est lourd, mais on va faire avec.
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0: Et on est ravis d'attaquer ce dimanche avec vous. Bonne fête à toutes les mamans, bien sûr. On est avec Théo du côté de la réalisation. C'est Cécilia qui vous parle. Et tous nos beaux rendez-vous du jour, l'éphéméride, l'horoscope et même de la beauté.
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0: Et oui, même s'il est au café dans la main, peut-être tartine dans l'autre, et nous dans les oreilles. Voilà la recette d'un réveil un peu plus sympathique. Ce matin encore, bien sûr, on vous accompagne avec de la musique, des chroniques, des jeux, plein de cadeaux à décrocher. Merci d'avoir choisi RCFM. Et vous le savez, on a une petite habitude. Tous les matins, on fait un point sur la date du jour. Alors oui, le plus important ce 31 mai, c'est la fête des mères. Mais vous allez voir qu'il y a eu quelques petits événements à marquer aussi. Pour l'heure, Jean-Pierre Marcellesi vous réveille avec Stare Contente.

Conte. Pour se mettre en forme, il n'y a pas mieux. Stare Conte, c'était Monsieur Marcellesi. Et les matins servent aussi à voyager dans le temps. On ouvre ensemble l'éphéméride pour découvrir ce que ce 31 mai nous raconte. C'est une date marquée par plusieurs événements importants. Pour commencer, le 31 mai 1764 est célébré à Ajaccio le mariage de Charles Bonaparte et Letty Diarra Molino, les futurs parents de Napoléon Bonaparte, comme vous le savez sûrement. Quelques années plus tard, 1767, Capraia capitule face aux troupes corses après plus de 3 mois et demi de combat, dans un contexte de tension et d'affirmation de pouvoir en Corse Méditerranée. Le 31 mai 1990 marque quant à lui le vol inaugural du tout premier avion de la CCM, étape importante dans l'histoire des transports insulaires. On avance vite dans le temps puisqu'on arrive en 2006. La SNSM est privatisée et passe sous le contrôle de Veolia et Butler. Tournant majeur là aussi hein, quand on parle de transport. Et puis ce 31 mai, bien sûr, on souhaite une très belle fête des mères à toutes les mamans. C'est l'événement important de cette année 2026. On les embrasse tous, on pense toutes à elles. On fait aussi un point sur les idées sorties. Comme ça, peut-être que vous allez faire une belle sortie familiale pour passer une belle journée avec votre maman. Mais pour le moment, c'est When Your Heart Is Weak que nous écoutons par Kirk Robin.

0: Le groupe Cockrobin avec la voix de Peter Kingsbury, c'était When Your Heart Is Weak. On fait un petit tour du côté de vos sorties.
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0: Que vous passiez la journée en solo ou avec votre maman, ou simplement peut-être en quête de belles sorties, ce dimanche et les prochains jours nous réservent de jolis moments. Pour commencer, direction Parc Galet à Taizoulach, où la curiosité sera à l'honneur dès 14h. Deux grandes figures de la recherche viendront partager leur passion avec vous, le public. La biologiste Elisa Hardy abordera la question des résistances bactériennes, tandis que l'immunologue Nadine Serre-Bansoussens nous emmènera au cœur du fascinant univers du microbiote et de l'immunité. On entend parler tous les ans, ça. Et un après-midi enrichissant, complété aussi d'animations pour les petits et les grands. On change d'ambiance. En soirée, 21h, l'espace Mantineum à Bastia accueillera les dimanches d'Offenbach. Un concert-lecture qui mêlera musique, chant et récit autour de l'univers du célèbre compositeur Offenbach. Donc, un rendez-vous élégant, accessible à tous pour découvrir ce musicien sous un regard aussi savant que vivant. Et puis du côté d'Ajaccio, Pescador Infecht se poursuit. Participez vous aussi à ce rendez-vous festif au Portino Rossi, devenu un des incontournables de la ville. Au programme ce dimanche, plusieurs ateliers à partir de 9h. 16h, il y a des débats. Ce soir, grande soirée musicale au son des guitares, un DJ aussi. Et bien sûr, de quoi vous régaler avec du crabe bleu et des anguilles. Tout ça, parfait pour la fête des mères. Catherine Viguier est là en ce dimanche pour votre horoscope du jour. On verra bien ce que ça va donner. Le ciel est un peu gris, mais peut-être que vos planètes, elles sont en joie. On saura tout ça après Marc Lavoine et les tournesols. Bon réveil.

0: août 99, les tournesols de Marc Lavoine. Vous savez que les planètes sont réveillées avant nous, hein, depuis longtemps. Alors autant écouter ce qu'elles ont à nous dire. Bonjour Catherine Viguet, ravie de vous retrouver, puisqu'en effet c'est l'heure de l'horoscope. La lune est belle en ce dimanche.
1: Ah oui, elle est pleine, c'est la pleine lune au Sagittaire. Bélier, l'occasion de vous dépayser et de vous enrichir en rencontrant d'autres gens. Taureau, vous prenez soin de votre esprit et de votre corps, et oui, soyez votre meilleur ami. Gémeaux, il se passe quelque chose d'important sur le plan relationnel, soyez attentif. Cancer, on loue votre gentillesse, vous êtes au service de tous, de toutes, sans vous oublier d'ailleurs. Lion, vous êtes félicité, plébiscité, sans doute aimé aussi, et vous réagissez avec brio, avec classe. Vierge, votre foyer est super valorisé, il va falloir vous adapter, famille et lieu de vie. Balance, alors c'est une très belle journée, hein, libératrice, prenez l'air, bougez, cultivez-vous. Scorpion, une belle journée pour vous aussi, dédiée à votre trésorerie avec de bonnes opérations. Sagittaire, avec une pleine lune qui vous insuffle un nouveau souffle, c'est à vous de jouer. Capricorne, au second plan, en attendant d'être en pleine lumière, soignez vos mots, M-A-U-X. Verseau, vous allez aimer ce jour, il vous

voix inoubliable de Jean-Paul Paulet. Et avant de retrouver Valentine Letess, oui, le Flash Info de 7h30. Et n'oubliez pas vos petits mémos, vos petits messages pour vos mamans sur le WhatsApp d'RCFM au 04 95 32 22 22. On pourra même passer vos mémos à l'antenne. Est-ce que c'est pas trop mignon ça? Allez, pour l'heure, Don't Leave Me This Way par The Communards pour poursuivre ce beau dimanche en musique.

0: Storm, Don't Let Me This Way, The Commoners. Merci d'avoir choisi RCFM pour commencer la journée. Il est 7h30, il est temps de retrouver l'actualité nationale et internationale. Ça se passe avec vous, Valentine Lethès, bonjour.
1: Au bout du suspense et après 120 minutes de jeu irrespirable, le Paris Saint-Germain remporte la Ligue des Champions pour la deuxième année de suite.
2: C'est genre le deuxième meilleur jour de ma vie. Un gros bisou à tous les supporters et vive le PSG.
1: Le 9e club de l'histoire seulement a réalisé cette performance après une victoire contre les Anglais d'Arsenal au tir au but. La fête et ses débordements, plus de 400 interpellations dans toute la France hier soir. Des scènes de pillage à Rennes, Clermont-Ferrand, Strasbourg, Grenoble, des tirs de mortier et des blessés, notamment à Paris, où une voiture a fini sa course dans la terrasse d'un restaurant. Ne mangez pas les lardons dans votre frigo avant d'avoir vérifié le numéro de leur lot sur ici.fr. Un rappel massif et de plusieurs marques est en cours. Par manque de sel, leur conservation est compromise. C'est l'investissement le plus important d'Europe en matière d'intelligence artificielle. 75 milliards d'euros au total dans les Hauts-de-France. Annonce du patron de SoftBank, le géant de la technologie construit de nouveaux data centers, des usines de serveurs informatiques. Plus qu'une Française sur les cours de Roland-Garros, Diane Paris. Pour la première fois de sa carrière, elle disputera les huitièmes de finale d'un tournoi du Grand Chelem. Après sa victoire hier face à la numéro 6 mondiale du tennis, l'américaine Amanda Anisimova. Et puis un rêve d'enfant se réalise pour Victor Wembanyama. Le Français jouera sa première finale de NBA, le prestigieux championnat américain de basketball, qualifié avec son équipe des San Antonio Spurs pour défier les Knicks de New York début juin.
0: Merci Valentine Lethès, on vous retrouvera à 8h30. Un point du côté du ciel, alors c'est gris aujourd'hui, vous l'avez sans doute constaté. Les nuages vont partir, la calmie sera courte malheureusement, car en milieu de journée, quelques averses pourraient arriver, sauf si vous êtes sur la partie orientale, et même des orages. D'ailleurs, la Corse est en vigilance jaune, toute la Corse, hein, pour un phénomène orageux. Demain, ça reviendra en vert, donc tout va bien. Les températures maximales sont à peu près les mêmes qu'hier, donc il fait quand même assez chaud, entre 28 et 31 degrés, 21 sur le relief.
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0: Et bienvenue à vous si vous nous rejoignez sur les ondes RCFM. Bonjour, hein, si vous venez de vous lever, de sortir du lit. On parle beauté dans quelques instants et on aura même une proposition cinéma à suivre.
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0: C'est un excellent dimanche qui s'annonce malgré la grisaille. En plus, on n'oublie pas, c'est la fête des mères. Ça ne peut être qu'une belle journée. D'ailleurs, en parlant de fête des mères, peut-être que vous avez prévu un petit peu d'esthétisme, peut-être une crème, un parfum, et ça tombe bien puisqu'on va parler beauté et bien-être dans quelques instants. C'est Stéphane Casalta qu'on écoute en musique juste avant de retrouver notre experte, Destiny Gourcica.

0: Justine Dicourcigue, la voix de Stéphane Casalt en ce dimanche matin. On connaît la vitamine C pour les matins difficiles, mais figurez-vous que votre peau aussi en raffole. Le plus important, c'est de trouver une dose bien équilibrée, éclat et bonne mine au programme.
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2: La vitamine C, au cœur de nos préoccupations aujourd'hui, celle qui nous sert à nous donner ce teint abricot.
3: Abricots, pêches, carottes. Bon, ça, c'est plutôt les bêta-carotènes, c'est vrai, mais la vitamine C, ça sert un petit peu à ça. À la fois donner bonne mine, donc on peut en trouver dans des crèmes de jour qui vont avoir un petit côté orangé comme ça, mais surtout, ça donne bonne mine parce que ça enlève les cellules mortes et ça déternit le teint. Donc, le côté bonne mine, c'est plutôt un côté lumineux, solaire, parce que ben, vous n'avez pas assez d'artres et ces cellules blanches qui viennent incommoder votre teint.
2: Vitamine C à travers des gélules ou dans l'alimentation ou les deux ?
3: Oui, on peut le prendre dans l'alimentation. Mais surtout, ce dont je voulais vous parler, c'est la vitamine C dans les crèmes. Alors, si vous en prenez dans l'alimentation, il y en a dans les fruits et légumes, on est bien d'accord. Donc ça, vous pouvez prendre quand vous voulez. Si vous ne vous sentez pas très bien, par exemple, en immunité, ça ne va pas, vous avez un rhume, petite gripouillette, n'hésitez pas à aller même jusqu'à 1000 unités de vitamine C hein, pour vous donner un coup de boost et ça aide votre immunité à réagir. Mais pour votre peau, la vitamine C elle doit être très légère le matin parce que certes, elle déternit le teint, mais justement, elle la rend plus sensible aux coups de soleil et au stress oxydatif du cou.
2: Donc on la met plutôt le soir cette crème ?
3: Quand vous avez des crèmes et des sérums qui s'affichent concentrés en vitamine C, réservez-les le soir pour avoir un effet un peu peeling et du coup avoir le temps que tout ça s'apaise pendant la nuit, favorise la régénération et le lendemain vous pourrez appliquer une crème plus nourrissante et protectrice du soleil.
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0: Merci mesdames pour ces conseils beauté que nous venons d'entendre. Pour rappel, hein, direction le site et l'application RCFM pour écouter tout ça en podcast. Et puisqu'on parle de numérique, on va dire n'oubliez pas, vous pouvez passer vos messages pour la fête des mères. Petit mémo, c'est mignon, votre maman va tomber dessus en écoutant notre antenne. 04 95 32 22 22 via WhatsApp, tout simplement. Cinéma au programme avec Misandra et Saint-Pierre dans quelques instants. Avant ça, une nouveauté signée Louane. Voici Conduire.
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0: Et ça monte à la fin, c'est épique comme on dit. C'était Diggy Dishay avec Lizora Deogawalo. Dans une dizaine de minutes, Camille Parsi sera de retour avec le journal et donc l'actualité. En parlant d'infos, n'oubliez pas vos messages pour la fête des mères via le WhatsApp d'RCFM 04 95 32 22 22. Un petit mémo, comme ça elle entendra votre voix à l'antenne. Et c'est tout mignon. Pour le moment, eh bien, on parle d'avant les réseaux sociaux, justement. Figurez-vous qu'il suffisait parfois d'un animal extraordinaire pour créer un buzz monumental dans tout le pays. Et l'histoire qu'on vous raconte ce matin est assez incroyable.
1: Comment faire plaisir à un roi de France? Mehmet Ali, vice-roi d'Égypte, a une idée saugrenue. Offrir une girafe à Charles X. Au mois d'octobre 1826, Zarafa, venue du Soudan, débarque à Marseille. C'est la toute première girafe à voir la France et c'est un cadeau qui prend de la place, près de 4 mètres de haut. C'est sûr qu'en termes de présent diplomatique, on est loin de l'ambassadeur qui offre à ses convives des Ferrero Rocher.
2: Une expression du bon goût.
1: La girafe passe l'hiver sur place, où elle se porte comme un charme. Au retour des beaux jours, le périple recommence. Elle va relier Paris à pied, enfin à sabot. Sauf qu'elle vient de la savane africaine et elle a froid.
3: La girafe avait une angine.
1: On va alors lui confectionner un manteau de toile cirée et des bottes fabriquées en prévision de l'usure des sabots. En revanche, pas de cache-cou pour la girafe. Sa ruté est sûrement trop long à tricoter. La caravane la plus insolite de l'histoire de France s'élance sur les routes. Une girafe en mitouflée, accompagnée de ses gardiens égyptiens et soudanais, d'un zoologue et de 3 vaches laitières pour ses repas. Le voyage dure 6 semaines, plus de 800 km à pied. Dans les différentes villes traversées, Aix, Avignon, Montélimar, Lyon, Fontainebleau, c'est l'émeute. Les foules se pressent pour voir Zarafa, cette créature fabuleuse à la langue bleue. Le 30 juin 1827, elle arrive enfin à Paris, où elle vivra jusqu'en 1845 en laissant des traces. Sa venue en France aura déclenché une véritable girafomania, avec des peintures, de la vaisselle et même des fers à repasser décorés dans un style dit à la girafe. Les cadeaux les plus réussis ne sont pas toujours les plus chers, ce sont parfois les plus insolites.
0: Merci Stéphane Bern. Pauvre bête, ça a dû être un peu long quand même. On retrouve Michel Polnareff à présent, sa célèbre poupée qui fait non, avant de retrouver l'actualité, puis le reste de votre matinale. Bien sûr, Henri Padovan, il sera de la partie, les enfants aussi, et puis un joli cadeau, comme d'habitude.

Ça, c'est le tout premier tube de Michel Polnareff. Et en fait, il y avait du lourd, puisque le guitariste et le compositeur, c'était des membres de Led Zeppelin, qui n'existaient pas encore à l'époque, donc plutôt bien parti, le Michel. Et maintenant, on passe à du disco. Qu'est-ce qu'on aime ça? Il y a des souvenirs, et puis ça passe les générations, on aime tous danser, notamment sur ABBA et Gimme, Gimme, Gimme a Man After Midnight. Et puis dans 5 minutes, on retrouve l'actualité. Allez, on se défoule un peu.

0: Et je vous l'avais dit qu'on allait danser Gimme, Gimme, Gimme trois fois. Man After Midnight. C'était le célèbre groupe ABBA, bien sûr. On espère que ça vous a fait plaisir. Peut-être avez-vous dansé. Dans tous les cas, il est 8h sur RCFM. On retrouve le journal de Camille Parsi. Bonjour Camille.
1: Bonjour Cécilia, bonjour à tous.
0: C'est une page qui se tourne pour l'association Ensam.
1: Hier à Ajaccio, ses membres ont désigné leur nouveau président, Cyril Venouille, 48 ans et 10 ans de bénévolat au sein d'Ensam. Il succède à Laetitia Cucchi Genovesi à la tête de la structure depuis sa création en 2009. Un passage de relais forcément émouvant et déjà beaucoup de projets pour le nouveau président. Il est au micro de Patrice Roubaud.
2: À l'annonce de la démission de Laetitia, il fallait continuer le combat, il fallait continuer notre démarche. Et donc, dans la continuité de mon engagement, d'abord en tant que bénévole, ensuite comme administrateur, puis membre du bureau, il était logique que je réponde favorablement à la demande de Laetitia et que j'accepte de prendre la place de président. La gouvernance collégiale, le collectif et les projets, c'est d'acquérir de futurs appartements pour soutenir et héberger encore plus de familles. Donc aujourd'hui, notre trésorier a évoqué un chiffre de 15 appartements en objectif. Et comme depuis 2009, beaucoup de travail devant nous, mais on a toujours assuré ce qu'il fallait faire. Donc c'est pas quelque chose qui m'inquiète plus que ça. Je suis entouré d'une équipe de bénévoles et de salariés qui sont engagés et qui sont très très investis. Donc je suis persuadé qu'on arrivera à tout mener à bout.
1: Les premiers mots de Cyril Venouille, nouveau président d'Insem et l'association, on le rappelle, qui depuis sa création a accompagné plus de 11 000 personnes. À Bastia, ils étaient plusieurs milliers à défiler hier à l'appel de Skolagours, 1700 d'après les services de l'ordre, 3000 selon les organisateurs. Le réseau d'écoles immersives attend toujours la contractualisation de 11 postes d'enseignants parmi les soutiens de Skolagours. Le député du Morbihan, Paul Molac, figure de la défense des langues régionales.
3: C'est le droit français qui nous amène cette situation compliquée puisque ce sont des écoles, alors on va dire de statut privé, donc qui dépendent de contrats qui sont signés, contrats d'association, et bon c'est lié à la loi Debré, etc. Et ces contrats, eh bien l'État met du temps quelquefois à changer les postes parce que vous savez qu'il y a un nombre de postes qui est accordé en fonction du nombre d'élèves, et donc ça veut dire que dans l'enseignement privé globalement qu'on a en France, il faut enlever des postes d'un côté pour les donner de l'autre. Et tout ça, ça prend du temps et quelquefois, ça prend trop de temps pour dire les choses clairement et qu'il y a un peu de mauvaise volonté. Donc là, ils ont eu un certain nombre de postes supplémentaires. Il faut évidemment continuer pour que l'État assume ses charges tout simplement et ses promesses.
1: À noter qu'une délégation a été reçue en préfecture en marge de la manifestation, mais pas de garantie à ce stade. Un autre rendez-vous est prévu avec le préfet de Haute-Corse. Réponse en début de semaine prochaine.
0: Et le rendez-vous du jour, c'est bien sûr le foot.
1: Et une question, Cécilia, qui soulèvera la Coupe de Corse du FC Balagne ou du FC Bastelicaccia? Réponse cet après-midi au stade de Ghisonaccia. Et le club du Sud qui joue la toute première finale de son histoire, lui compte bien être au rendez-vous, son président Jacques Pellegrini.
4: La pression, on va essayer de l'évacuer parce que une finale reste une finale. Bon, je raconte rien en disant ça. Pour autant, je veux dire, tout le monde est prêt, tout le monde est motivé. Et au contraire, il va falloir se dégager de toute pression pour, au contraire, jouer son va-tout à fond. Je pense que les joueurs sont très, très motivés par rapport à cette finale. Je veux dire, c'est quelque chose, une finale, c'est pas tous les jours qu'on a la chance de la jouer. Donc il faut vraiment être présent, mais se dégager de toute pression et jouer pour la gagner.
1: Et pour les Balanins, triple tenant du titre, l'objectif est clair, aller chercher le 4e sacre consécutif. Grand favori, mais il ne faudra pas relâcher la pression, Nicolas Huisman, l'entraîneur du FC Balagne.
5: On assume d'être favori, c'est déjà la première des choses. Ensuite, on sait qu'on a un adversaire en face de nous qui va jouer le coup à fond. Donc, on se prépare de la meilleure des façons en respectant cet adversaire, en l'analysant et en préparant un match très sérieusement. La Coupe de Corse, elle est particulière pour nous, c'est clair. Chaque année, elle nous amène quelque chose de positif. La gestion des effectifs, ça peut être compliqué, mais nous, elle a toujours été positive pour nous, cette Coupe. Et on l'a à cœur. Le président aime cette Coupe, le club aime cette Coupe. Et voilà, donc à partir de là, si on peut être le seul club à l'avoir gagné 4 fois, ben on le fera.
1: Un match à retrouver en direct sur ICI RCFM aux commentaires Alexandre Antonini et Arthur Solinas, coup d'envoi à 16h. Le sport toujours et l'Assemblée Générale de la Fédération Française de Natation, elle s'est achevée hier à Ajaccio. Plus d'une centaine de délégués, présidents de comités régionaux et représentants de ligues réunis pour échanger sur l'avenir de la discipline. Parmi les sujets abordés, les prochaines échéances sportives, le développement des infrastructures, les défis de la natation sur l'île, une organisation assurée par la Ligue Corse de Natation, Ajaccio accueillait l'événement pour la deuxième fois de son histoire. Enfin, c'est un autre rendez-vous, cette fois-ci bien connu des Ajacciens, la Saint-Érasme, fête des pêcheurs de la cité impériale. Elle investit le port Tinorossi jusqu'à mardi, au programme au choix des concerts, des animations, des débats, des dégustations. À la manœuvre cette année, l'association I Pescadori Ajaccini. Patrice Roubaud a assisté à l'ouverture des festivités.
6: Traité de broche et à la pomme. Et on a aussi quelques canistrons.
7: Et là, vous commencez le matin tôt et vous n'arrêtez pas.
6: C'est ça, très très belle fête ajaccienne que tout le monde attend.
7: Et chaque année, des centaines d'Ajacciens et d'Ajacciennes affluent sur les quais du port Tinorossi pour profiter de la festa di Sant'Erasmo, parfois venue d'ailleurs de très loin.
8: Je suis allée plusieurs fois de suite aux pêcheurs. J'ai même emmené ma maman, qui est alsacienne. Ça devient une tradition à partir du moment où on y va deux fois. Il y a une super ambiance. J'ai beaucoup aimé.
7: Repas, soirées, stands de peinture côtoient la présence des sauveteurs en mer ainsi que les traditions artisanales, avec notamment le tressage de paniers de nasses à partir de tiges de jonc et de myrte.
9: Et là, c'est l'atelier de vannerie. Hein. On va montrer notre travail et puis on va en faire sur place. Quoi. On commence par faire un cercle et puis après on croise et tout doucement on remonte. Ça, c'est pour le panier classique et pour la nasse, c'est un autre travail. Hein. C'est beaucoup plus difficile. Hein. Les nasses à tanout peuvent faire même 2 mètres. Hein.
7: Michel Serré est l'un des organisateurs. Cette année encore, la convivialité est au cœur de l'événement.
10: Trois soirées, trois repas. C'est quand même une ville de pêche, Ajaccio, au départ. Hein. Donc c'est resté quand même dans les mœurs.
7: Au programme des prochains repas, anguilles et soupe de crabe bleu, le point d'orgue est attendu mardi avec la procession en mer, au cours de laquelle la statue du saint sera accompagnée et surtout bénie par le cardinal de Corse.
1: Un rendez-vous à ne pas manquer. Merci Patrice Roubaud.
0: Ah, il y a des choses à faire aujourd'hui. Du foot, la fête des mères, pescador in fish, on se régale. Camille, on vous retrouve à 9h.
1: À tout à l'heure.
0: À tout à l'heure.
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0: Et en ce dimanche, la luminothérapie n'est pas forcément de rigueur. Il faut plutôt miser sur la couleur grise pour être raccord avec le ciel. Soupçon d'électricité aussi, puisque la Corse est en vigilance jaune pour un phénomène orageux. Et vous allez le constater cet après-midi, notamment des averses qui peuvent tomber avec ce risque d'orage. Ce sera en fin de journée qu'on retrouvera un temps plus calme. Et là, en tout début de matinée, ça allait à peu près, mais ça va commencer à se couvrir. Les températures maximales sont entre 28 et 31 degrés, 21 sur le relief. Donc on ne se rafraîchit pas trop malgré la pluie et les orages. Et puis demain, lundi, la journée va débuter avec un temps plutôt bien ensoleillé. Mais l'après-midi, ce sera le retour des nuages et toujours des averses. En revanche, demain, pas d'alerte particulière. Ça va légèrement se rafraîchir, tout est relatif. Hein. Les maximales sont attendues entre 26 et 29, 20 sur le relief. Donc il fait toujours assez lourd, on a connu mieux. Mais c'est une belle journée, quoi qu'il arrive, puisque c'est la fête des mères.
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0: Et on est toujours au taquet avec à suivre Henri Padovani qui nous parlera d'un joli morceau, un bel hommage musical. On parlera également du Festival Horizonte avec notre invité. Et puis vous le savez, à partir de 9h, c'est les dédicaces qui sont de retour sur RCFM. Évidemment, on pensera à toutes les mamans.
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0: Et on poursuit ce dimanche matin ensemble. On est toujours avec Théo à la réalisation. Il y a Patricia au standard. C'est toujours Cécilia qui vous parle. On retrouve Henri Padovani dans quelques instants. Le temps de vous rappeler que vous pouvez envoyer un mémo sur le WhatsApp d'RCFM au 04 95 32 22 22 pour souhaiter une bonne fête à votre maman. Ça fait toujours plaisir. C'est toujours trop mignon. Et nous, on passera votre petit message à l'antenne. Mais pour le moment, avant de retrouver Henri Padovani, on s'écoute Axel Bauer avec Cargo.

0: Retour dans les années 80 avec Cargo d'Axel Bauer. On va parler d'une nouvelle édition du Festival Horizonte qui aura lieu début juin, d'ici quelques minutes. Mais avant ça, on parle musique, un peu de tendresse dans votre matinée avec cette chanson qui déborde de sourires, de joie, d'amour. Impossible de ne pas être de bonne humeur et de trouver ce moment mignon en l'écoutant.
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2: On va aller en 1976. Stevie Wonder a 26 ans. Et il sort son album Songs in the Key of Life, souvent considéré comme son chef-d'œuvre. Stevie Wonder vient aussi d'être papa d'une petite fille, Aisha Morris. Et Stevie, pour célébrer la naissance de sa fille, nous écrit la délicieuse chanson Isn't She Lovely? N'est-elle pas mignonne? Il y a des chansons qui respirent la joie, des morceaux qui te réchauffent le cœur dès les premières secondes. Et Isn't She Lovely, c'est exactement ça. Et dans la version originale, les pleurs de bébé qu'on entend au début et à la fin, ce sont les vrais. C'est Aisha, elle-même, enregistrée dans le studio. Oui, on peut dire littéralement que la chanson commence avec un souffle de vie. On y entend tout. La tendresse, la fierté, la reconnaissance. Pas besoin d'arrangements complexes, juste un harmonica magique, un gros vent ensoleillé, et cette joie pure que personne ne peut feindre. Stevie joue de presque tous les instruments, les claviers, batteries, percussions, tout passe entre ses mains. Et ça s'entend. La chanson est vivante, vibrante, pleine de sourires. Depuis, Isn't She Lovely a traversé les générations. Chantée dans des mariages, des berceuses, dans des films, partout où on veut juste dire « Regarde comme le monde peut être beau ». Et chaque fois qu'on entend ces premières notes d'harmonica, on redevient un peu enfant, ébloui par cette célébration de la beauté simple, du miracle quotidien. Stevie Wonder, et en tout cas, cette chanson, c'est ça. Rendre la vie plus lumineuse. 3 minutes à la fois. N'est-elle pas mignonne? Mais oui, Stevie, on est d'accord. Tous les enfants sont merveilleux. On écoute Isn't She Lovely par le génie Stevie Wonder.

0: Isn't She Lovely? Oh, qu'est-ce que c'était beau, c'était signé Stevie Wonder, bien sûr.
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0: Merci Henri Padovani, que vous retrouvez aussi en podcast sur le site et l'application RCFM et en direct dès le week-end prochain, bien sûr. À présent, nous parlons d'un événement qui sera de retour début juin du côté de la Kazinka Kastanić.
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0: Il s'agit du Festival Horizonte et nous en parlons avec

0: conférences, ateliers, et puis en soirée, il y a des spectacles, des spectacles dans la soirée, et puis des grands concerts. Bien sûr, toutes les activités sont gratuites. Ajouter encore un peu plus d'attractivité, le festival se double d'un marché des exposants. Voilà, en quelques mots, l'ADN de la manifestation.
1: C'est ça, ce qu'on retrouvera donc sur ces 3 jours de festivités. Et je le disais, ouverture avec le reste aussi, je pense notamment à cette table ronde qui aura lieu et qui va se pencher sur les rapports avec l'Italie, notamment au niveau maritime. Donc, on peut mettre la région en valeur sans oublier nos liens avec les autres, finalement.
0: Oui, oui. Et puis bon, c'est un espèce de... Ce festival, c'est un petit peu un jeu de miroir. La Castellina Casinica montre ses savoir-faire, ses talents dans tous les domaines, de manière à se rendre attractive, d'abord pour les gens qui habitent sur le territoire, et puis pour ceux qui ne sont pas très loin, je pense aux habitants du Grand Bastia.
1: Ouais.
0: Et puis, bien sûr, une manifestation pour éviter qu'elle se replie trop sur elle-même, surtout quand elle a une vocation à être culturelle et patrimoniale comme la nôtre, eh bien, elle doit s'ouvrir, elle doit voir où sont les choses qui lui ressemblent, où sur les choses qui sont différentes. Et donc, on a cette ouverture, en effet, sur la mer Tyrrhénienne. Et ce qui nous lie, au-delà de l'histoire et du patrimoine, entre les deux rives de la Tyrrhénienne avec certaines régions du continent italique, c'est la châtaigneraie. Donc,
1: oui.
0: Ça tombe bien, en Castagniche, on ne manque pas de châtaigniers, même s'ils ne sont pas tous dans un
1: bon état. Oui.
0: Mais bon, il reste encore quelques exploitations. Et puis, il y a surtout l'énorme et l'immense patrimoine culturel et linguistique qui tourne autour de la culture de la châtaigne.
1: Et oui, tout à fait, c'est l'endroit avec un grand L majuscule pour le coup pour parler de ce sujet. Autre thématique en lien avec ce lieu, bien sûr, c'est la délégation, enfin le patrimoine, je pense aux odorettes, puisque forcément c'est la région aussi, donc on parlera.
0: Cette année où nous sommes à Pédigroge, on est juste en face, c'est la commune de Rapage, mais le village de Pédigroge domine directement le site industriel de la coopérative des odorettes, donc. Oui, tout ça est lié. Et puis bon, c'est pas simplement artificiel. Il y a une vraie collaboration depuis plusieurs années avec la société de la source. Et cette année, on présentera, disons, une étape un petit peu supplémentaire, très très importante. Et tout ça va être lié à la deuxième thématique du festival, au-delà de la châtaigneraie, des contacts avec le bassin tyrénien.
1: Mm-hmm.
0: C'est bien sûr le couvent de Ritz, puisqu'on est sur place. Et cette année, c'est une grande année pour le couvent de Ritz. Une année de renouveau, j'espère. En tout cas, c'est ce que souhaite la collectivité qui va engager prochainement des travaux. Et c'est de tout ça dont on va parler également au cours du festival.
1: Exactement. Et puis pour ceux qui aiment bien marcher dans la nature, il y aura également cette randoculture. Alors, accessible à tous, je me doute. Enfin, en tout cas, on n'a pas besoin d'être des immenses sportifs pour y participer.
0: Non,
1: voilà.
0: Moi le premier. Puisque je vais guider avec les habitants du village de Piedoretza cette balade, en fait, dans les ruelles et dans les alentours proches du village. Et là encore, c'est toujours la même idée, c'est faire découvrir un village que peut-être le public ne connaît pas, qui a de grosses ressources et qui illustre, ce coup-ci, les 42 communes qui composent notre territoire, où il y a plein de choses à faire, des petites balades faciles, et aussi des choses plus compliquées. Mais nous, on s'adresse à un public large, un public familial. Et donc, voilà, on va faire découvrir avec les habitants de Piedoretza quelques éléments de ce village-là, de ses alentours, et pour passer un bon moment, ce sera le dimanche matin, entre 10h et midi.
1: De toute façon, on invite nos auditeurs à aller sur Internet, sur les réseaux, pour avoir le détail complet, parce que malheureusement...
0: Cette année, on a une page spéciale.
1: Voilà.
0: Sur les réseaux, sur Facebook, éventuellement, Festival Horizonte, et ils auront tous les détails.
1: Tout à fait, puisque malheureusement, on fait une liste non exhaustive ce matin, mais ne vous inquiétez pas, tout est disponible. Je rappelle aussi qu'il y a des expositions en accès libre, l'expo photo, plus un prix concours photo, donc on parle de tous les arts, finalement.
0: C'est ça. Et puis il y aura l'exposition en résidence, qui est toujours à Pédigroge, et celle de la Guardia Papa la Bourse. Donc voilà, tout ça va être mis ensemble pour proposer un programme très très attractif, j'espère, pour le public. Il y aura aussi des ateliers pour les plus jeunes,
1: oui,
0: et puis les grands concerts en soirée avec des ambiances et puis des belles affiches. Voilà.
1: C'est ça. Il y aura divers artistes, Jam Band, Horizon, Madrigal, les Supplements Cheese, Jean-Charles Pape. Donc des belles soirées en perspective.
0: Parce que bon, dans la journée, on discute, on réfléchit un petit peu, mais le soir,
1: on fait la fête.
0: Ce sont les ingrédients essentiels, bien sûr, c'est la fête. C'est une fête culturelle en Castagniccia Casinca, comme son nom l'indique.
1: Exactement. Voilà. Et d'Abbé et d'Amandia, d'Azigo.
0: Bien sûr, voilà, ce sera du côté des exposants, des buvettes et des associations locales, et puis des acteurs du tourisme et de l'accueil à Pédigroge, puisqu'il y a un bar et un hôtel-restaurant.
1: Parfait. Eh bien, on a hâte de s'y retrouver 5,

0: aujourd'hui, c'est 7 juin. Merci Stéphane d'avoir été avec nous ce matin.
1: Merci beaucoup. Bonne journée.
0: Bonne journée.
1: Donc.
0: Oui, tout à fait. Et n'hésitez pas, donc, les auditeurs, à aller regarder le programme complet. Valentine Le Test de retour dans quelques instants.

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1: 8h30, je disais, retour de l'actualité nationale et internationale. Bonjour Valentine Lottès.
2: Des étoiles plein les yeux, deuxième sacre consécutif du Paris Saint-Germain en Ligue des Champions de foot après une victoire au tir au but contre Arsenal.
3: J'aime trop ce club. Et c'est pas fini, la deuxième elle est là et on va continuer à bosser. Et on ira chercher la troisième.
2: La promesse de Désiré Doué avant de présenter cet après-midi la coupe aux grandes oreilles sur le Champ de Mars à Paris. La fête dans un nuage de fumigène aussi. Plus de 400 interpellations à travers la France et des pillages de magasins à Rennes, Strasbourg, Clermont-Ferrand ou encore Grenoble selon le ministère de l'Intérieur. 7 policiers ont également été blessés. 75 milliards d'euros d'investissement dans les Hauts-de-France. Si le japonais SoftBank choisit notre pays pour construire ses nouveaux data centers, c'est grâce à notre production d'électricité particulièrement abondante, décarbonée à 95% et indispensable à ses futurs serveurs informatiques. Les cigarettes quittent les lèvres des Français. Un chiffre pour l'illustrer en cette journée mondiale sans tabac. Moins d'un adulte sur 5 désormais fume au quotidien. Selon l'Observatoire des drogues et des tendances addictives. C'est le niveau le plus faible depuis l'année 2000. Fin de l'aventure Roland-Garros pour Moïse Kouamé. Révélation du tennis français sur ce tournoi. Le joueur de 17 ans a été éliminé hier soir au troisième tour. Reste une seule tricolore en lice. Diane Paris, elle jouera demain les premiers huitièmes de finale d'un tournoi du Grand Chelem de sa carrière. Et puis n'oubliez pas d'appeler votre maman ce dimanche pour lui souhaiter une très bonne fête des mères.
1: Merci Valentine. Et du côté du ciel en ce dimanche, c'est en demi-teinte hein, parce qu'il y a de la grisaille. Même si ce matin il y a de jolies éclaircies, ça ne va pas durer. Malheureusement, la calmie est courte. En milieu de journée, des averses risquent d'arriver, sauf si vous êtes sur la partie orientale. Et ça peut évoluer en orage. D'ailleurs, on est en alerte jaune sur tout le territoire. Il faudra attendre la fin de journée pour retrouver un temps un peu plus sec. Cela dit, ça ne va pas baisser les températures pour autant, puisque les maximales attendues elles sont entre 28 et 31 degrés, 21 sur le relief. Demain lundi, ça va baisser un petit peu. Les maximales, elles seront entre 26 et 29, 20 sur la montagne. Mais tout de même, dans cette journée-là, même si on va commencer en soleil, l'après-midi, c'est les nuages qui seront de retour avec des averses qui seront possibles.
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1: Et oui, on se régale en ce dimanche. On vous remercie d'être avec nous et on vous souhaite la bienvenue si vous nous retrouvez dans quelques instants. Un très beau cadeau, que ce soit pour vous, pour votre maman, vous en faites bien ce que vous voulez, ce que vous en voulez. Mais une chose est claire, ça sera un indispensable de l'été. On joue ensemble après Horizon et Keep You Bello Nonché. Chaque chose en son temps, profite de la musique et puis on joue.

Keep You Balonanché, c'était Horizon. Et à présent, parlons peu, parlons bien. 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Qui interprète cette chanson pour gagner votre chaise pliante?

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Petit parasol là, on est bien. Petit éventail aussi. Le temps pour vous d'appeler Patricia pour tenter votre chance et Pascal Obispo qu'on écoute avec où et avec qui tu m'aimes.

0: Pascal Obispo, où et avec qui tu m'aimes? Avant de l'écouter, eh bien, on a mis en jeu la fameuse chaise pliante d'RCFM, accessoire indispensable de l'été. Et c'est vous, Jacqueline, notre gagnante du jour. Bonjour.
1: Bonjour.
0: Comment ça va?
1: Ça va et vous?
0: Ça va très bien, je vous remercie. Un bon dimanche.
1: Oui, je vous souhaite une bonne fête des mamans et à toutes les mamans et celles qui ne sont plus là, malheureusement.
0: Mais elles sont toujours dans nos cœurs, donc elles sont toujours là.
1: Maman, elle est toujours dans mon cœur, elle est toujours.
0: Pour toujours, il n'y a pas de souci.
1: Pour toujours, voilà.
0: Jacqueline, il fallait le nom d'un groupe pour la chaise pliante. Est-ce que ça vous dit qu'on réécoute l'extrait? Comme ça,
1: oui,
0: vous me donnez la réponse.
1: Oui,
0: allez.
1: Bien sûr.

0: Jacqueline, de quel groupe s'agit-il?
1: C'est mon groupe.
0: Ah, eh ouais.
1: Que j'adore.
0: Vous savez qu'ils sont de retour cet été pour le gym.
1: Et oui, en plus, je suis beaucoup, je suis très en contact avec Alain.
0: Ok.
1: Donc, ouais.
0: Bah écoutez, ça tombait bien, du coup, c'était eux qu'il fallait trouver. Et vous repartez avec la chaise RCFM, la chaise pliante.
1: Eh ben ouais, ce matin, je suis contente.
0: Hein. Ah ben oui.
1: Vous avoir aussi, ça a été un peu dur. Hein.
0: Mais après, vous savez, il y a tout le monde qui veut les cadeaux. Donc, il faut pouvoir répondre à tout le monde avec la bonne réponse en plus. Donc, quand on tente sa chance, parfois, on y arrive. Merci, Jacqueline. Bravo à vous.
1: Et de gros bisous à tout le monde et à toutes les mamans. Bonne fête.
0: Merci. Et oui, on embrasse toutes les mamans. Et puis, on vous souhaite un bon dimanche.
1: Mais à vous aussi, à toute l'équipe de RCFM.
0: Merci Jacqueline, au revoir.
1: Bonjour et au revoir.
0: Et oui, comme on le disait avec Jacqueline, vous êtes nombreux à avoir tenté votre chance. C'était l'explosion au standard. Mais rassurez-vous, la chaise pliante sera de retour pour les cadeaux de RCFM. Et puis pour rappel, c'est le même numéro pour passer vos dédicaces. Ah oui, là, aujourd'hui, on est encore plus au taquet que d'habitude. 04 95 32 22 22 pour passer vos messages en musique avec sans doute aujourd'hui un message un peu particulier pour les mamans. Et tout comme pour les jeux, c'est un peu l'embouteillage. Donc si c'est pas pour aujourd'hui, ce sera pour la semaine prochaine. Tentez votre chance. Et puis si Patricia peut répondre à votre appel, bien sûr qu'elle le fera avec plaisir. On change de sujet. Avec cette chaleur, on avait besoin d'un peu de fraîcheur. Je pense que vous êtes tous d'accord. Alors on a confié le micro aux enfants pour raconter leur sortie à la neige.
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0: Eh bien, ça en fait des aventures. Merci aux enfants qui prennent la parole et qui sont spontanés, comme vous l'avez entendu. Kinébent, si c'est à retrouver tout au long de la semaine sur les ondes d'RCFM. Le dimanche, c'est aussi le retour de Padre Nicole, bien sûr, qui sera avec nous dans une poignée de minutes. N'oubliez pas aussi les dédicaces à partir de 9h. Tentez votre chance une fois de plus, très demandé. Et on est ravis d'ailleurs d'être là avec vous, de vous donner cette possibilité de passer vos messages en musique, de prendre la direction, entre guillemets, de la programmation musicale d'RCFM. 04 95 32 22 22 pour rappel. Et puis nous, on poursuit avec Toto et leur célèbre Africa.

0: de Toto. Qui a été mise à l'honneur, cette chanson, figurez-vous, il y a quelques jours. Charlie Puth a fait un concert aux États-Unis et il a fait cette reprise donc, de Toto avec Jimmy Fallon, célèbre animateur de talk show américain. Se sont régalés le public aussi. Comme ça, tout le monde était content. Place un temps de réflexion avec Padre Nicoli autour de la Sainte Trinité.
1: Chers amis auditeurs, ce dimanche 31 mai nous offre une belle convergence. Nous célébrons la fête de la Sainte Trinité et nous clôturons en même temps le mois de mai, traditionnellement consacré à la Bienheureuse Vierge Marie. Deux réalités qui, loin de s'opposer, s'éclairent mutuellement. En regardant Marie, nous découvrons quelque chose du visage de Dieu Trinité et en contemplant la Trinité, nous comprenons mieux la place unique de Marie dans le cœur de l'Église. La fête de la Trinité nous invite d'abord à élargir notre regard sur Dieu. Nous ne croyons pas en un Dieu solitaire enfermé sur lui-même, mais en un Dieu qui est en lui-même communion d'amour. Le Père, le Fils et l'Esprit-Saint. Ce mystère peut nous sembler étrange, abstrait, et pourtant il touche au plus concret de notre vie. Il touche tout ce qui existe. Il y a une relation, un échange, une circulation d'amour entre ces trois personnes. Dieu n'est pas une force anonyme, il est un Père qui engendre le Fils, un Fils qui se reçoit du Père et se donne pour nous, et enfin un Esprit qui unit, qui relie et qui vivifie. Autrement dit, l'origine et le but de notre vie, c'est l'amour partagé. Cette lumière nous aide à comprendre que nous sommes faits, nous aussi, pour la relation. Aucune personne humaine ne peut se suffire pleinement à elle-même. Nous avons besoin d'être aimés, reconnus, accueillis, et nous avons besoin d'aimer à notre tour. L'empreinte de la Trinité est inscrite dans nos cœurs. Nous sommes créés à l'image d'un Dieu qui n'est pas isolement, mais communion. C'est pourquoi la solitude subie fait souvent souffrir. C'est pourquoi les divisions nous blessent si profondément. La solennité de la Sainte Trinité vient révéler en nous ce désir d'unité, de fraternité, de cohérence, de lien vrai, qui ne soit ni fusion ni indifférence, mais respect et don réciproque. En ce même jour, nous tournons notre regard vers Marie, à la fin de ce mois qui lui est spécialement consacré. Marie est d'une certaine manière la plus belle icône de ce que la Trinité veut réaliser dans une vie humaine. Elle est la fille bien-aimée du Père, qui accueille sa volonté dans la confiance. Elle est la mère du Fils qui porte Jésus, le Verbe fait chair, et l'offre au monde. Elle est le temple de l'Esprit-Saint, qui la couvre de son ombre au jour de l'Annonciation et l'accompagne tout au long de sa route. En Marie, le projet de Dieu trouve une réponse humble, libre et confiante, « Qu'il me soit fait selon ta parole, selon ce qu'elle dit à l'ange Gabriel. » Clôturer le mois de Marie en la fête de la Trinité, c'est comme déposer entre les mains de celle qui nous accompagne tout ce que nous avons vécu ces dernières semaines. Peut-être avons-nous traversé des joies, des tensions, des deuils, des décisions importantes ou simplement le rythme ordinaire du travail et de la vie familiale. Dans tout cela, Marie se tient discrètement à nos côtés, non pas pour prendre la place de Dieu, mais pour nous conduire vers lui. Elle nous apprend une attitude intérieure très simple et très profonde, qui est de garder, de méditer et d'offrir. Garder ce que nous vivons dans la prière, méditer pour y discerner la présence de Dieu et offrir nos joies et nos peines pour qu'elles deviennent fécondes. Que ce dimanche de la Sainte Trinité et cette clôture du mois de Marie soient pour chacun de vous un temps d'action de grâce et d'élargissement du cœur. Nous ne sommes pas seuls. Nous sommes enveloppés, portés, habités par l'amour du Père, du Fils et du Saint-Esprit et accompagnés par la tendresse de notre Mère, la Vierge Marie. Que le Seigneur vous bénisse, et particulièrement celles et ceux qui aujourd'hui feront leur première communion. Qu'il garde vos familles dans la paix et fasse de vos vies un reflet même très humble de sa lumière. Bon dimanche à vous tous.
0: Merci Padre Nicoli, c'est un de nos rendez-vous du dimanche évidemment. Et on va poursuivre en musique. Avant le retour de l'actualité, ce sera d'ici 5 minutes avec Camille Parsi. Puis suivront vos dédicaces, mais comme je vous promettais, en musique pour poursuivre Charlotte Cardin, tant pis pour elle.

0: C'était Diana Dillalbe. Merci d'écouter RCFM. Il est tout juste 9h. Retour de l'actualité avec le journal de Camille Parsi. Bonjour Camille.
1: Bonjour Cécilia, bonjour à tous.
0: Des milliers de soutiens de Skolagors ont défilé hier à Bastia.
1: Ils étaient 1700 d'après les services de l'ordre, 3000 selon les organisateurs au départ du palais de justice. 4 jours après l'envoi d'une lettre de soutien au réseau d'écoles immersives à l'intention du Premier ministre par les parlementaires corses, défilé dans le calme avec un objectif, Mathieu Bourigny, obtenir la contractualisation de 11 postes d'enseignants.
2: Les pancartes étaient nombreuses tout le long du cortège avec un cri de ralliement. Skolagors a demegampa, une véritable satisfaction pour Pasquale Gastellani, président de Skolagors à Bastia.
3: Une manifestation très réussie, avec du monde, avec la société corse représentée dans toutes ses composantes, dans toute sa diversité. Un rassemblement transpartisan et c'est un signe démocratique très fort. C'est une manifestation aussi qui représente une volonté d'apaiser les choses, dans la joie. Et ça, il faut que ça soit entendu. Il faut que les pouvoirs publics l'entendent, le voient, parce que c'est une expression démocratique.
2: Petits, grands, élèves, parents ou soutiens en tout genre, pas question de louper cet événement pour tout ce monde, malgré la chaleur.
4: Ça me fait pour moi que je protège mon école, pour que mon école ne ferme pas.
5: Pour moi, je ne pouvais pas faire autrement que d'être présent. Hein. On est dans la rue auprès de Skolagors.
6: Je ne pouvais pas louper cette occasion et je crois que comme moi, malgré la chaleur, malgré les difficultés liées aux températures élevées, nous sommes présents et c'était important en effet.
2: Et l'ambiance bon enfant n'a pas fait oublier pour autant les enjeux de la situation qui peuvent parfois sembler très difficiles à surmonter.
7: C'est assez compliqué face à un État qui ne reconnaît qu'une langue et qui est très critique vis-à-vis des langues régionales. Ce que M. Blanquer ne dira pas. C'est une réalité quand on voit que dans d'autres pays européens, les langues ne posent pas de problème.
8: Le projet est beau, le projet se veut structurant. On n'est pas là pour s'amuser. Hein. Quand on veut essayer de sauver une langue, on est là aussi pour sauver un petit peu l'âme d'un peuple.
1: Une délégation a été reçue en préfecture en fin de manifestation, mais pas de garantie obtenue à ce stade. Un nouveau rendez-vous devrait avoir lieu en début de semaine prochaine. Autre rendez-vous sportif aujourd'hui, c'est bien sûr la finale de la Coupe de Corse. Alors qui s'imposera cette année? Réponse cet après-midi au stade de Ghisonaccia. Le FC Balagne, pensionnaire de National 3, fait face au FC Bastelicaccia, 3e de Régional 1 cette saison. Une finale Alexandre Antonini qui se veut historique pour les Blancs et Rouges.
9: Tout simplement parce qu'il s'agit de la première finale de Coupe de Corse de l'histoire du FC Bastelicaccia. Un rendez-vous historique qui vient couronner une saison déjà réussie en Régional 1. Tout au long de leur parcours, les Blancs et Rouges ont successivement éliminé Bonifacio, la Casinca, Santa Riparata, Monticello, puis l'US Corte, tout juste promu en National 2 et finaliste de l'édition précédente. Cette qualification récompense également le travail entrepris depuis plusieurs années par l'ensemble des dirigeants du club, emmené par Jacques Pellegrini. Un investissement de longue haleine qui porte aujourd'hui ses fruits, car si cette finale constitue déjà un moment historique, les Bastelicacciens ne comptent pas s'arrêter là. Face au FC Balagne, déjà croisé cette saison en Coupe de France pour une défaite 4-1, les Rouges et Blancs savent toutefois que la mission s'annonce particulièrement difficile. En face se dresse une équipe en quête d'un 4e sacre consécutif, mais en Coupe, tout reste possible. Porté par le soutien de tout un village, les joueurs du FC Bastelicacciens tenteront de créer l'exploit et d'inscrire pour la première fois leur nom au palmarès de la Coupe de Corse.
1: Et pour cela, il faudra donc s'imposer face au FC Balagne, habitué de la compétition, Alexandre.
9: La Coupe de Corse semble décidément se plaire en Balagne. Triple tenant du titre avec 3 succès d'affilée contre la Casinca, Corte puis Bocconiano, le FC Balagne s'apprête à relever un nouveau défi, décrocher une 4e victoire consécutive et entrer un peu plus dans l'histoire de l'épreuve. Leur parcours les a notamment vus éliminer cette année l'AS Porto Vecchio, le Sud FC, la Costa Verde, avant de venir à bout de l'AS Furiani en demi-finale. Face à Bastelicaccia, les Balanins ont le statut de favori et l'objectif est désormais clairement affiché pour les hommes de Nicolas Huisman, garder la Coupe à la maison, car en Balagne, la Coupe de Corse revêt d'une saveur toute particulière. Malgré la jeunesse du club, un lien fort s'est créé avec cette compétition. Cette passion se retrouve également chez les jeunes. À l'issue de la finale senior, les U18 Balanins disputeront eux aussi leur finale face à AFA. De quoi nourrir un rêve supplémentaire, offrir à la Balagne un doublé historique.
1: Merci Alexandre et on vous retrouve à partir de 16h au commentaire avec Arthur Solinas. Le sport toujours et la natation à l'honneur cette semaine à Ajaccio. La cité impériale a accueilli l'Assemblée Générale de la Fédération Française de Natation pour évoquer l'avenir de la discipline. Une centaine de délégués, présidents de comités régionaux et ligues réunis autour du président de la Fédération, Gilles Sessionnal. L'occasion de dresser le bilan et parler restructuration des équipes de France et notamment rendre hommage à la jeunesse de Léon Marchand. Marchand, en passant par le sociétaire du GFC à natation Sauveur Cristofini. Le président Gilles Sessional est au micro de Patrice Roubaud.
10: On avait un objectif, c'était 2024, parce qu'il fallait remonter la natation. Moi, j'ai récupéré la fédération dans un état assez catastrophique, il faut dire, au niveau sportif, au niveau financier. Donc, on a travaillé d'arrache-pied pour être présent aux Jeux Olympiques de Paris. On a été bien aidé grâce à Léon qui a fait ses Jeux. On s'aperçoit qu'aujourd'hui, l'équipe de France, elle est beaucoup plus dense. Encore là, à Chalon, récemment, sur les jeunes, on a des performances avec une densité qu'on n'a jamais eue. Donc, c'est vraiment un travail de structuration. Bien sûr, Sauveur est passé dans les mains de Philippe Lucas. Là, il est retourné à Marseille. Il vient de faire de très belles performances, justement à Chalon dont je parlais, avec un très beau 200 mètres. C'est un très très bon nageur. Après, pas non plus mettre trop de pression sur ces jeunes. Il a 17 ans. Carrière d'athlète de très très haut niveau, ça se construit patiemment et il ne faut pas mettre la charrue avant les bœufs. Et je pense qu'il a tout pour devenir un très grand.
1: Enfin, on reste à Ajaccio pour la Saint-Érasme, fête des pêcheurs de la cité impériale, lancée hier sur le Portino Rossi. Ça se poursuit jusqu'à mardi au programme concert, animation, exposition, débat et point d'orgue mardi avec la traditionnelle procession en mer. Écoutez, Michel Serrer, il a des responsables de l'association I Pescadori Ayacini à la manœuvre de la fête cette année.
11: Déjà la convivialité, le partage et faire passer le savoir, surtout de la pêche. Trois soirées, trois repas. Après, il y a les écoles pour les enfants, des ateliers de vannerie, de pêche, de nasse, enfin beaucoup de choses au départ pour les enfants et pour promouvoir l'esprit de la pêche.
12: Et ça va durer jusqu'à
11: la Saint-Érasme, mardi.
12: Jusqu'à ce qu'on parte en mer.
11: Voilà, exactement.
12: Et qu'on porte le sein.
11: Qu'on porte le sein et qu'on jette des fleurs. Chacun jette sa rose à l'eau.
12: Ça représente quoi pour les Ajacciens, cette fête?
11: C'est quand même une ville de pêche, Ajaccio, au départ. Hein. Donc c'est resté quand même dans les mœurs. Après qu'on ait jeté des fleurs, qu'on ait porté le sein, la quantité, avec, il y aura de quoi manger, de quoi boire et tout ça, ça sera offert par l'association, je dirais.
1: Michel Serrer est au micro de Patrice Roubaud et vous avez donc jusqu'à mardi pour en profiter. Merci beaucoup Camille pour ce journal. On aura un flash à 10h avec vous.
0: À tout à l'heure.
1: À tout à l'heure.
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1: Et pour profiter de sa maman, on prend tout côté météo, même s'il fait très couvert, que ça gronde un peu et il fait toujours très chaud. On a quelques nuages qui se sont installés. Alors, ils se dissipent et puis ils reviennent. En milieu de journée, d'ailleurs, quelques averses vont arriver, sauf sur la partie orientale. Ça peut donner des orages. En fin de journée, pour le coup, ce sera de nouveau un temps sec. On est en vigilance jaune pour un phénomène orageux, par ailleurs. Rien de bien méchant, promis. Les températures maximales, comme je vous le disais, elles chutent pas vraiment. On est entre 28 et 31 degrés, 21 si vous êtes sur les hauteurs. Et demain, ma foi, on prend les mêmes, on recommence. Quelques petits degrés de moins, mais ça sera pas vraiment de la fraîcheur. Donc aujourd'hui, un dimanche un peu gris, un dimanche plutôt orageux. Mais le plus important, n'oubliez pas, ce sont les mamans.
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1: Et dans quelques instants, c'est le retour de ce rendez-vous du dimanche. Bah, dis donc, un petit accent qui est sorti. Rendez-vous du dimanche, pardon. Tant attendu. Les dédicaces. Et oui, vos messages probablement pour les mamans aujourd'hui en musique. Rendez-vous très demandé, pour rappel. Donc, ne soyez pas frustrés. Si c'est pas pour aujourd'hui, ce sera pour la semaine prochaine. On est là pour tout le monde.
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1: Et dans quelques instants, notre premier auditeur et auditrice pour passer son message en musique. On s'en doute aujourd'hui, c'est aux mamans que seront dédicacées la plupart des chansons. On commence avec Madonna, juste avant de commencer les dédicaces. Voici Like a Prayer.

0: Et ça, c'est du tube. Hein. Like a Prayer, c'était Madonna.
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0: Retour de vos dédicaces du dimanche. On commence avec vous, Daniel. Bonjour.
2: Merci de m'accueillir et d'ouvrir le bal en cette belle journée et surtout pour la fête des mamans. Ah, alors oui. Évidemment, j'adresse ma dédicace à Anto et à Maria qui est une maman aussi. Mm-hmm. Je pense beaucoup à la mienne et à vous toutes qui êtes mamans. Je voudrais vous dire bonne fête et belle journée donc de cette fête des mamans.
0: Et oui, tout
2: et
0: à puis, fait.
2: Évidemment, fin soit Anto et à Marie, en couvrant la vie à Vista et Maman, mais elle lui a fait, ça, quel que soit le dimanche.
0: Tout à fait. Alors, et puis, vous l'avez dit, Marie et maman aussi, donc comme ça, c'est un deuxième.
2: Et ma maman, surtout, qui a 99 ans, j'espère que nous aurons encore d'autres fêtes à lui souhaiter. Nous l'adorons. Et ma sœur, Christiane, Babi, et toutes les guantes, hein, oui. Les tantes, les nébouées, Monica et tout, c'est énorme, vous me l'envoyez.
0: J'aime à toutes, d'Azigouron.
2: Allez, bisous à toutes, bonne éveste. Et bon aumen et gâteau.
0: Et mon ascolta à Znavour, dit à Ostrager.
2: Allez, pas non, le nom est sans Sanchez. Allez,
0: la
2: une
0: maman.
2: Fois, les petits tubes. Hein.
0: Allez, c'est
2: la
0: parti.
2: La maman, c'est une merveilleuse chanson.
0: Au revoir, Daniel.
2: Allez, à bientôt et bonne journée à tous.

0: La Mama, c'était Charles Aznavour, dédicace de Daniel pour Anto et Marie, bien sûr, et puis pour toutes les mamans qui nous écoutent.
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0: D'ailleurs sur WhatsApp, il y a Jean-Philippe qui nous a envoyé un message pour souhaiter une bonne fête à toutes les mamans, particulièrement à la sienne Yvette qui est à Ajaccio. Et on poursuit nos dédicaces avec vous Jean, bonjour.
2: Oh, babé.
0: Yeah, babé, boy.
2: Hey, bonjour aux autres, c'est babé.
0: Yeah, alors tu as mis cadre pouzo, Léodie, hein?
2: Ah, dame la chose aux autres.
0: Bon, ça c'est une bonne chose. C'est hey. Tino Rossi que vous avez choisi.
2: Ah, il a fait Tino Rossi, Ajaccio.
0: Y est le mot d'ascolta, par quoi aller?
2: Il est par me, par vous, et par mon ami qui servionne.
0: Ah ben, ascoltez-moi. Bonne giornata, Jean.
2: Ah, anche à vous, merci, grazie.
0: Et voilà Tino Rossi, Ajaccio.

0: intense. Il faut rester bien à l'abri, s'hydrater, faire attention.
1: Ouais.
0: Alors, dites-moi tout sur la dédicace.
1: La dédicace, c'est Nina Simone.
0: Oui, c'est My Way. Et c'est pour qui ?
1: C'est pour les infirmiers du GAPA, c'est louche, le chef de service et tous les médecins.
0: Très bien, on va écouter ça, on les embrasse
1: pour Annie
0: tous.
1: De Serre-Alifère.
0: Oui.
1: Et pour Dominique de Porto-Vecchio.
0: Très bien, on embrasse tout ce petit monde. On vous souhaite un bon dimanche, Jean-Paul.
1: Merci, bon dimanche à vous aussi. Et bonne fête, maman, si
0: évidemment.
1: Vous
0: êtes là. Bonne fête à toutes les mamans. Et c'est Nina Simone qu'on écoute, My Way. 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

0: La voix envoûtante de Nina Simone et sa reprise de My Way, c'était une dédicace de Jean-Paul.
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0: Et nous sommes avec Marie-Catherine à présent, bonjour.
2: Bonjour à toute l'équipe de RCFM.
0: Comment ça va? Mais très bien, et vous?
2: Avec le beau temps, oui.
0: C'est vrai, vous avez du soleil, profitez-en.
2: Bien sûr, il faut en profiter.
0: Alors, dites-moi tout sur la dédicace du jour, Marie-Catherine.
2: Alors, la dédicace du jour, j'ai demandé Kenji Girac, parce que j'aime bien ce chanteur, mm-hmm. pour donc la chanson Les yeux de la maman.
0: Oui.
2: Pour toutes les mamans, moi, la mienne n'est plus là, mais elle est dans mes pensées, bien dans sûr. Mon cœur. Donc, je souhaite à toutes les mamans une bonne fête. Donc, c'est pour mon plaisir personnel, pour tous ceux qui aiment Kenji Girac et la chanson.
0: Oui.
2: Et pour toute l'équipe d'RCFM.
0: C'est très gentil, Marie-Catherine. On vous souhaite un excellent dimanche.
2: Voilà, de même à toute l'équipe, puis à la prochaine.
0: Exactement. Et on écoute donc votre choix, Les yeux de la maman, signé Kenji Girac.

0: Pour toutes les mamans qui nous écoutent, les yeux de la maman de Kenji, c'est la dédicace de Marie-Catherine.
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0: 9h quasiment 35 minutes, les dédicaces se poursuivent avec Bernard. Bonjour.
2: Bonjour Cécilia, bonjour à toute l'équipe d'RCFM,
0: comment
2: tous les auditeurs et auditrices.
0: Merci Bernard, comment ça va?
2: Bah ça va, il fait chaud, quoi. Bah, c'est pas la peine de se plaindre, hein.
0: De toute façon,
2: tout à fait normal.
0: On en part pour
2: un
0: moment.
2: On est en pleine chaleur.
0: Exactement. Il va faire chaud ce dimanche aussi.
2: Tant mieux.
0: Bernard, et puis je sais, c'est la chanson que vous avez choisie.
2: Oui, de Johnny Hallyday.
0: Évidemment, de Johnny.
2: Voilà, c'est une très très jolie chanson qui rappelle beaucoup de souvenirs. Mm-hmm. Voilà, et je la dédicace pour donc toute l'équipe du chalet Route de Kiza, chez Patricia et Eugène, qui viennent d'ouvrir le restaurant.
0: D'accord.
2: Et un petit coucou à Monsieur Bernardin de Santa Maria di Lota et Patricia de l'Alba, Route de Bavel. Je ne voudrais pas oublier Isabelle Donignaz. Je fais un grand coucou et à toute l'équipe.
0: Et oui, on l'embrasse. Vous la retrouverez demain matin dans la matinale.
2: Oui,
0: Isabelle,
2: tous les matins, j'écoute.
0: Voilà. Eh bien, on va écouter Johnny Hallyday. Et puis, je sais, bon dimanche, Bernard.
2: À très vite.
0: À très vite.
2: Et prenez soin de vous et une bonne fête à toutes les mamans.
0: Bien sûr, on pense à toutes les mamans.
2: Ah, les mamans. Voilà, elles le méritent.
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0: Johnny Hallyday. Et puis je sais, c'est la dédicace de Bernard en ce dimanche.
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0: Vos dédicaces se poursuivent encore, allez, une petite vingtaine de minutes. Et à présent, nous sommes avec Agathe. Bonjour.
2: Bonjour à vous, bonjour à tout le monde.
0: Comment ça va, Agathe ?
2: Ça va. Bon. Vous allez bien ?
0: Très bien, on vous remercie. Un beau dimanche prévu ?
2: Bon, oui, on va fêter un petit peu les mamans.
0: Bah oui, quand même.
2: Bon, les mamans de la terre, les mamans du ciel.
0: Exactement.
2: Et particulièrement la mienne qui n'est plus là, voilà.
0: Bon, elle est dans vos cœurs, elle est dans toujours, elles sont toujours dans vos cœurs, les mamans, de toute façon.
2: Bien sûr, comme tout le monde.
0: Et bon, on va retomber en enfance avec vous.
2: Pardon ?
0: On va retomber en enfance avec la chanson du jour, puisque c'est un petit garçon qui chante.
2: Oui, c'est Roméo qui chante. Il chantait il y a 50 ans, il était tout jeune.
0: J'allais dire, il doit avoir bien grandi.
2: Ah ben oui, hein, c'était il y a 50 ans, il avait 13-14 ans
0: c'est
2: à l'époque.
0: C'est ça, mais au moment de l'enregistrement, c'était un tout petit garçon, et sa chanson, c'est Maman.
2: Oui.
0: Très bien.
2: Oui. On l'entendait beaucoup à l'époque, une voix magnifique.
0: Ah oui, pour son âge en plus, c'était formidable.
2: Ah oui, et après il a muré.
0: Ah ben, ça c'est la vie qui continue derrière. Hein.
2: Voilà,
0: Agathe, on va s'écouter ça. On vous souhaite un bon dimanche.
2: Merci à vous aussi et à tout le monde.
0: Oui, et une bonne fête des mamans. À bientôt.
2: Bientôt, au revoir.
0: Et c'est donc le comeback de Roméo, qui a rajeuni du coup, puisqu'on écoute sa chanson « Maman ».

0: Roméo, et oui, retour dans le passé avec son titre Maman, dédicace d'Agathe.
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0: Et c'est Laurette qui est avec nous à présent. Bonjour Laurette.
2: C'est Laurette qui est avec nous.
0: Laurette, vous nous entendez ?
2: Oui.
0: Oui, bonjour.
2: Bonjour.
0: On est ravis de vous accueillir dans les dédicaces. Comment allez-vous ?
2: Oh, ça va.
0: Bon,
2: ça
0: très
2: va.
0: Bien.
2: Ça peut aller.
0: Très bien.
2: On
0: alors, dites.
2: Du soleil. Et je fais une bonne fête pour tous les mamans, bien sûr, comme tout le monde. Hein.
0: Oui.
2: Et pour Silvio, que j'aime beaucoup.
0: Très bien. On pense à Silvio aussi, à toutes les mamans. Et c'est Mireille Mathieu que vous avez choisi.
2: Eh bien, j'ai choisi Paloma.
0: Oui.
2: Je me rappelle même plus.
0: Mireille Mathieu.
2: Mireille Mathieu.
0: On va écouter ça. On vous souhaite un bon dimanche, Laurette.
2: Oui, vous aussi.
0: Prenez soin de vous. À bientôt.
2: Merci.
0: Et donc, pour Silvio, pour toutes les mamans aussi, c'est la Paloma que nous écoutons de Mireille Mathieu.

0: Vous l'avez reconnu, c'était Mireille Mathieu avec La Paloma Adieu. C'était la dédicace de Laurette.
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0: Nouvelle dédicace, nouveau choix avec Paulette. Bonjour.
2: Bonjour.
0: Comment allez-vous ?
2: Bien, merci.
0: Bon, super. Vous avez prévu un beau programme en ce dimanche ?
2: Non.
0: Tranquille.
2: Non, nous avons la visite du cardinal aujourd'hui.
0: Ok, donc, ah mais quand même.
2: Voilà, oui, oui.
0: Alors, dites-moi tout sur votre dédicace.
2: Alors, tout d'abord pour ma maman qui nous a quittés il n'y a pas longtemps, pour Gigi et pour toutes les mamans corses.
0: Ben oui, évidemment, on les embrasse.
2: Cette chanson magnifique et Gigi va verser quelques larmes, je suppose.
0: Bon, ben écoutez, si c'est des larmes d'émotion, ça ira.
2: Oui.
0: C'est Linda Lemay que vous avez choisie et la chanson en question, c'est « Une mère ». On va écouter ça et puis passer un bon dimanche, Paulette.
2: Pareillement, bonne journée à tous.
0: Bonne journée. Et bien sûr, on embrasse toutes les mamans. C'est parti.
2: Au revoir.

0: le mais. Une mère, c'est la dédicace de Paulette. Et le temps passe, on est déjà à la dernière dédicace de la matinée. Votre émission sera bien sûr de retour dimanche prochain. On est avec Maurice. Bonjour.
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0: Maurice, bonjour.
2: Oui, bonjour.
0: Comment allez-vous?
2: Bien. Yeah. Le soleil, vous savez, c'est la plus belle journée. Moi, tant qu'à vous, je suis bien.
0: Alors, voilà. Adi Demidoutou.
2: Alors, c'est simple, je dédicace pour toute ta maman cette chanson. Parce que pour les mères présentes ou non, comme la mienne, parce qu'on les garde dans le cœur, et quand j'entends Maïpech chanter « Maman », c'est quelque chose qui me donne des frissons. Voilà, ça me rappelle ma mère.
0: Eh bien, on va l'écouter, Maïpech. On vous souhaite un bon dimanche, Maurice.
2: Allez,
0: et bien sûr, on embrasse toutes les mamans. À presto.
2: Merci.

0: Mama de Maïpêche. C'était la dernière dédicace de la matinée. Merci de nous écouter. Il est 10h sur RCFM. On retrouve l'actualité avec Camille Parsi, bonjour.
1: Bonjour Cécilia, bonjour à tous. Grande mobilisation hier à Bastia, à l'appel de Skolagours, 1700 personnes ont défilé d'après les services de l'ordre. 3000 selon les organisateurs. Le réseau d'écoles immersives attend toujours la contractualisation de 11 postes d'enseignants. Défilé dans le calme jusqu'à la préfecture où une délégation a été reçue sans obtenir plus de garanties à ce stade. Un autre rendez-vous est prévu avec le préfet de Haute-Corse. Réponse attendue en début de semaine prochaine. Un nouveau président pour l'association INSEE. Mais Cyril Venouille, 48 ans, bénévole depuis plus de 10 ans. Il succède à Laetitia Cucchi Genovese, il y a près de 17 années à la tête de la structure. Un seul objectif, la poursuite du combat solidaire. Parmi les priorités, l'acquisition de nouveaux appartements pour accompagner les familles contraintes d'aller sur le continent pour raisons médicales. Depuis sa création, l'association a accompagné plus de 11 000 personnes et récolté 6 millions d'euros. Et puis vous avez sûrement suivi hier soir les exploits du PSG face à Arsenal en Ligue des Champions. Et bien ce dimanche, la Corse aussi a droit à sa finale. Ce sera Ghisonaccia cet après-midi. Le FC Balagne affronte le FC Bastelicaccia pour la Coupe de Corse. D'un côté, les Balanins, triple tenant du titre. De l'autre, Bastelicaccia pour la toute première finale de son histoire. Un match à retrouver en direct sur RCFM avec Alexandre Antonini et Arthur Solinas aux commentaires. Coup d'envoi à 16h. Lui aussi est allé chercher un nouveau titre. Lambert Santé lit le trailer. Balanin s'est imposé hier sur le Half Corsica, une toute nouvelle épreuve de 500 km entre Porto Vecchio et Biguglia. Il y aura fallu 18h et 21 minutes pour franchir la ligne d'arrivée. Enfin, si vous voulez prendre le large ce week-end, direction Ajaccio et le port Tino Rossi pour la Saint-Érasme. Les pêcheurs de la cité impériale sont à l'honneur. L'association Pescadori Agiacini est à la manœuvre de l'organisation cette année. Au programme régate, atelier, débat et bien sûr dégustation, ça se poursuit jusqu'à mardi.
2: Bonjour, merci Camille Parsi.
1: Merci Valérie.
2: Et à Propriano, les marins se fêteront Saint-Érasme mardi. Voilà, un saint fêté, saint de la mer, des Ibescaori. On vous retrouve en 11h pour l'essentiel de l'actualité.
1: À tout à l'heure.
2: À d'aube. Allez, le temps un petit peu mitigé, une petite vigilance jaune pour un phénomène orage. Demain, on reviendra à la vigilance verte. Ça concerne la Haute-Corse et la Corse du Sud. Pour ce dimanche, un temps, un tempo piuttosto assolato, qualche nuvole, Canada, Uniboghi, Bioge, piuttosto in montagne, des nuages bourgeonnants cet après-midi en montagne qui pourront donner des averses. Un peu de libeccio dans l'extrême sud et vers les côtes de Balagne. Les températures, 27 à 31 sur le littoral, 28 à 32 dans l'intérieur, 23 à 26 dans les villages de montagne. Demain lundi, du soleil et quelques passages nuageux, des cumulus l'après-midi en montagne, occasionnellement une averse, libeccio modéré lundi à assez fort entre Calvi et Kawalu et dans l'extrême sud. Les températures pour demain, 27 à 31 sur le littoral, 26 à 31 dans l'intérieur de la Corse, 24 à 27 dans les villages de montagne.
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2: Bonne matinée avec nous, Théo Lacombrade à la technique, Patricia Gambon et au standard. On est ensemble jusqu'à midi. Bon dimanche, bonne fête des mères aussi. Delphine Giraud, l'ami Tocaté.

Canoï, Hébert a dit Sinsem et Stadebourg Kunoï. On va faire un petit tour dans quelques minutes de vos sorties. Kuno, je trouve, Spertidem, Poukoumessem, Pressa, Aoumeniga, Epodino, Ridrouerem, ou Amisandra Fondat, chez Saint-Pierre ou Médor, Ipépare et Doutou, ou Film, ou Stamane, Nosferatu. On sera avec Evelyne Fontana, direction le Cap Corse, pour Pétachta ou Mele, d'une apicultrice installée du côté de Cisco. Bonne matinée avec nous sur ici RCFM.

0: revient à Céline Dion, The Power of Love, avec une tournée à la rentrée en septembre, 16 spectacles du côté de Paris, la Défense Arena à l'automne, la chanteuse québécoise qui a déjà toujours avec Jean-Jacques Goldman, qui nous fait déjà découvrir quelques-uns de ses titres. Allez, notre agenda pour ce dimanche.
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0: La troisième édition du Festival du Livre de Portivecchio, Piazza Ulibro, continue à sa Umeniga avec des rencontres. Depuis 10h, Hélène Coutard vous présente Explosive, un livre édité chez Grasset, une séance dédicace, une table ronde à 10h45 avec Pier Giorgio Polixi et Marco Biancarelli. Dialectique entre insularité et l'ailleurs, des dédicaces aussi. Rencontre avec Salma El Moumi, la vraie vie de Sawan chez Grasset. Voilà, c'est tout au long de ce week-end. Beaucoup de choses. Santé, Ramu, sicuramente, Inayachu. Alors, c'est un saint qui est fêté à Ajaccio, aussi à Probia. Et du côté d'Ilorus, ça fait, je t'ai dit, santé, Ramu, avec des rencontres, des ateliers artisanaux, aussi des débats autour de la pêche, des dégustations au programme. C'est jusqu'à mardi du côté d'Ajaccio. Tandis qu'à Fraset, ou à Viera di Adrinida, et Bultad, Sosa Badouessa, Saumeniga, avec de nombreux exposants, 32 producteurs, des artisans venus d'Abiera, d'Ilornan, ou Canti, Mouziga, d'Abeille et d'Amandia, Kumesidje, Dino. Et puis, du côté de Taluizulachu, santé et immunité au programme des conférences au Parc au Galet, à ce dimanche, avec à 14h, la biologiste Elisa Hardy, ingénieure de recherche à l'Université de Corse, pour vous parler des résistances bactériennes et donner des pistes pour les déjouer. À 15h, la grande conférence, toujours autour de ce sujet. L'immunologiste Nadine Cerf-Bensoussan présentera, directrice de recherche à l'INSERF et pionnière dans la compréhension des maladies inflammatoires liées aux tubes digestifs, donnera la grande conférence du week-end sur le thème « Microbiote et immunité, un écosystème caché essentiel à notre santé ».

0: Souvenir sur ICI RCFM, nos musiques de Méditerranée. C'est tout de suite avec Cécilia Canté. Bon dimanche avec nous.
1: Notre destination musicale du jour, c'est Athènes. Attention, pas celle des vacances, des cartes postales, mais celle des murs tagués, des métros bruyants et des nuits qui débordent sur le matin. C'est une immersion dans le rap underground grec qu'on vous amène avec Exairesh de Hiratus et Sick Dick. Ici, pas de pop lumineuse ni de son fait pour l'été. On est dans quelque chose de plus brut, quelque chose de plus sombre, avec des flots tendus et une énergie très directe qu'on retrouve beaucoup dans la scène rap méditerranéenne. Le titre est référence à Exarchia, un quartier mythique d'Athènes, connu pour sa scène alternative, ses mouvements politiques, mais aussi pour ses squats, son art de rue et sa culture underground, un endroit devenu presque symbole de contestation en Grèce. Et ça s'entend dans le morceau, c'est un rap nerveux, dense, parfois presque chaotique, vous allez l'entendre, mais toujours porté par une vraie intensité. Ce qui rend ce morceau hyper intéressant, c'est justement un mélange entre les influences américaines et les identités locales très fortes, puisque ce sont des artistes qui gardent la musicalité de leur langue, leur rythme et cette façon presque théâtrale de poser les mots. Résultat, un morceau assez méconnu ailleurs, mais qui possède une vraie personnalité. On retient donc qu'Athènes ne dort jamais, elle rappe, elle crie et parfois, elle transforme le chaos en musique.

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0: Nathalie Jetti, qui était dans l'aventure aussi au Vélodrome musical à Marseille, Cututi l'artiste, intorno à Patrick Fior, qui a fait un très beau concert aussi. Allez, Tchinande Mouinka Bigours ou Insis, Coucou Marlène Ayusso, elle est apicultrice, a dû t'acheter ou zomel, et veramente on, à la fois apicultrice, mais elle a aussi, voilà, elle s'occupe aussi, elle aime aussi les arbousiers, et donc elle a décidé de travailler aussi le miel et les arbouses, apicultrice qui nous fait découvrir donc à Evelaine la vivacité de ces abeilles, excitées par la fameuse floraison des arbousiers.
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2: Et l'arbousier, malgré tout, pour ceux qui connaissent, hein, c'est vrai que sur les marchés, on a le droit à 1000 grimaces. Soit on aime, soit vraiment, c'est compliqué ce miel avec une amertume qui est quand même assez prononcée. Mais il y a quand même vraiment des... Généralement, les connaisseurs en miel, ils l'aiment plutôt. Et même ceux qui n'aiment pas le miel, qui trouvent ça trop sucré, ils trouvent un intérêt à l'arbousier. Et après, l'arbousier, c'est un miel qui est vraiment magnifique pour tout ce qui est cuisine. Parce que l'amertume va vraiment s'apaiser en cuisson. Moi, je fais mes caramiels, toutes mes pâtisseries avec de l'arbousier, et c'est pas comme le châtaignier va prendre beaucoup de place en cuisine, alors que l'arbousier il est vraiment présent, mais sans en laissant la place aux autres ingrédients. Donc c'est un miel, le maquis d'automne, hein, qui est notre miel d'arbousier, c'est vraiment un miel idéal pour la cuisine, je trouve.
3: En tout cas, vous en parlez bien,
2: hein. Mais c'est vraiment un miel, moi j'ai vraiment des clients qui me le prennent par dizaines de kilos, qui mangent que celui-ci, mais c'est un miel, il faut s'habituer, il faut en manger régulièrement et habituer son palais en fait, c'est un miel particulier.
3: C'est un petit peu ce qu'il faut conseiller aux gens qui souvent ne connaissent que le miel de maquis, et qui est un très bon miel, mais c'est vrai qu'il faut peut-être multiplier les saveurs justement pour connaître le miel dans toutes ses variantes.
2: Oui, et surtout moi quand j'ai beaucoup de personnes qui peuvent passer devant mon stand et qui me disent oh, mais non mais moi j'aime pas le miel. Écoutez. Mais c'est surtout qu'il y a, c'est pas le miel, c'est des miels. Il y a vraiment mais des milliers de goûts différents entre un maquis d'été, un arbousier ou un miela. C'est pas un miel, c'est vraiment des miels au niveau gustatif. Et c'est vrai que souvent, quand les gens goûtent, ils peuvent être surpris. Pour eux, le miel, ça va être voilà, les marques industrielles qu'on peut trouver voilà, en miel qui sont constamment liquides ou quoi, avec un goût assez uniforme. Et vraiment... On a la chance d'être sur notre territoire insulaire avec une flore hyper riche et sauvage, et on a vraiment des goûts dans nos miels qui sont fabuleux et très différents d'une gamme de miel à l'autre, quoi.
3: Alors tout ce travail qui est fait, Marlène, en fait, aujourd'hui, une miellerie s'impose, on va le dire. C'est plus que, avec toute cette réalité, toute cette implication sur le territoire, la miellerie, ça doit être la continuité 10 ans après. C'est pas possible de continuer à se développer s'il n'y a pas une miellerie qui arrive.
2: C'est le gros point, le bas qui blesse, on va dire, actuellement sur mon exploitation, parce que je fais vraiment tout dans des conditions qui ne sont pas du tout adéquates pour un rucher de 200 ruches et toutes les transformations que je fais. Donc là, j'ai vraiment un projet de construction, j'ai même le permis de construire. Donc tout ça c'est fait, après reste tout ce qui est problème de financement bien sûr, bon voilà. Mais c'est un projet qui est vraiment sur les rails et qui est pour moi indispensable pour une continuité pérenne, et j'ai tellement d'idées, mais que maintenant là j'ai plus les capacités physiques, en tout cas au niveau lieu, pour avancer dans mon activité, ça c'est sûr.
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0: Marlène Ayusso, ici, au hameau de Bâle. Ben, on sera la semaine prochaine, on va parler de pêche et aussi du crabe bleu, surtout avec Evelaine Fontane, avec Paul, Jean-Louis Guaidé, les patrons pêcheurs à Bigouille. On sera du côté de l'étang de Turline, on perd l'émission, on est dit RIB. Bon dimanche avec nous, Patricia Paul.

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Bonne matinée avec nous, Tracy Chapman, sur ici RCFM. Une poésie juste après les poètes aussi, Ivrade Li Vincenti. Ouistou, d'où dia se pose, ridrouerem una poésie en ridal, ou d'une émission, n'est d'idée à Ostre, Koumari Antonia.

78, elle a pas pris une ride, cette chanson réalisée, écrite par Claude Nougaro et un air de bossa nova avec Chico Buarque. Tiré sur les étoiles, Étienne Dao, Vanessa Paradis, restez avec nous, l'actualité à 11h, en compagnie de Camille Parsi.

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1: Vous êtes sur ici RCFM, là, des Gabi Douisso, DJ en des jours. 11h, l'heure de retrouver l'essentiel de l'actualité en compagnie de Camille Parsi. Bonjour Camille.
2: Bonjour Valérie, bonjour à tous. Qui soulèvera la Coupe de Corse du FC Balagne ou du FC Bastelicaccia? Réponse cet après-midi au stade de Ghisonaccia. D'un côté, les Balanins, triple tenant du titre, en quête d'un quatrième sacre. De l'autre, Bastelicaccia pour la toute première finale de son histoire. Un match à retrouver en direct sur RCFM avec Alexandre Antonine et Arthur Solinas au commentaire. Coup d'envoi à 16h. À Bastia, ils étaient plusieurs milliers à défiler hier à l'appel de Skolagours, à 1700 d'après les services de l'ordre, 3000 selon les organisateurs. Le réseau d'écoles immersives attend toujours la contractualisation de 11 postes d'enseignants. Défilé dans le calme jusqu'à la préfecture où une délégation a été reçue sans obtenir plus de garanties à ce stade. Un autre rendez-vous est prévu avec le préfet de Haute-Corse, réponse attendue en début de semaine prochaine. Un nouveau président pour l'association INSEM est Cyril Venouille, 48 ans, bénévole depuis plus de 10 ans. Il succède à Laetitia Cookie Genovese après 17 années à la tête de la structure, avec un seul objectif, poursuivre le combat solidaire. Parmi les priorités, l'acquisition de nouveaux appartements pour accompagner les familles contraintes d'aller sur le continent pour raisons médicales. Depuis sa création, l'association a accompagné plus de 11 000 personnes et récolté 6 millions d'euros. Ajaccio, où l'Assemblée Générale de la Fédération Française de Natation s'est achevée hier, plus d'une centaine de délégués, présidents de comités régionaux et représentants de ligues étaient réunis pour échanger sur l'avenir de la discipline. Parmi les sujets abordés, les prochaines échéances sportives, le développement des infrastructures, les défis de la natation sur l'île, une organisation assurée par la Ligue Corse de Natation. Ajaccio accueillait l'événement pour la deuxième fois de son histoire. Enfin, si vous voulez prendre le large ce week-end, on reste à Ajaccio et sur le port Tino Rossi avec le retour de la Saint-Érasme. Les pêcheurs de la cité impériale sont à l'honneur. L'association Pescadoria Iacini est à la manœuvre de l'organisation cette année. Au programme, régate, atelier, débat et bien sûr dégustation. Et ça se poursuit jusqu'à mardi.
3: On s'approche, hein, midi, hein, pour la dégustation. Salude muy pescao, in fiesta, in ayacho. Merci Camille, on vous retrouve à midi pour le journal.
2: À tout à l'heure.
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3: Alors, on est en vigilance jaune pour un phénomène plutôt orageux en montagne aujourd'hui et demain. En tout cas, c'est du soleil, des nuages, donc, comme je vous disais, qui bourgeonnent. Surtout cet après-midi en montagne, et pour en donner des averses, un peu de libeccio dans l'extrême sud et vers les côtes de Balagne. Les températures sont de 27 à 31 sur le littoral, 28 à 32 dans l'intérieur, 23 à 26 dans les villages de montagne. Lundi, du soleil et quelques passages nuageux, des cumulus l'après-midi en montagne, occasionnellement demain lundi une averse en montagne, libeccio modéré à assez fort entre Calvi et Kawal ou dans l'extrême sud. Les températures pour demain, 27 à 31 sur le littoral, 26 à 31 dans l'intérieur, 24 à 27 dans les villages de montagne.
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Iterado, mi bidalba, bon dimanche, bonne fête des mamans aussi, on les embrasse et on pense à celles qui ne sont plus avec nous aussi, on est avec elles aussi. Dans quelques instants, on ira du côté d'Iabiev et Saint-Oubédrou avec Ekampakui, Christophe Zagalia, et puis on retrouvera aussi notre journal des associations avec une association qui vient d'être créée du côté de Bastia, c'est les petits doudous, on en parle dans quelques minutes aussi. Bon dimanche, allez, deux belles chansons d'amour pour nous. Sarah Perquet, Ti Amo, Ricky et Poveri. Juste après, on va s'aimer avec Gilbert Montagnier.

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0: Ça bouge, hein, c'est la fête. Gilbert Montagnier, On va s'aimer. De l'art aussi avec Corsica Art, Multi-Art, Intracorti. Cette exposition a lieu jusqu'au 3 juin de 10h à 19h. C'est à l'hôtel San Pellegrino où une foule est élue. Des sculpteurs, des peintres, des photographes, des projections, des animations. Et puis la projection ce soir à 18h du film de Daniel Nadalini qui présente son film IA intitulé Ada Lovelace, à découvrir l'histoire d'une pionnière, d'une mathématicienne à 1815. Elle est morte en 1852 aux États-Unis, à découvrir à l'occasion de Corsica Art du côté de l'hôtel San Pellegrino. Il faut aller, il y a 18h. Où se produira aussi à l'hôtel San Pellegrino le 3 juin prochain à 15h. Très attendu, Hubert Tempête qui vient de présenter il y a quelques mois son ouvrage, sa biographie qui s'intitule « Qui sème l'humour récolte du Tempête ». Allez, on part dans le Nébion. Plus précisément, Ndéa Biéveï Santoubédre, ou Cou Christophe Anouzagalia. On est au village de Santoubédre, précisément, avec un sculpteur amateur, c'est Ange Chiaramonti.
1: RJFM et Campacui.
2: Il a débuté la sculpture pour s'amuser. Et depuis, Ange Chiaramonti n'a plus lâché ses outils.
3: Et donc, je me suis mis à en faire de plus grande, de plus en plus grande. Après, je me suis orienté vers le fer, vers toutes les formes qu'on puisse faire dans la nature, que ce soit issu de bouts de bois, que ce soit issu de bouts de fer, de récupération de vieux outils. Bon, je me suis orienté un peu tout azimut, tout toujours en restant dans mon petit coin tranquille. La célébrité, c'est pas moi. Après ça, après il y a eu la retraite, et puis donc j'ai continué. J'ai voulu continuer parce que c'est une passion. Une passion, c'est quelque chose qui est très prenant, très pénible, mais on a beaucoup de satisfaction.
2: Ange travaille selon le désir de ses clients.
3: Je travaille quand les gens me demandent de faire des choses uniquement. J'ai rien en stock, et le peu que j'ai, c'est pour moi personnellement. Je ne veux pas travailler. Et puis, ça y est, la retraite a sonné.
2: Et les créations du sculpteur sont plus originales les unes que les autres.
3: Des pieds de figue de Barbarie, très grands. Je fais des sculptures, des gros troncs d'olivier. Je m'oriente pas trop vers le figuratif. Le figuratif, c'est ce qui représente la nature, la réalité. Je m'oriente plutôt vers l'imaginaire, plutôt vers le symbolique comme le taureau. On donne une forme, même si elle est carrée, les yeux y voiront. Il suffit de montrer un mouvement et les gens, dans leur tête, quand ils voient quelque chose, ils comprennent ce qu'on a voulu représenter. À condition qu'ils soient réceptifs, bien sûr, parce que il faut être encore réceptif. Mais c'est un très joli métier, très joli. C'est dommage qu'il n'y ait pas d'école, c'est dommage.
2: Ange Chiaramonti est en train de confectionner dans son atelier un taureau grandeur nature. Le sculpteur de Santoubédre Idinde a encore de l'imagination et des idées débordantes.
0: Voilà, très belle rencontre avec Ange Chiaramonti, sculpteur que l'on salue du côté de Santoubédre Idinde, et Azimane Aghiban, et Parti Zoumane, et Serem Oukou, et Campacui, Indéou Baez, et dit Montegrosso. Notre journal des associations dans un instant avec les petits doudous. Bon dimanche avec nous.

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1: Dans notre journal des associations, je vous propose de nous intéresser à une nouvelle association, Les Petits Doudous, du côté de Bastia. J'accueille Alain Antonelli. Bonjour Alain.
2: Bonjour.
1: Alors, nouvellement créée cette association, il faut dire que vous travaillez dans le médical, vous êtes au bloc opératoire en neurochirurgie. Alain, c'est pour ça que vous avez eu l'idée de créer cette association.
2: Alors, nous sommes des paramédicaux qui travaillent en bloc opératoire, bien sûr. Alors nous, en tant qu'infirmiers de bloc opératoire, on est en neurochir, comme vous l'avez dit, mais également dans d'autres spécialités, parce qu'on est polyvalent et on a comme mission de tourner un petit peu partout, dans toutes les salles, avec l'ensemble des chirurgiens, et aussi, notamment, le côté pédiatrie, et notre association du coup est dédiée aux enfants qui sont opérés au centre hospitalier de Bastia. Oui, c'est ça.
1: C'est une belle association, Les Petits Doudous.
2: Alors nous, on vient de... Alors, pour l'association, donc vous l'avez dit, elle est nouvelle. On l'a créée du coup en début avril. On a mis en place tout ce qui est administratif, donc ça, tout est terminé. Et ensuite, au niveau des actions concrètes au bloc opératoire, on est sur une base écologique. Ça veut dire qu'en fait, on trie les déchets ferreux, tout ce qui est bloc opératoire. Et en fait, un ferrailleur nous rachète les déchets ferreux. Ça nous fait une base donc financière. Ensuite, on a également des événements qu'on va créer sur l'année, des partenariats avec d'autres événements, avec d'autres associations sur Bastia et ses alentours. Et tout ça fait qu'avec ce côté financier, on va financer des achats, donc notamment les doudous, les fameux doudous, le nom de notre association, des objets dérivés, des tablettes, des choses avec lesquelles en fait on va travailler avec les parents, les enfants, pour qu'en fait on puisse améliorer notre prise en soin de l'enfant et donc réduire tout ce qui est anxiété, tout ce qui est stress, à la fois côté enfant et côté parent, bien sûr.
1: Alain Antonelli, je vous remercie. On va retrouver dans la semaine Claire Duflan qui a créé avec vous l'association, directrice des Petits Doudous. À bientôt sur ICI RCFM. Bonne journée.
2: À bientôt. Ringraziable.
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William Scheller, Rock'n'Rolls. Allez, on va demain parler notre bien tes gourses, Siridroa, Subidua, Vincente, Albertini.

0: Allez, tout de suite, on retrouve avec plaisir Fabrice Fenouillère.
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2: Bonjour à toutes, bonjour à tous. La 79e édition du Festival de Cannes vient de se clôturer ce week-end avec des centaines de stars montant les marches du célèbre palais cannois. Une fête du 7e art, bien loin de la projection très particulière qui eut lieu dans le salon indien du Grand Café de Paris le 28 décembre 1895. Alors, je vous pose la question. Que s'est-il passé dans la capitale en 1895, au sein du salon indien du Grand Café de Paris? C'est en lien avec le cinéma, évidemment. Eh bien, vous l'aviez peut-être, c'est ce jour-là qu'eut lieu la toute première projection publique cinématographique de l'histoire. Je vous rappelle le contexte. Dans les sous-sols de cette institution parisienne du 9e arrondissement, au sein d'une salle étroite et peu éclairée, les murs recouverts de tentures accueillent ce jour-là une petite toile blanche tendue en guise d'écran. Face à elle, 33 personnes assises sur des chaises en bois bien alignées, patientes dans une atmosphère mêlant incrédulité et curiosité. Tous ont payé un franc l'entrée pour un mystérieux spectacle. Il va bientôt commencer à la manivelle. Un projectionniste formé et payé par les frères Auguste et Louis Lumière, inventeur évidemment du cinématographe, l'objet clé de cette démonstration technologique. Et que projette-t-on ce jour-là, pour la première fois? Une dizaine de films, très courts, montrant des scènes de la vie quotidienne, évidemment en noir et blanc et sans son. On y voit des passants dans la rue, des enfants que l'on nourrit à table, des forgerons au travail, mais aussi la fameuse sortie de l'usine Lumière à Lyon, montrant des ouvrières et ouvriers quittant l'usine photographique des deux frères inventeurs à la fin de leur journée de travail. Et ça impressionne, car pour la première fois, le mouvement du monde est capturé puis rejoué à volonté. Dans cette même séance est projetée la tout aussi célèbre arrivée d'un train en gare de la Ciotat, qui va provoquer le recul des spectateurs, tellement impressionnés de voir la locomotive surgir vers eux. Sera également diffusé ce jour-là l'arroseur arrosé. C'est alors la toute première, toute petite fiction de la grande histoire du cinéma.
0: Et oui, bon, c'était un petit flashback hein, sur la fin du Festival de Cannes aussi. Et puis à 15h, une belle conférence, celle de l'immunologiste Nadine Serre-Bensoussan, directrice de recherche à l'INSERM, sur le thème « Microbiote et immunité en écosystème caché essentiel à notre santé ». Juste avant, à 14h, la biologiste Elisa Hardy, ingénieure de recherche à l'Université de Corse, qui vous parlera des résistances bactériennes et donnera des pistes pour les déjouer. Un petit tango, Oyaraste Carlo Rocchi.

0: Joe Gumpa, Otiaraste. Allez, du rock, sans transition, c'est tout de suite, sans modération, sur ici, RCFM.
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2: On va aller en 1976. Stevie Wonder a 26 ans. Et il sort son album Songs in the Key of Life, souvent considéré comme son chef-d'œuvre. Stevie Wonder vient aussi d'être papa d'une petite fille, Aisha Morris. Et Stevie, pour célébrer la naissance de sa fille, nous écrit la délicieuse chanson « Isn't she lovely ?» N'est-elle pas mignonne ? Il y a des chansons qui respirent la joie, des morceaux qui te réchauffent le cœur dès les premières secondes. Et « Isn't she lovely ?» c'est exactement ça. Et dans la version originale, les pleurs de bébé qu'on entend au début et à la fin, ce sont les vrais. C'est Aisha, elle-même, enregistrée dans le studio. Oui, on peut dire littéralement que la chanson commence avec un souffle de vie. On y entend tout. La tendresse, la fierté, la reconnaissance. Pas besoin d'arrangement complexe. Juste un harmonica magique, un gros vent soleillé. Et cette joie pure que personne ne peut feindre. Stevie joue de presque tous les instruments. Les claviers, batteries, percussions, tout passe entre ses mains. Et ça s'entend. La chanson est vivante, vibrante, pleine de sourires. Depuis, Isn't She Lovely a traversé les générations. Chantée dans des mariages, des berceuses, dans des films, partout où on veut juste dire « Regarde comme le monde peut être beau ». Et chaque fois qu'on entend ces premières notes d'harmonica, on redevient un peu enfant, ébloui par cette célébration de la beauté simple, du miracle quotidien. Stevie Wonder, et en tout cas, cette chanson, c'est ça, rendre la vie plus lumineuse, 3 minutes à la fois. N'est-elle pas mignonne ? Mais oui, Stevie, on est d'accord. Tous les enfants sont merveilleux. On écoute « Isn't She Lovely ?» par le génie Stevie Wonder.

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1: Stevie Wonder, Isn't She Lovely, merci Henri Padovani, que l'on peut bien sûr écouter comme toutes nos chroniques quand vous voulez sur notre podcast d'RCFM. Dans quelques minutes, on retrouvera le journal présenté par Camille Parsi. Et puis juste avant, tout de suite c'est Don't Go Yazoo. Et puis après, on va retrouver un extrait de votre cabaret. Émission à découvrir juste après le journal de midi en intégralité présenté par Christophe Zagal.

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1: Dodier Douman, et vous retrouverez d'ailleurs les chanteurs dans notre cabaret Dodier Douman et là, je trigano parti djiba d'un autre cabaret, juste dopo, à un nous didia le dimitiorno.
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1: Bienvenue, il est tout juste midi sur RCFM. Le journal vous est présenté par Camille Parsi. Bonjour Camille.
5: Bonjour Valérie, bonjour à tous. À la une ce midi, un rendez-vous à 16h au stade de Ghisonaccia, finale de la Coupe de Corse de football. Et une question qui l'emportera du FC Balagne, pensionnaire de National 3, triple tenant du titre, ou du FC Bastelicaccia, troisième de Régional 1 cette saison. Une finale Alexandre Antonini qui se veut historique pour les Blancs et Zagrouges.
6: Tout simplement parce qu'il s'agit de la première finale de Coupe de Corse de l'histoire du FC Bastelicaccia. Un rendez-vous historique qui vient couronner une saison déjà réussie en Régional 1. Tout au long de leur parcours, les Blancs et Rouges ont successivement éliminé Bonifacio, la Casinca, Santa Riparata, Monticello, puis l'US Corte, tout juste promu en National 2 et finaliste de l'édition précédente. Cette qualification récompense également le travail entrepris depuis plusieurs années par l'ensemble des dirigeants du club, emmené par Jacques Pellegrini. Un investissement de longue haleine qui porte aujourd'hui ses fruits, car si cette finale constitue déjà un moment historique, les Bastelicacciens ne comptent pas s'arrêter là. Face au FC Balagne, déjà croisé cette saison en Coupe de France pour une défaite 4-1, les Rouges et Blancs savent toutefois que la mission s'annonce particulièrement difficile. En face se dresse une équipe en quête d'un quatrième sacre consécutif, mais en Coupe, tout reste possible. Porté par le soutien de tout un village, les joueurs du FC Bastelicacciens tenteront de créer l'exploit et d'inscrire pour la première fois leur nom au palmarès de la Coupe de Corse.
5: Pour amener le titre, vous l'avez dit, il faudra faire plier le FC Balagne, habitué de la compétition à Alexandre.
6: La Coupe de Corse semble décidément se plaire en Balagne. Triple tenant du titre avec trois succès d'affilée contre la Casinca, Corte puis Bocconiano, le FC Balagne s'apprête à relever un nouveau défi, décrocher une quatrième victoire consécutive et entrer un peu plus dans l'histoire de l'épreuve. Leur parcours les a notamment vus éliminer cette année l'AS Porto Vecchio, le Sud FC, la Costa Verde, avant de venir à bout de l'AS Furiani en demi-finale. Face à Bastelicaccia, les Balanins ont le statut de favori et l'objectif est désormais clairement affiché pour les hommes de Nicolas Huisman, garder la Coupe à la maison, car en Balagne, la Coupe de Corse revêt d'une saveur toute particulière. Malgré la jeunesse du club, un lien fort s'est créé avec cette compétition. Cette passion se retrouve également chez les jeunes. À l'issue de la finale senior, les U18 Balanins disputeront eux aussi leur finale face à AFA. De quoi nourrir un rêve supplémentaire, offrir à la Balagne un doublé historique.
5: FC Balagne, FC Bastelicaccia, un match à retrouver en direct sur RCFM avec Alexandre Antonini et Arthur Solinas, coup d'envoi à 16h. Et puis du terrain au bassin, la natation, elle était à l'honneur ce week-end. À Ajaccio, la cité impériale a accueilli l'Assemblée Générale de la Fédération Française de la Discipline. Objectif, évoquer son avenir. Elle a réuni une centaine de délégués, présidents de comités régionaux, de ligues, autour du président de la Fédération Française de Natation. Deuxième fois que la Ligue Corse de Natation organise l'événement. Et pour sa présidente, Véronique Paul, le bilan est plutôt positif.
7: La générale des licenciés, il est assez stable. L'état sur les trois disciplines que nous avons ici, c'est-à-dire natation artistique, natation course, eau libre, il est plutôt satisfaisant. On a 8 nageurs qui sont listés sur liste ministérielle, donc 6 en natation artistique et 2 en natation course. On a une belle structuration en natation artistique. Natation course, on commence à dérouler aussi la nouvelle politique de la fédération de détection, donc de plus jeunes. Il y a des bons résultats. Et on a en eau libre, je vous donne rendez-vous aux 4 étapes circuit Corse cet été, dont 2 sont Coupe de France. 12 juillet, Piumont, 25 juillet, Bastia, 3 août, Ajaccio et mi-septembre, Calvi.
5: Véronique Paul, au micro de Patrice Roubaud. Un accident de baignade ce samedi dans le sud. Un adolescent de 13 ans a été blessé après un plongeon de 2 mètres dans le secteur de Rocapino, près de la tour génoise d'Olmeto. Le jeune garçon a heurté des rochers géolocalisés grâce, il a été géolocalisé grâce à son téléphone avant d'être pris en charge par la SNSM de Propriano. Il a été évacué vers l'hôpital de Sartène. Son état de santé n'est pour l'heure pas connu. Si vous voulez prendre le large ce week-end, c'est l'occasion avec le retour de la Saint-Érasme, la fête des pêcheurs à l'honneur depuis hier sur le port Tinoros et Ajaccio, au programme concert, animation, exposition, débat, point d'orgue mardi soir avec la procession en mer. Écoutez Michel Serreri, l'un des responsables de l'association Ai Pescadori Ayacini, à la manœuvre de la fête cette année.
8: Déjà la convivialité, le partage et faire passer le savoir, surtout de la pêche. Trois soirées, trois repas. Après, il y a les écoles pour les enfants, les ateliers de vannerie, de pêche, de nasse. Enfin, beaucoup de choses au départ pour les enfants et pour promouvoir l'esprit de la pêche.
9: Et ça va durer jusqu'à
8: la Saint-Érasme, mardi.
9: Jusqu'à ce qu'on parte en mer.
8: Voilà, exactement.
9: Et qu'on porte le sein.
8: Qu'on porte le sein et qu'on jette des fleurs. Chacun jette sa rose à l'eau.
9: Ça représente quoi pour les Ajacciens, cette fête?
8: C'est quand même une ville de pêche, Ajaccio, au départ. Hein. Donc, c'est resté quand même dans les mœurs. Après qu'on ait jeté des fleurs, qu'on ait porté le sein, la quantité, il y aura de quoi manger, de quoi boire, et tout ça, ça sera offert par l'association, je dirais.
5: Voilà, donc dégustation aussi à prévoir, et ça se poursuit jusqu'à mardi. Enfin, autre fête incontournable ce week-end.
10: Maman, c'est toi la plus belle du monde.
5: Oui, vous ne pouvez pas l'avoir oublié, bien sûr, c'est le retour de la fête des mères. Cartes, fleurs, poèmes, surprises, plus ou moins réussies, originales. Les idées cadeaux, souvent, ne manquent pas. Alors vous, comment vous célébrez cette journée? Est-ce que la tradition des cadeaux a été respectée? C'est ce que Patrice Roubaud est allé constater dans les rues d'Ajaccio.
11: Bonne fête les mamans.
12: Vous n'avez pas oublié, mais en principe, ça ne s'oublie pas. Alizé Marazzo est fleuriste sur le cours Grandval et ce matin, la jeunesse a répondu présent.
13: C'est chouette, bon, souvent c'est des petits budgets, mais il n'y a pas de souci pour nous. Au contraire, ça fait plaisir, donc tant qu'on voit de la jeunesse, regardez, ça arrive encore. Quel âge vous avez les filles?
14: Moi j'ai 10 ans.
13: 10 et 11 ans, c'est magnifique.
12: Et qu'est-ce qu'elles achètent?
13: Alors principalement, on part soit sur des petites roses ou des pivoines à l'unité, parce que bon, c'est petit budget, ou alors... voilà, là par exemple, je propose des petits cœurs en perles. C'est vraiment le geste, hein, histoire de faire plaisir à la maman. Ça fait plaisir.
12: Pour Lucien et Mathilde, 7 ans et 5 ans, en vacances avec leurs parents, impossible de faire l'impasse.
15: Des pivoines, si on peut, et je sais pas. Peut-être d'autres fleurs.
16: Des cadeaux, malheureusement, on est venu pour le week-end, donc on n'a pas pu les prendre en avion. Donc, dès le réveil, ils m'ont demandé si on pouvait acheter des fleurs pour leur maman.
12: Pas en reste.
17: Mais moi, ma maman est au village, mais je vais lui faire envoyer un bouquet pour la fête des mères, comme chaque année.
12: Allez, dépêchez-vous d'aller chez le fleuriste ou passer un coup de fil, car
17: on n'a qu'une maman.
5: Voilà, c'est dit midi 6 sur RCFM et une excellente fête des mères donc à toutes nos auditrices. Le retour de l'actualité, c'est dès demain 6h et quand vous le souhaitez sur nos réseaux sociaux, à suivre dans quelques instants le cabaret.
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21: Buonasera a tutti, buonasera Liguria. Bienvenue au Spazio Carluro qui pour ce nouveau cabaret est le dernier de cette saison. EPO sera avec nous ce mois-ci, le groupe Ami de la Couleur, vous le savez, dans le répertoire de la chanson corse. Son dernier album, Bonnie Goulor, en est une belle preuve. Le groupe sera donc avec nous. Du folk et de la langue corse également dans le cabaret avec un auteur, compositeur, interprète qui a baigné dans la tradition musicale insulaire et qui ne s'interdit rien. Il vient nous présenter ses créations. Michel Solinas sera également sur la scène du cabaret. On va démarrer avec des femmes. Un collectif féminin issu de l'association Chidalela Anima Bastia sous la houlette d'Anaïs Gadjeri, chef d'orchestre, 14 femmes passionnées de chant qui nous proposent un répertoire essentiellement polyphonique, ancré dans la tradition musicale insulaire, mais aussi ouvert sur le monde. Je vous demande d'applaudir bien fort et Gantidele.
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0: et Cantidile. Vous pouvez applaudir encore bien fort, s'il vous plaît. Et on va accueillir Anaïs Gadjeri, la chef d'orchestre, et Anne-Marie, chanteuse, présidente de l'association aussi. Et Cantidile, bonsoir à toutes les deux. Merci d'être avec nous.
1: Bonsoir Christophe, bonsoir à tous. Merci de nous accueillir.
0: Alors, tout d'abord, avant de faire un petit peu connaissance avec vous, Anaïs, vous allez nous parler des deux premiers chants que vous avez interprétés.
1: Oui, alors c'est un petit peu une mise en bouche du travail des Cantidiles, et qui consiste en une revisite très libre d'un répertoire vaste. Là, vous avez eu du coup un chant arabo-andalou en introduction, donc un chant du XVIe siècle, Iramir, suivi de la Zilimri Nadiwik, ou donc un chant bien de chez nous.
0: Ça résume bien en fait la philosophie des Cantidiles, la tradition musicale insulaire, mais aussi cette ouverture vers le monde.
1: Exactement, c'est ça, c'est tout le travail et la recherche de l'ensemble aussi. Donc on ne s'interdit rien à partir du moment où un chant nous touche, qu'il nous parle. On ose se l'approprier, même si bien culturellement il nous est un petit peu éloigné, mais c'est une façon aussi d'aller à la rencontre de l'autre.
0: 2018, Anne-Marie, hein, le début de cette belle aventure.
2: 2018, oui, le début de l'aventure Cantidile, l'association Città dell'Anima autour aussi, et un ensemble qui s'est étoffé, qui a grandi, jusqu'à arriver à cette année qui a été très très particulière pour nous, hein, l'année 2025-2026.
0: Une belle scène, un concours.
2: On a eu cette belle opportunité sur un hasard. Un heureux hasard d'être proposé comme candidature au concours de la plus belle chorale de France pour représenter la région Corse. Et on était tellement fiers de porter les couleurs de la Corse sur France 3 National, dans ce concours national. Ça a été une aventure humaine absolument merveilleuse qui nous a beaucoup apporté, beaucoup enrichi.
0: Anne-Marie, est-ce que vous voulez vous lancer dans la présentation de vos copines, au moins les prénoms?
2: Qui
0: avons-nous?
2: Bien sûr, alors dans l'ordre, on a Janine, on a Vérène, on a Marie-Michel, Marie-Ange, Japy, Angélica, Carmen, Sylvette, Michel. On applaudit aussi Cathy, Marie-Laure et tout au bout Thérèse. Et il nous manque Henriette, absente aujourd'hui.
0: Vous devriez faire de la radio, hein?
2: Pardon?
0: Vous devriez faire de la radio. Oui. Le profil un petit peu de ces chanteuses, il y a des chanteuses, Anaïs, qui chantent depuis plusieurs années. Il y en a qui vous ont rejoint dans le courant de l'aventure, qui sont toujours dans ce rôle d'apprentissage. Quel est un petit peu le profil de ces chanteuses?
1: Alors c'est un apprentissage perpétuel, de toute façon c'est comme ça, hein, dans la musique, dans l'art en général, dans la vie, hein, on apprend tous les jours. Et là, ce qu'il y a de merveilleux, c'est que ce qu'on apprend tout ensemble, j'apprends aussi à leur côté, parce que il faut que j'apprenne, hein, à gérer cette petite troupe là, parce que c'est que des caractères très forts. Alors moi, c'est ce qui me plaît, c'est qu'il n'y a pas, ce ne sont que des belles personnalités, toutes avec leurs spécificités. On est toutes extrêmement différentes, mais avec une volonté commune, qui est une volonté de progresser, de travailler. Et là-dessus, voilà, c'est la seule exigence que j'ai, c'est ça, c'est la bienveillance dans le travail.
0: Anne-Marie, je vous renvoie la balle. Comment est la chef d'orchestre avec vous?
2: Exigeante. Oui. Très exigeante, très perfectionniste, mais elle est capable de nous fixer des objectifs et elle sait jusqu'où elle peut nous emmener. Et ça, c'est quelque chose, on apprend à lui faire confiance, parce que parfois les challenges semblent difficiles à réaliser et au final, elle obtient toujours ce qu'elle veut.
0: Anne-Marie, vous, c'est votre première expérience ou vous avez eu d'autres expériences musicales?
2: Non, moi, j'ai commencé avec Anaïs, aussi bien en soliste dans la branche ougante ou de Città dell'Anima qu'en groupe en polyphonie avec Cantidile. Elle m'a tout appris.
0: Alors, on va retrouver deux nouvelles chansons. Egoac, allez, toujours cette ouverture aussi.
1: Donc là, on va chez nos voisins, nos cousins basques, pour ce chant qui est un chant d'amour, hein, oui. Au final.
0: Et en parlant d'amour, il y en aura d'ailleurs une de belles chansons.
1: Ah oui, mais on chante beaucoup l'amour, hein. On est des filles quand même, hein. On est des fleurs bleues, hein.
0: Allez, on vous invite à rejoindre Anaïs et Anne-Marie, vos copines sur scène. Le groupe est Cantidile sur la scène du cabaret.
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0: Élégante idylle avec le temps de l'amour. Anaïs Gadji et Ryan Marie venaient me rejoindre, un ensemble donc qui est né en 2018 à Bastia, dans cette association Chida Delan. Parlez-nous d'ailleurs de cette association que vous avez créée, Anaïs.
1: Cette association, elle existe au final depuis 2012. Mmh. Voilà, et elle a commencé dans la citadelle, c'est pour ça qu'elle se prénomme ainsi. Et puis ensuite, elle a migré pas trop loin, hein, parce que maintenant, elle a son petit QG boulevard Gaudin. Et c'est une association, voilà, qui s'est cherchée pendant un certain temps dans divers domaines. Et qui aujourd'hui s'est trouvé, mais dans divers domaines aussi.
2: Oui, depuis 4 ans maintenant, on essaye de structurer l'association. L'association est divisée en plusieurs branches. Une des branches donc qui émane de l'association, c'était Cantidelle, et qu'on donc avec tous les projets qui sont autour et les projets à venir, puisqu'on aura peut-être l'occasion d'en dire un mot. Mais c'est aussi une branche ougante ou qui favorise les projets amateurs où on met en scène donc des solistes sur des petites représentations, soit dans le quartier au bar L'Ombrage, soit plus vastement en fin d'année sur Piazza San Carlo avec une belle rencontre là bientôt le 12 juin où on va boire, manger, danser, chanter sur la Piazza San Carlo. Ça sera un magnifique rendez-vous. Il y a aussi une branche de création où on a donné une représentation dimanche après-midi d'une très belle comédie musicale entièrement montée, créée, écrite, mise en scène par Adroup. Donc quelque chose de très amateur. On s'attache en fait les services de professionnels pour des conseils, mais les artistes sont exclusivement des artistes amateurs. Et on a aussi une petite branche création, et on a deux de nos collègues qui ont créé un spectacle de marionnettes pour les enfants de Bastia. On est une association très active et qui rayonne autour du quartier de San Carlo, auquel on est très attaché.
0: Vous parliez donc de ce lieu, boulevard Gaudin à Bastia, où vous réunissez, où vous répétez. Comment se déroulent les répétitions? On parlait donc de polyphonie. Hein. C'est vrai que la polyphonie est au cœur du répertoire de Cantidelle. Il faut placement de voix. Ça, c'est vraiment votre rôle, Anaïs, en tant que chef d'orchestre. Comment on répète? Comment on place les voix? Expliquez-nous tout ça un petit peu.
1: Alors, en l'occurrence, oui, pour parler plus spécifiquement des Cantidelles, et on a donc déjà la chance de pouvoir travailler à l'église Saint-Charles. Mmh. Donc où on peut soit travailler en fonction des besoins des chants dans l'église, donc avec une réverbe qui est très très spécifique, soit dans la confrérie où là voilà on bénéficie d'une autre acoustique pour travailler autre chose. Et alors moi ce que je demande aux cantidelles, en fait c'est une capacité à chanter tout en gardant leur personnalité. En fait je cherche pas, moi c'est vrai que je suis issue du conservatoire, hein, j'ai passé 10 ans en chant lyrique, puis ensuite en jazz. Et ma conviction, en tout cas pour ce type de répertoire-là, c'est qu'on va améliorer, on va chercher à améliorer le timbre, ou en tout cas à surmonter les difficultés techniques, sans chercher à modifier le caractère vocal des personnes, parce que c'est cette variété de timbres qui crée la richesse ensuite de l'harmonie vocale. Voilà.
2: En dehors de ça, Anaïs aussi nous permet de ne pas nous fixer sur un pupitre particulier comme dans les chorales traditionnelles. On peut très bien sur un chant être sur une basse, ensuite passer en lead, se retrouver en alti, et ça nous permet à nous d'avoir aussi un éventail très très ouvert.
0: On va vous retrouver avec deux nouvelles chansons. Il y aura, bizarrement, un homme qui va vous rejoindre sur la dernière chanson.
1: Ça nous arrive d'accepter.
0: Ouais, on en reparlera peut-être dans un instant.
1: D'accepter des hommes, hein, avec qui, parce qu'on aime travailler entre nous. Mais voilà, on a quand même besoin de vous dans notre vie.
0: Très donc, bien.
2: En collaboration.
1: En collaboration, et c'est nous qui décidons, mais bon.
0: La chanson.
1: Mais c'est vrai qu'on voilà, on collabore de temps en temps avec des artistes, et là, voilà.
0: La chanson qui arrive. Oh. Comment s'appelle-t-elle cette chanson?
1: C'est laquelle?
2: Fuscolule.
1: Ah, oulala. Alors là, c'est une adaptation d'un grand standard, une adaptation des Feuilles mortes en langue corse. Donc ça a été un des défis, comme dit Anne-Marie. Et des fois, je leur propose des choses et elles pensent qu'elles ne vont pas y arriver. C'est vrai que l'arrangement est très particulier. J'ai voulu les mettre au défi d'y parvenir, et je suis bien contente.
2: C'est un des titres qu'on avait préparé pour ce fameux concours de chant et qu'on espérait pouvoir présenter. On n'a pas eu cette chance, mais c'est un titre qui pour nous est chargé d'émotions et qui nous tient à cœur.
0: Bon, on l'écoute avec plaisir. Et Cantidelle est sur la scène du cabaret d'RCFM.
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0: Merci. Égantidelle sur RCFM. Venez me rejoindre Anaïs et Anne-Marie. Alors, qui est-ce cet homme?
1: Alors, ça dépend.
0: Ça dépend.
1: C'est, alors, il nous vient déjà de Balagne, de Lumio, ce soir, en direct. Dans la vie, voilà. Alors, dans la vie, il s'appelle Pedro Teixeira. Et sur scène, souvent, de temps en temps, il se prénomme Peter Memphis. Donc, on le remercie pour l'honneur, voilà, cet honneur qui nous a fait de nous accompagner ce soir.
0: Elvis Presley, Amati Tante Piu, cette chanson en langue corse, elle a une histoire, hein, adaptée, Daniel Vincenzini, qui l'a chantée.
1: Exactement.
0: Voix, hein.
1: Exactement, je l'ai piqué à Daniel. Enfin, je lui ai demandé avant.
0: Hein. Oui.
1: Mais Serge, je l'ai vu traîner à un moment donné dans ses notes et j'ai dit, mais qu'est-ce que c'est ce magnifique texte sur cette magnifique chanson? Et j'ai eu tout de suite envie de l'adapter en polyphonie justement pour les Cantidelles. Et ça a été le titre aussi qu'elles ont pu présenter sur France 3. Et c'est vrai que là, c'est c'était une nouvelle façon de faire vivre cette adaptation aux côtés de Pedro, puisqu'elles ont eu la chance de l'interpréter, entre autres titres, sur un tribute à Elvis Presley très récemment.
2: Pedro, un des artistes professionnels qui collabore avec Città dell'Anima.
0: Le but, le rêve, peut-être, Anne-Marie, ce serait de créer un spectacle.
2: Oui, alors un rêve, mais peut-être aussi un objectif,
0: oui.
2: D'ailleurs. L'aventure de Kirwiller, notre aventure sur France 3, sur ce concours, nous a donné envie de partager encore plus de choses et d'approfondir aussi notre travail. Et on sait qu'en polyphonie, quand on n'est pas accompagné par une musique, il est compliqué de tenir une heure et quart, 1h20 sur scène. Aujourd'hui, on n'est pas en mesure de présenter un récital complet. On a donc décidé de consacrer l'année à venir à imaginer, à créer un spectacle qui soit fait à la fois de textes poétiques, de mise en scène et de chants en polyphonie autour d'une thématique qui est la place de la femme autour de la Méditerranée. Donc on va y retrouver des chants qu'on sait aller dénicher de partout, dans plein de pays, dans plein d'horizons, savamment adaptés par Anaïs, qui nous prépare toujours des petits arrangements sympathiques. Et ça va être un gros travail qui va nous permettre de nous projeter, de monter encore un étage après cette expérience de Kirwiller qui nous a finalement fait croire en nous un peu plus encore.
0: Ben, on aura l'occasion, bien sûr, de parler de ce spectacle. Merci à vous, merci Anne-Marie, merci Anaïs, merci Égantidelle.
2: Merci de votre accueil.
1: Merci à tous.
2: Merci au public et merci Christophe.
0: Et à bientôt sur RCFM.
1: À bientôt, merci, au revoir.
0: Allez, nous, on va poursuivre ce cabaret. Nous allons changer de registre. Hein. Nous étions donc dans la polyphonie, dans la musique corse, cette ouverture sur le monde avec Égantidelle. À présent, nous allons retrouver un autre artiste. Alors lui, il nous vient de loin, hein, puisqu'il a franchi Vite-Savonne pour être avec nous. Il est ajaxien, figurez-vous, entre autres. C'est un auteur, compositeur et interprète. Il a parcouru les scènes insulaires. Alors, son parcours a été jalonné de plusieurs collaborations, des dizaines de collaborations. Alors, tantôt en groupe, tantôt en solo, ses compositions en langue corse trouvent leur inspiration dans la musique folk. Ancré bien évidemment aussi dans la musique traditionnelle, hein. Il a été bercé donc par ses influences traditionnelles tout jeune. Il vient nous présenter ses créations sur la scène du cabaret. D'ailleurs, c'est un plaisir de l'avoir avec nous. On l'attendait depuis un petit moment. C'est chose faite donc pour ce dernier cabaret de la saison sur RCFM ici au Spazio Carlo Rocchi à Béguglia. Je vous demande d'applaudir bien fort Monsieur Michel Solinas.
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7: Rebonsoir Bigoulia, rebonsoir le Spaz ou Carlo Rocchi. Rebonsoir chez vous. Ou en voiture, pourquoi pas. Bienvenue dans le cabaret sur RCFM. Ils seront avec nous dans un instant, ils se préparent. Le groupe EPO sera avec nous et aussi prépare une belle tournée estivale. Et toujours ce bien bel album, Donny Goulor, est sorti récemment. EPO sera avec nous dans un instant dans le cabaret. Mais tout de suite, on retrouve cet auteur, compositeur, interprète qui est avec nous en première partie du cabaret, qui a fait de très nombreuses scènes, collaborations, tantôt en groupe, tantôt en solo, on vous le disait. La langue corse, bien sûr, comme sous-inspiration. Il y a aussi cette musique folk l'aide à construire et à créer toujours. Voici Monsieur Michel Solinas.
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0: Et bon, Benny Lagouzi, venez nous rejoindre, messieurs. C'est pas encore la fin du cabaret, mais on dirait. Hein, tout le monde rit, tout le monde en intégré, il y a dit d'Alain Guéra.
1: Ils sont bravoyantes,
0: Bon.
1: Ils sont sympas.
0: C'est mieux que chez Michel Drucker, quand même, Ange. Hein.
1: Ouais, c'est mieux.
0: Il faut,
1: hein.
0: Faut le dire.
2: Tout à ça.
1: Tu es notre Michel national, international.
0: Il manque à un peu Stougan.
2: Vous voulez que nous parlions de 6 moutards dans Ougan. Ça, t'as dû être un gabis, quoi.
1: À part la dorme d'Ougan.
0: Ange, tout ici, Strouman, dans ta chaîne. François, il joue de quoi, François?
1: Égoutia, Riamé, Benjamin Dior.
0: Ange, pour être un peu plus sérieux que François, vous avez un.
1: Quoi?
0: Eh bien, on a gour, on n'avait pas.
2: On a gour, on a bille, on a.
0: On a bille, on a.
2: On a bille, on a.
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2: 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Parce que cette idée-là, non ce n'avait jamais qu'à trouver les gourdes pour faire ça bien. Parce qu'il y a pareil de problème, le plus grand problème, c'est que les gourdes-là demandent tous les gourdes pour faire les gourdes. Et savez qu'il y a assez de plus gourdes-là que les personnes qui font les bien. Donc, ils viennent quasi toutes les gourdes. Dopo, ils ont dit nous, les gabri gourdes sparissent bien, parce qu'il y a une razza de gabri qui font les plus latte, mais non sont mica gabri gourdes, donc ils ont les piccoles gourdes. Donc, nous ne pouvons plus les gourdes pour faire les strumenti. 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
0: On peut donner deux secondes la parole au médecin quand même du groupe.
1: Au disgradiant.
0: Et à Vera Tristani. Pierre, tout va bien les analyses, tout ça.
3: C'est catastrophique. Poulain de Figadil. Pino Rosso, c'è che qui? Pino Rossi.
0: Bon, les analyses sont bonnes, les bilans sont bons.
2: Oui, non.
1: Ouais, enfin, si on compte sur lui pour les analyses, attendez. Hein.
3: Non, je m'en occupe pas, je fais la politique de l'autruche, comme ça tout va bien.
0: Oui, parce que la tournée estivale s'annonce quand même assez rude.
3: La dernière, oui, c'était fatigant.
0: Oui, celle qui arrive, elle a l'air pas mal aussi.
3: Oui, je pense. Il y a beaucoup de dates ici, sur le continent, et vraiment, on va devoir jongler avec le travail et la musique.
0: Alors, quelle est qui voulait d'adouillotre d'adégouzi?
1: Alors, espèce, tu sais, John.
0: Jean-Philippe, il va nous annoncer toutes les dates, d'ailleurs.
1: Il les connaît par cœur. Hein.
0: Alors, on part du...
4: Alors, vous êtes prêts? Vous avez une demi-heure devant vous. Hein.
0: Mais en tout cas, ils vont en avoir beaucoup de dates. Vous allez passer dans les villages. C'est vrai que ça vous tient à cœur aussi, Ange, de passer dans les villages. Je ne connais plus Mico.
1: Alors, il paraît que c'est les lieux les plus belles pour aller cantar. Parce que fait un message, hein, qu'on peut parler la langue, dis-nous. Et puis, après, parce qu'il y a des gens qui sont là, ils ne viennent pas tous les jours, mais tous les jours, comme un spectacle. Et nous, quand nous andons, si passe. Proprio, prima di tutto perché noi siamo contenti di andarci. Ecco, e anche un paese ci facciamo un sforzo di andare e a suonare di questi paesi. Ecco.
0: Laurent, ça se passe bien dans le groupe EPO depuis que vous êtes rentré, parce que vous êtes le dernier, c'est ça, être entré dans le groupe?
5: Je suis le dernier à être rentré dans le groupe, effectivement. Les batteurs explosent les uns après les autres.
1: On a un usage intense de batteurs.
5: Et non, c'est une grande joie, une grande fierté d'être dans ce groupe qui parcourt la Corse, la France et peut-être le monde entier.
1: Aspetta la paix.
0: Bon, plaisir de vous retrouver rapidement avec les dates complètes, parce que bon, je ne pense pas qu'il y a personne qui connaît...
2: Oui, mais bon, alors, tu as fait déjà dans notre site epomusica.com, qui trouve des deux théâtres, et puis vous mettez bien ou bien dans l'entaire, et puis vous dites nous, quand tu connais hommage à l'équipe qui nous suit, ils sont très, très techniques, et sont avec nous, et font un travail encore plus intéressant, plus dur que le nôtre. Donc, rendez-vous de nous un hommage à notre équipe technique, qui...
0: Merci beaucoup le groupe EPO, vous revenez quand vous voulez, on attend donc ce troisième album qui se prépare tranquillement mais sûrement, voilà, on aura l'occasion et bien évidemment d'en parler sur RCFM. Allez, on vous laisse rejoindre la scène du cabaret, le temps pour moi de remercier bien sûr toute l'équipe d'ailleurs d'RCFM qui était sur le pont toute cette saison d'ailleurs, particulièrement ce soir il y avait Jean-André Janecki, Hugo Pietri, Stéphane Casalong, que vous pouvez applaudir bien fort s'il vous plaît. Bien évidemment, l'assistance précieuse d'Alissa Bruni. Merci aussi pour le travail d'Alicia. Merci également aussi à nos chargés d'accueil, hein, Marie-Ange Odos et toute l'équipe des chargés d'accueil qui ont fait un travail formidable tout au long de cette saison. Un grand merci aussi au Spazio Carlouro qui à Bigoule également, son directeur Alain Guérard de la ville de Bigoule, monsieur le maire, on peut les applaudir bien fort aussi puisque nous sommes là aussi grâce à eux. Et puis, j'aimerais aussi mettre à l'honneur une personne. Alors, je la cherche de partout. C'est pour ça que j'essaie de gagner un peu de temps, tout ça, mais je la vois plus. La duiche tout gui, tout azera, des raguis, piawe voto, et un chepio. Marie-Ange, doué. Je vous demande d'applaudir bien fort sur cette scène, s'il vous plaît. Patourinier. Je veux qu'elle vienne là. Parce que Patourinier, dans quelques semaines, partira à la retraite. Après 40 ans RCFM. 40 ans, aux idées. Quarantaine, viens ici, là, ici. 40 ans RCFM, Patou. Ce soir, c'est son dernier cabaret. Alors, on a fait des cabarets, hein, d'Avoy Vintagne. Hein. Au téléphone, chargé du numérique RCFM, Patou Rignieri. Merci pour tout ce que tu as fait, Patou, pour la radio. Allez, on se quitte avec le groupe Epor, Ingraziabi et Après Estoum.
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0: Merci, allez, grand Jumpy. Ah, les paquets se débrouillent, hein.
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0: ありがとう。
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0: Ils auront le Champ de Mars, mais pas les Champs-Élysées. Les joueurs du PSG viennent présenter à 16h le second trophée consécutif de leur histoire à leurs supporters qui les attendent. 80 000 personnes vont les accueillir sur le Champ de Mars. Donc les Parisiens qui seront ensuite reçus à l'Élysée par Emmanuel Macron avant de faire la fête ce soir au Parc des Princes. Vous étiez très nombreux, 9,1 millions de téléspectateurs en moyenne hier soir à regarder le match avec un pic à 14 millions lors de la séance de tir au but. Le premier bilan des festivités autour du sacre, le ministre de l'Intérieur parle d'une situation globalement sous contrôle avec 780 interpellations sur l'ensemble du territoire. C'est un tiers de plus que l'année dernière et 219 personnes blessées en France, dont 8 grièvement. La maire du 8e arrondissement, Catherine Lecuyer, où se situent les Champs-Élysées, demande ce matin le zéro rassemblement sur la célèbre avenue pour prévenir les scènes de violence. Laurent Nunez estime de son côté que ça serait une fausse bonne idée. 439 000 Français ont déjà fait la demande de l'aide aux grands rouleurs annoncée par le gouvernement pour lutter contre la flambée de l'essence. Les personnes éligibles toucheront ce chèque de 100 euros en juin. À Valence, dans la Drôme, un jeune homme de 24 ans est mort après s'être fait tirer dessus hier soir. Un autre homme de 35 ans est grièvement blessé. Les faits se sont déroulés à proximité d'un point de deal. Et puis dans le Gers, une collégienne de 11 ans a disparu vendredi après-midi à Fleurance. Un homme qui l'a véhiculé a été placé en garde à vue. Il est suspecté d'enlèvement et de séquestration.
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0: Bonjour à toutes, bonjour à tous, bienvenue dans Kantara, le pont de dialogue entre les deux rives de la Méditerranée. Et les aventures de Kantara se poursuivent avec son équipe incontournable qui regroupe les Samanes et Maria Miret de Radio Extérieur d'Espagne, Mathieu Bourigny de ICRCFM en Corse, Nana Diadé de Radio Liban 96.2, Sondos Ben Khalifa de RTCI, Salma Saïdi de Rabachan Inter, Youssef Bahar de Radio 2M et moi-même, Dina Abdelmeghi de Radio Le Caire. Au sommaire de cette édition, en Corse, le projet Stare Corsica mobilise les chercheurs de la station océanographique de Calvi pour étudier jusqu'en 2029 la santé des fonds marins corses et mesurer les effets du changement climatique et des activités humaines sur ces écosystèmes fragiles. Arnaud Boulanger, chercheur à la Stareso, nous explique les ambitions de ce programme au micro de Mathieu Bourigny de ICI RCFM. À Barcelone, la Fondation Catalunya La Pedrera accueille l'exposition Les Nabis de Bonnard à Vuillard, organisée avec le soutien du musée d'Orsay. Une plongée dans ce mouvement artistique majeur de la fin du 19e siècle à découvrir jusqu'au 28 juin. Maria Miret de Radio Extérieur d'Espagne a interviewé sa conservatrice Isabelle Kahn, conservatrice générale honoraire du musée d'Orsay. À Rabat, la 3e édition de la Morocco Gaming Expo met en lumière l'essor spectaculaire de l'industrie du jeu vidéo. Le Maroc ambitionne de devenir un acteur régional majeur de ce marché mondial en pleine croissance. Dans Kantara aujourd'hui, Salma Saïdi de Rabat Jeune Inter nous rapproche de cet univers. De Marseille à Tunis, de Beyrouth à Alger, la saison de la Méditerranée 2026 célèbre les cultures des deux rives à travers une vaste programmation artistique et culturelle placée sous le signe du dialogue et de la création. Sondos Ben Khalifa revient sur l'ouverture de cet événement. Et enfin, escale musicale à Tanger avec la chanteuse marocaine Abir El Abed, figure montante de la scène arabo-andalouse et du Malhoun, qui revisite les traditions musicales marocaines avec une touche contemporaine. Abir El Abed est au micro de Youssef Bahar de Radio 2M.
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0: Commençons notre tournée méditerranéenne en Corse. La santé des fonds marins au cœur des préoccupations en Corse. Le 10 avril dernier, le projet Stare Corsica a été lancé par la station de recherche marine et océanographique de Calvi, la Stareso. Le but du programme, prendre le pouls des espaces marins corses. Les scientifiques seront à l'œuvre jusqu'en 2029 pour explorer notre mer. 3 ans pour étudier les écosystèmes marins de notre île, des espaces très fragiles et menacés par le changement climatique et l'impact de l'homme. Arnaud Boulanger, chercheur à la Stareso, nous explique les ambitions de ce programme au micro de Mathieu Bourigny de ICI RCFM.
2: L'ambition principale, elle vient d'un constat, en fait, qui est valable pour la Corse, mais pas seulement, qui est quelque chose d'assez, une observation assez globale, c'est que pour les écosystèmes, et d'autant plus pour les écosystèmes marins, on a assez peu, en fait, de données historiques qui vont décrire l'état de santé des écosystèmes ou bien des espèces. Et donc, le problème lié à ça, vis-à-vis de différentes activités humaines, que ce soit de la construction, le changement climatique ou autre, on ne se rend pas compte si, en fait, on peut avoir des dégradations de l'écosystème ou pas, vu qu'on n'a pas, en fait, de description historique de comment devait être l'écosystème. Donc, c'est ce qu'on appelle, en fait, un état de référence. Et donc, c'est tout l'ambition de ce projet Stare Corsica, c'est de venir construire des états de référence pour toute une série d'espèces, d'écosystèmes, de fonctionnements écologiques sur l'entièreté du littoral de la Corse, pour vraiment, en fait, fixer une référence qui pourra être suivie, surveiller, si on peut dire, au fur et à mesure des années, et vérifier comment les écosystèmes marins se portent vraiment. Et si jamais on constate des dégradations, faire aussi remonter ces constats aux gestionnaires et aux politiques publiques pour permettre, en fait, la préservation du milieu marin corse dans son intégrité pour les générations futures.
3: Alors, les côtes de notre île, c'est 1000 km de côte sur 1800 km de côte méditerranéenne française. Pourquoi la Corse et pourquoi pas une autre zone d'études prioritaires ?
2: Alors, mais par la Corse, en fait, parce que déjà, au niveau de la richesse biologique des eaux marines de Corse, c'est assez exceptionnel. Pour plusieurs choses. Déjà, en fait, il y a la côte est et la côte ouest, déjà. Ce qui les différencie de beaucoup d'autres endroits en Méditerranée et dans le monde, c'est qu'on a une très grande hétérogénéité. Sur la côte ouest, en fait, on a une côte rocheuse qui est bordée de falaises et on a énormément de différentes baies dans lesquelles il va y avoir plusieurs canyons sous-marins. Tout le long de la côte ouest de la Corse, on a énormément de canyons sous-marins qui viennent parfois presque jusque dans le fond des golfes et qui sont liés à différents processus clés en termes d'océanographie. Ce qui est très contrasté avec la côte est, qui est beaucoup plus avec une bathymétrie beaucoup plus plate, si je puis dire, avec un grand herbier. Et également, c'est une île qui va comparer notamment avec la côte métropolitaine de France, qui à certains endroits quand même beaucoup moins souffert des activités humaines. Et donc, ça, c'est un refuge, notamment pour pas mal d'espèces. Je pense notamment à l'ange de mer, qui est une espèce de requin, qui est complètement disparu, par exemple, des côtes françaises du continent, mais qu'on retrouve encore aujourd'hui en Corse. Et donc, la Corse, c'est un refuge pour pas mal d'espèces. Et on a également pas mal de lacunes, parfois assez, des connaissances assez fondamentales sur le milieu marin corse. Et donc, c'est une des raisons qui a fait qu'on s'est intéressé à faire ça en Corse. Et d'autre part, c'est une étude aussi, le projet Stare Corsica, c'est financé par l'Agence de l'eau Rhône-Méditerranée-Corse. Donc, c'est un organisme qui veille notamment et qui finance énormément de projets de recherche afin de permettre la conservation et la restauration des écosystèmes marins en France de manière générale. Et l'Agence de l'eau avait un grand besoin de connaissances pour la Corse, notamment dans le cadre d'une directive qui s'appelle la Directive Cadre Stratégie sur le milieu marin, qui est une directive européenne, donc qui concerne l'entièreté des États membres européens, et qui en fait oblige l'ensemble des États membres européens à avoir un bon état écologique de leurs eaux marines. Et donc, dans le cadre de ces directives, il y a différents descripteurs, différentes thématiques, telles que par exemple les déchets, les réseaux trophiques, les conditions, les caractéristiques de la colonne d'eau, la biodiversité, etc. Et l'Agence de l'eau avait besoin de beaucoup plus d'informations pour la Corse. Et donc, ce projet de Stare Corsica a vraiment cette vocation d'apporter, de venir soutenir cette directive. Et donc aussi, in fine, l'ensemble des données qui ressortiront de ce projet seront transmises vers les instances supérieures à l'Europe.
3: Alors, c'est un projet en milieu marin. Il va avoir une approche scientifique et une méthodologie bien spécifique. Globalement, comment va se dérouler votre travail ?
2: Le déroulement du travail, en fait, ce qu'il faut savoir, c'est qu'il va être extrêmement varié. Dans le cadre de ce projet, il y a trois grandes thématiques dans lesquelles il y a une très grande diversité. Donc la toute première thématique concerne tout ce qui va être vraiment la caractérisation de la colonne d'eau en elle-même, donc les caractéristiques physiques, chimiques de l'eau, mais également l'étude du réseau trophique, donc en partant des plus petits organismes tels que le phytoplancton, le zooplancton, jusqu'à la mégafaune marine. Donc ça va être tout un premier volet qui, dans cette édition 2026, va se concentrer sur la caractérisation de la colonne d'eau au sein du golfe de Saint-Florent, le golfe de Calvi, le golfe de Porto, le golfe de Sagone et le golfe d'Ajaccio. Donc ça, c'est pour le premier volet, où on aura également une étude de la biodiversité profonde que l'on retrouve au sein de ces canyons, donc au niveau desquels on va placer différents types de caméras, pouvoir avoir des images, photos et vidéos de la diversité profonde que l'on retrouve dans ces golfs au sein desquels on a des canyons sous-marins. Ensuite, nous avons le deuxième volet qui, lui, se consacre plus à tout ce qui est déchets, que ce soit les micro-déchets tels que les microplastiques et les macro-déchets, donc tous les types de plastiques un peu plus larges que l'on peut voir visuellement, que ce soit au fond de l'eau ou flottant à sa surface. Et enfin, la troisième grande thématique de ce projet va concerner tout ce qui est la biodiversité de manière un peu plus générale et plus spécifiquement tout ce qui est espèces protégées, espèces patrimoniales. Donc, dans cette troisième thématique, on a 9 espèces qui sont reprises, qui sont des espèces extrêmement importantes, qui pour chacune sont confrontées à différentes menaces, de différentes pressions humaines, et pour lesquelles, encore une fois, nous n'avons pas d'état de référence sur leur état de santé de manière générale à l'échelle de la Corse. Donc, si vous voulez, je peux citer les 9 espèces. Nous avons 3 espèces de coraux, le corail noir méditerranéen, le corail rouge et le clade au corps en touffe. Nous avons ensuite la patelle géante, les trottoirs halitophyllum, une algue calcaire en fait, qui a formé des espèces de concrétions calcaires dans la zone de balancement des marées. Nous avons les formations récifales de Posidonie, donc ce sont des herbiers de Posidonie assez particuliers qui vont former comme des atolls en fait, et qu'on le retrouve dans le golfe de Saint-Florent et à Bonifacio. On a ensuite ce qu'on appelle les bancs de mer et les de rhodolites. Ce sont aussi des algues rouges calcaires qui vont former en fait tout un habitat sur les fonds sableux au niveau desquels il y a une très riche biodiversité. Nous avons enfin les récifs d'Hermel. Donc les Hermels, ce sont des petits vers qui vont former plein de tubes en fait calcaires agrégés les uns à côté des autres et qui vont former en fait des récifs. Et donc c'est aussi des formations assez exceptionnelles qu'on retrouve uniquement au niveau de la plaine orientale près d'Aléria. Et enfin, on a les nids de picarelle. Le picarelle, un petit poisson assez commun, mais qui, au printemps, forme en fait des nids de forme hexagonale, agencés les uns à côté des autres sur parfois plusieurs dizaines, voire centaines d'hectares dans certaines zones.
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0: Et quoi de mieux que la plume d'Olivier Ancé et la voix éternelle de Pedro Guelfucci pour nous faire découvrir la beauté de notre royaume maritime. Tout de suite, Réamé.

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1: Et nous passons en Espagne. La Fondation Catalunya La Pedrere présente à Barcelone une grande exposition organisée avec le soutien du Musée d'Orsay, qui abrite la plus grande collection au monde d'œuvres des Nabis. L'exposition révèle comment les artistes Nabis ont nourri l'ambition d'être les prophètes d'un art nouveau à la fin du 19e siècle. C'est la première exposition consacrée exclusivement au mouvement à Barcelone qui pourra être visitée jusqu'au 28 juin. Maria Miret de Radio Exterior d'Espagne a interviewé sa conservatrice Isabel Kahn, conservatrice générale honoraire du Musée d'Orsay.

0: La Fundación Cataluña La Pedrera présente à Barcelone une grande exposition organisée avec le soutien du Musée d'Orsay qui abrite la plus grande collection au monde d'œuvres des Navis. L'exposition révèle comment les artistes Navis ont nourri l'ambition d'être les prophètes d'un art nouveau à la fin du 19e siècle. C'est la première exposition consacrée exclusivement au mouvement à Barcelone qui pourra être visitée jusqu'au 28 juin. Maria Miret a parlé avec Isabelle Kahn, conservatrice générale honoraire du Musée d'Orsay.
1: Le Navi est la première exposition dédiée exclusivement au mouvement des prophètes. Pourquoi avez-vous décidé de consacrer cet espace ?
2: Et c'était l'idée de la directrice de la fondation, de la présidente, directrice-présidente de la fondation Catalunya, de faire une exposition sur les Navis, sur la fin du 19e siècle. Alors peut-être parce que c'est des artistes qui sont pas très connus en tant que groupe, mais en réalité, tout le monde connaît davantage chacun d'eux. Parce qu'il y a dans ce groupe, il y a Bonnard, il y a Vuillard, il y a Maurice Denis, Félix Falloton, enfin voilà, des noms qui disent quand même quelque chose. Mais le mot Nabi est évidemment un petit peu plus mystérieux.
1: Pas très connu, mais ce mouvement anticipe nombre des idées fondamentales de la modernité. Quelle place occupent les Navis dans l'histoire de l'art?
2: Oui, précisément, c'est un groupe dont les membres ont été ensemble pendant assez peu de temps, un peu plus de 10-12 ans. Ils ont fait certains travaux ensemble, ils ont exposé ensemble, mais leur réflexion est très importante parce qu'elle succède justement au mouvement impressionniste. Et ces jeunes artistes sont formés par Gauguin. Et ils forment précisément ce moment de basculement vers une modernité plus radicale et ce qu'on va appeler au XXe siècle les avant-gardes. Et c'est aussi très intéressant d'avoir cette exposition dans ce très beau bâtiment de la Pedrera de Gaudi parce que ce groupe annonce déjà ou est complètement contemporain de cette esthétique du modernisme et de l'art nouveau.
1: L'exposition met un accent particulier sur des figures majeures, Bonnard et Vuillard. Que représentent-ils au sein du mouvement?
2: Alors, Bonnard et Vuillard sont des artistes, en effet, qui sont très représentés dans l'exposition. Ce sont des Nabis qui, eux, sont davantage tournés vers la représentation de sujets modernes, comme la vie urbaine ou même de sujets en lien avec le symbolisme et à travers une expression un peu théâtralisée. Donc ce sont des deux peintres qui ont eu aussi des expériences dans le théâtre, dans le théâtre de marionnettes, hein, qui était très en vogue à l'époque, et qui se sont enrichis aussi d'expériences dans des techniques différentes. Donc en fait, ce sont des artistes ouverts à une forme de fusion des expressions et aussi à une esthétique qui correspond à leur époque.
1: Comment avez-vous réussi à rassembler dans un même espace près de 200 œuvres et d'où proviennent-elles?
2: L'espace d'exposition de la Pedrera est très grand, hein, il y a 1000 mètres carrés, donc il faut réunir un certain nombre d'œuvres et c'est intéressant parce que les Nabis, justement, il n'y a pas qu'un seul artiste, il y en a 10 représentés dans l'exposition. Et puis ils ont créé avec toutes sortes de techniques, donc il nous fallait de la place, mais aussi il nous fallait des collections. Il nous fallait des musées. Et le musée d'Orsay est le musée qui conserve la plus importante collection des Nabis au monde. Donc, moi, il m'a semblé important, en plus, venant du musée d'Orsay, où j'ai fait ma carrière de conservatrice, de pouvoir associer ce grand musée à ce projet. Et ils étaient tout à fait d'accord, et ce qui nous a valu des prêts exceptionnels à l'occasion de cette exposition. Je pense qu'intéressant chez les Nabis, c'est cette idée d'un art total qui va toucher beaucoup, beaucoup d'expressions. Et je pense que ce programme culturel va rendre compte de cette richesse.
1: Croyez-vous que l'exposition peut rétablir l'unité des arts?
2: Oui, Oui, tout à fait. C'est ça, l'exposition présente beaucoup d'œuvres réalisées avec des techniques différentes, exactement celles que vous venez d'énumérer. Et en plus, on a aussi des sculptures, on a des projets pour les arts décoratifs, parce que les nabis se sont beaucoup rapprochés des expériences autour de l'Art nouveau, et en particulier de Siegfried Bing, qui avait lancé une galerie qui s'appelait l'Art nouveau, et qui était très originale, parce qu'elle se présentait sous la forme d'un appartement. Donc il y avait la chambre à coucher, la salle à manger, avec des créations de Van Velde, des nabis et d'autres artistes. Et voilà, donc ce sont des artistes expérimentaux en quelque sorte. Mais après cette période, chacun a continué un petit peu dans sa voie et c'est pour ça aussi qu'ils sont connus aujourd'hui parce qu'ils n'ont pas eu simplement cette petite expérience d'une douzaine d'années ensemble, mais également une assez longue carrière après. Mais c'est un moment extrêmement intense.
1: Et on disait, on commence, que les navires sont pas très connus et vous croyez que cette exposition peut améliorer la connaissance des mouvements?
2: En tout cas, c'est vraiment l'idée. Et on a apporté dans cette exposition aussi beaucoup d'explications, des textes, des petits films. Et puis, il y a aussi des photos permettant de bien situer justement ce mouvement à son époque. Alors, on espère beaucoup que, voilà, il y aura cette curiosité pour venir découvrir les nabis, parce que c'est un mouvement qui... Un art qui n'est pas daté parce que qui nous parle aussi beaucoup beaucoup aujourd'hui parce que c'est un art qui est centré sur la sensibilité, sur l'observation des êtres humains, sur la psyché, sur enfin les tensions entre les gens, enfin voilà tout ce qu'a aussi développé parallèlement le théâtre symboliste. L'organisation s'est passée d'une manière extraordinaire et avec la Fondation Catalunya, c'est un écrin idéal au fond pour les nabis.
1: Et merci Isabelle, merci bien.
2: Merci beaucoup Maria.
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4: Et nous passons au Maroc.
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4: Le jeu vidéo s'impose aujourd'hui comme une véritable industrie mondiale. À Rabat, la troisième édition de la Morocco Gaming Expo a réuni développeurs, gamers et entrepreneurs.

0: l'univers du gaming et des nouvelles technologies. Sur place, les visiteurs découvrent les dernières innovations du secteur. Ils assistent à des compétitions de e-sport et croisent de jeunes développeurs marocains venus présenter leurs créations. Une ambiance entre divertissement, créativité et business dans un secteur qui pèse aujourd'hui plus de 300 milliards de dollars dans le monde. Pour le ministre de la Jeunesse, de la Culture et de la Communication, Mohamed Mehdi Ben Saïd, le gaming ne représente plus seulement un loisir. Il s'agit d'un véritable levier économique capable de créer des emplois et d'ouvrir de nouvelles perspectives aux jeunes Marocains.
1: Comme vous le savez, l'objectif du ministère, c'est d'essayer de répondre aux besoins finalement de cet écosystème, à savoir renforcer l'écosystème, encourager les investisseurs à davantage s'intéresser, mettre en relation les start-up marocaines avec le monde du gaming, le monde international du gaming, pour qu'ils puissent justement être présents au niveau international, parce que c'est des marchés qu'il faut gagner aujourd'hui. Pour l'instant, les premiers sont plutôt positifs, dans la mesure où nous sommes déjà passés de quelques startups en 2023, plus d'une cinquantaine aujourd'hui présentes avec nous, et d'autres qui n'ont pas pu être présents avec nous. Bien sûr, c'est un secteur qui a une évolution exponentielle. Nous avons essayé, encore une fois, d'outiller cet écosystème avec des incubateurs, avec une relation directe entre Wilcom et les banques pour ceux qui ont besoin de fonds, avec de la formation, beaucoup de formation. C'est un secteur qui compte sur tout simplement sur l'humain, sur les jeunes et les moins jeunes. Donc, bien sûr, beaucoup de jeunes sont autodidactes, c'est-à-dire qu'ils sont formés par eux-mêmes, mais on a essayé de mettre en place des formations certifiantes, voire pour ceux qui veulent aller plus loin, des formations diplômantes dans le cadre de partenariats. L'idée principale, encore une fois, c'est d'essayer de donner tous les moyens pour qu'on puisse réussir dans ce secteur qui représente plus de 300 milliards de dollars de chiffre d'affaires au niveau international. Et notre objectif, Inch'Allah, c'est d'atteindre le 1% d'ici 2030, 2031, 2032, en encourageant encore une fois des startups marocaines. Certains d'entre eux, nous considérons que c'est des futurs licornes. Et vous le savez, ce secteur veut que peut-être une startup peut à elle seule représenter justement 0,5% ou pourquoi pas 1% de par l'attractivité de son jeu. L'autre point qui est pour moi très important à souligner, c'est que le secteur de la gamification ne concerne pas que le jeu vidéo. C'est aussi des solutions qu'on peut apporter, qui sont déjà apportées à d'autres secteurs. À titre d'exemple, la santé aujourd'hui utilise déjà des solutions de gamification. La même chose pour l'environnement, la même chose pour la sécurité, la même chose pour l'agriculture. Et donc aujourd'hui, c'est des solutions dans l'inspiration première et le jeu, mais qui peuvent demain solutionner des problématiques autres dans différents secteurs. Et c'est quelque chose d'important. C'est pour ça qu'on a voulu aussi inviter les autres départements pour qu'ils prennent conscience que nous avons les atouts nécessaires aujourd'hui au Maroc pour avoir ces solutions, qu'on n'a pas besoin forcément d'importer des solutions étrangères par rapport aux problématiques marocaines.
0: Dans le secteur, aujourd'hui, on parle aussi de soft power, cette capacité pour un pays de rayonner à travers sa culture, sa créativité et ses contenus numériques. Car l'objectif affiché par le Maroc est celui d'atteindre à terme 1% du marché mondial du gaming.
1: L'autre face de l'industrie culturelle et du gaming en particulier, c'est justement ce soft power dans l'industrie marocaine, dans l'industrie du gaming marocain. Les différentes histoires proposées par les jeunes startups sont des histoires marocaines avec des champions marocains, un imaginaire marocain, des rues marocaines, et c'est déjà une première réussite. Notre objectif à nous, c'est de faire en sorte que ces jeux-là puissent exister sur le marché national et international. Comme ça, il y a une reconnaissance. Une des raisons pour laquelle nous avons investi dans cette industrie, c'est aussi justement cet imaginaire sur lequel on a mal investi par le passé, par manque de moyens. Nous avons mis les moyens aujourd'hui pour avoir aussi notre imaginaire présent sur le marché.
2: Est-ce que ça va aussi être un porte-voix pour tous les talents africains ?
1: Bien sûr. Comme on l'a fait dans le football ou dans d'autres secteurs, c'est important. Dans la mesure où, en plus, la force de cette industrie-là, c'est du soft, encore une fois. Donc, on peut imaginer demain des partenariats afro-africains sur certains projets. J'en ai visité des pays où il y a des jeunes qui, avec d'excellentes idées. Et il peut y avoir une continuation dans une histoire. Vous savez, une histoire, un jeu vidéo, par définition, c'est infini. Il peut y avoir un premier volet, un deuxième, etc. Et donc, on peut imaginer une deuxième histoire sur le continent, etc. Et on n'est pas obligé, pour pouvoir exister au niveau international, on n'est pas obligé d'avoir une histoire uniquement maroco-marocaine. C'est ça qui est intéressant.
0: De son côté, la commissaire du Salon souligne la dimension internationale que prend progressivement cet événement. Cette année encore, studios, créateurs de contenu, start-up et professionnels du numérique ont fait le déplacement avec une volonté très claire, faire du Maroc une plateforme régionale de gaming et des industries créatives en Afrique.
3: Ce salon comporte quatre principales plateformes. La plateforme B2B qui permet de renforcer les relations entre les professionnels de ce secteur.

0: la plateforme des compétitions e-sport qui permet d'abriter 3 compétitions cette année qui autour de jeux emblématiques, la plateforme des forums qui permet à travers des panels, des conférences, des masterclass d'assurer un partage d'expérience et d'expertise par des experts internationaux avec les jeunes marocains passionnés par ce secteur, et également la plateforme d'exposition qui aujourd'hui connaît un grand succès en termes de nombre de start-up gaming qui participent dans cette 3e édition. On a plus de 40 start-up gaming qui travaillent dans différents segments de l'industrie du gaming, à savoir le développement de jeux thématiques, le développement de solutions de gamification, le développement de contenus à destination des dispositifs de réalité virtuelle et autres. En plus des start-up gaming, on a d'autres institutions qui contribuent aux côtés du ministère au développement de cette industrie au Maroc, à savoir les constructeurs matériels, les établissements de formation, les banques, les fonds d'investissement et bien évidemment les opérateurs télécoms.
1: Aujourd'hui, le jeu vidéo n'est plus seulement un passe-temps. Derrière ces consoles et ces personnages virtuels, c'est toute une économie qui se construit progressivement.
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3: De Marseille à Tunis, de Beyrouth à Alger, la saison de la Méditerranée 2026 célèbre cette mer qui nous unit depuis des siècles. Une mer de rencontres, de créations et de dialogues entre les peuples. Initiée du 15 mai au 31 octobre 2026, cette grande manifestation culturelle met à l'honneur les artistes, les musiques, les récits et les traditions des deux rives méditerranéennes. Sondos Ben Khalifa revient sur l'ouverture de cet événement.

Chers auditeurs de Kantara, fermez les yeux un instant. Imaginez Tunis des années 50 et 60. Entre les quartiers de la capitale, il existe un lieu où les ciseaux de coiffeurs dansent autant que les corps sur scène. Ce lieu, c'est le salon d'un homme dont le nom résonne comme une personne de fête, Hamadi Larbebi. Larbebi n'était pas seulement un coiffeur. Bien que son salon moderne soit devenu le quartier général de l'intelligentsia tunisoise, il était avant tout le premier danseur folklorique professionnel de notre pays. À une époque où les arts populaires cherchaient encore leurs lettres de noblesse, lui leur a offert un trône. Il a ouvert la voie à de nouvelles vocations en valorisant les danses masculines. Hamadi Larbebi fut le premier danseur folklorique professionnel tunisien. Dans son costume de cavalier ou de danseur des îles Kerkena, il brava les sarcasmes et les interdits. Coiffeur de profession, ce Figaro fit d'abord partie, en 1930, de l'association culturelle et artistique spécialisée dans la musique tunisienne, la Rachidea, en qualité de joueur d'un instrument s'appelant le Rabeb, avant de suivre sa véritable vocation, la danse. Hamadi Larbebi a pu pleinement contribuer aux objectifs de la Rachidea. Il deviendra également professeur de danse dans une école fondée par le musicologue Salah al-Mahdi. Le salon de Hamadi Larbebi attirait les hommes des arts et de la culture. C'est là qu'il a fait connaissance avec le grand comédien Hamadi Jaziri qui venait de rentrer de France. Quelques mois plus tard, il a pu suivre à travers les ondes de Radio Tunis sa pièce radiophonique « Al-Qabla al-Qatila », « Le baiser mortel », dont il joua le premier rôle et assura la réalisation. Découvert par le compositeur Riza Qalai, ce dernier l'a chargé de collecter et de recenser l'héritage chorégraphique du patrimoine tunisien dans toutes les régions du pays. Sur scène, Larbebi ne se contentait pas de bouger. Il incarnait l'âme bédouine. Vêtu de ses habits traditionnels, il transformait chaque coup de pied, chaque balancement d'épaule à un récit épique. Il a sorti la danse de la poussière des places publiques pour l'amener sous les projecteurs des théâtres, avec une rigueur technique et une élégance qui ont forcé le respect. Chef d'orchestre de l'ensemble de musique populaire, il a gravé dans le vinyle les souffles de l'instrument traditionnel la zokra et les battements du bendir. Hamadi Larbebi, c'était ce pont fragile et magique entre deux mondes. L'homme qui coupait les cheveux des poètes le matin et qui, le soir venu, faisait vibrer la terre sous ses pas de danse, rappelant à toute une nation que son folklore était sa plus belle parure. Aujourd'hui, alors que les rythmes de la zoukra continuent de faire battre nos cœurs, c'est à ce pionnier et à ce maître du geste et du rythme que nous rendons hommage.

0: tournant au Maroc. Si vous fermez les yeux et que vous vous laissez porter par les brises de Tanger, vous finirez forcément par croiser sa voix. Aujourd'hui, on s'arrête sur une artiste qui fait le pont entre hier et demain, la talentueuse Abir El Abed. Elle ne se contente pas de chanter, elle convoque l'histoire. Originaire du nord du Maroc, Abir est devenue l'une des ambassadrices les plus vibrantes du patrimoine arabo-andalou et du Malhoun. Mais attention, ne l'enferme pas dans une boîte classique. Révélée au grand public par des émissions comme Arab's Got Talent, elle a cette capacité rare de prendre des rythmes ancestraux pour les habiller d'une modernité pop et d'une énergie débordante. Sa signature, une maîtrise technique impressionnante et un timbre qui porte en lui toutes les mélancolies et la fête de la Méditerranée. Que ce soit sur les scènes des grands festivals ou en revisitant des standards avec une touche jazz ou world, elle prouve que la tradition marocaine est une matière vivante qui respire et qui danse. On écoute tout de suite un extrait de son univers. Abir El Abed est au micro de Youssef Bahar de Radio 2M.
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2: Chers mélomanes de la culture, de la musique et de l'info, bienvenue sur les ondes de Kantara, votre magazine de la Méditerranée. On part maintenant du côté de Tanger, avec l'une des voix les plus captivantes de la nouvelle scène marocaine, Abir El Abed, véritable vertueuse du patrimoine arabo-andalou. Et il a réussi le pari de dépoussiérer les classiques du Garnatish Gouri et El Andalous pour les emmener vers des sonorités modernes et universelles. Entre tradition sacrée et audace contemporaine, Abir El Abed incarne cette jeunesse marocaine fière de ses racines et résolue tournée vers le monde. Écoutez la pureté de son timbre. Abir El Abed, que j'ai l'honneur de recevoir pour vous. Sur l'identité, sera ma première question pour toi, cher Abir El Abed. On vous appelle l'ambassadrice du patrimoine. Est-ce un honneur ou une pression trop lourde à porter pour une jeune artiste?
3: Et le fait qu'il m'appelle l'ambassadrice du patrimoine, est-ce que c'est une responsabilité et est-ce que c'est une pression trop lourde à porter pour une jeune artiste? Pour moi, c'est plus une responsabilité, pas une pression. Par contre, je trouve que c'est une responsabilité de préserver un patrimoine et de le représenter de la bonne manière, tout en sachant que je suis une personne qui revisite le patrimoine et qui travaille sur le fait d'avoir une touche de plus dans un patrimoine qui existe. Donc ma responsabilité ici, c'est de le bien représenter, c'est de ne pas le déformer et de le, voilà, et de le préserver dans les règles de l'art. Voilà.
2: Ma deuxième question pour toi, cher Abir El Abed, sera sur le style. Entre tradition andalouse et touche moderne, comment fait-il Abir El Abed pour ne pas perdre l'âme du morceau dans la vision?
3: Très bonne question. Il faut comprendre un truc qui est très important, surtout quand on parle du patrimoine. Il faut avoir quand même des informations par rapport à la civilisation, par rapport à l'histoire. Et quand on a l'histoire et on sait comment on a développé notre musique durant les années, etc., c'est comme ça qu'on sait très bien comment fusionner ce qu'on a avec d'autres styles qui ressemblent peut-être dans la rythmique, qui ressemblent dans les modes. Et ça, c'est comme je vous ai dit, il faut avoir quand même une certaine culture et il faut avoir une petite recherche pour garder cet équilibre.
2: Autour de la scène sera ma troisième question pour toi, cher Abir El Abed. Quel est le secret pour transmettre l'émotion du Gharnati, du Chgouri, de l'Ala de l'Andalousie, un public qui ne comprend pas forcément les textes anciens?
3: J'aimerais bien expliquer un point. Je ne suis pas une chanteuse du Melhoun, tout en sachant que le Melhoun il fait partie aussi du patrimoine marocain, mais je suis plus une chanteuse de la musique andalouse, le registre de l'Ela et aussi du Chmouri. Mais ça revient toujours en même parce qu'on a même dans la musique andalouse l'Ela ou bien dans le Chmouri, on a des textes qui sont anciens. Le secret, c'est de bien prononcer déjà, même si l'autre personne, par exemple, si je fais une performance à l'étranger, je commence à avoir beaucoup d'applaudissements et beaucoup de réactions, même si les gens ne comprennent pas exactement ce qu'on dit, mais ils peuvent comprendre notre émotion et la manière dont on prononce les mots et comment on dégage la note ou bien l'émotion musicale à travers ses paroles. Et aussi un point qui est très important à ajouter, quand on comprend nous-mêmes le texte qu'on chante, et ça vient avec aussi de la recherche, et surtout qu'on a des textes en arabe classique, il faut quand même avoir un bon bagage d'arabe classique. Quand on comprend nous-mêmes ce qu'on chante, ça se reflète et ça se transmet à travers notre chant et notre interprétation.
2: Parlons maintenant du futur Abel Abed. Si tu dois collaborer avec un artiste actuel totalement éloigné de ton style et ton univers, et sera qui?
3: Je ne sais pas si je peux considérer la quatrième question comme une question piège, parce que sincèrement, j'ai beaucoup de respect à beaucoup d'artistes de styles différents, la vérité, surtout à l'international et même ici au Maroc. J'ai beaucoup de respect pour beaucoup d'artistes. Je ne peux pas vraiment choisir un seul. Mais je vais par exemple faire un petit choix qui ne représente pas toute la réalité. Par exemple, au Maroc, j'aimerais bien faire un duo de projets de chansons, peut-être patrimoine ou patrimoine revisité ou une nouvelle chanson avec par exemple Maalim Hamid Kassri, comme j'ai eu l'expérience de chanter avec lui au Festival des Sawera. J'aimerais bien aussi marquer mon CV avec un projet enregistré, peut-être avec des sonorités nouvelles, tout en gardant l'âme de la musique Tegnawit et aussi la musique andalouse. Il y a aussi une artiste très différente et qui a son univers. J'aimerais bien pénétrer son univers à travers un duo. Et ça sera l'occasion aussi pour elle d'expérimenter peut-être avec une chanteuse de musique andalouse, tout en sachant qu'elle a aussi ce background, parce qu'elle a fait beaucoup de collaborations dans sa carrière. Il y a aussi une chanteuse avec qui j'ai un duo qui va sortir bientôt. Une chanteuse qui vient d'un univers différent que le mien, qui est Iman Karkebo, qui chante la chanson marocaine moderne et aussi la chanson égyptienne classique. Donc on a un duo qui va être dans l'esprit marocain, mais avec sa touche à elle et ma touche à moi dans l'interprétation. À l'international, il y a plein d'artistes, la vérité. J'ai envie de collaborer avec Diego Sigala, comme je suis une grande fan. Et on a des univers qui se croisent. Aussi Estrella Morente, une grande chanteuse espagnole du flamenco. J'aimerais bien aussi faire d'autres duos avec d'autres artistes dans l'univers du jazz et du blues, comme Richard Bona, que j'ai eu l'occasion de rencontrer, et il a une idée par rapport à ce que je fais aussi. Il y a Reine Krija, qui est un Marocain qui habite en Allemagne et qui a travaillé avec beaucoup d'artistes internationaux comme Sting. Ce n'est pas un chanteur, c'est un percussionniste, mais on peut collaborer aussi au niveau du chant et percussion. Voilà, je m'arrête ici.
2: Je te remercie infiniment, cher Adel Abed, d'avoir répondu à notre invitation sur les ondes de Kantara, le magazine de la Méditerranée. Adel Abed, que je rappelle bien, c'est l'une des voix les plus captivantes de la nouvelle scène marocaine, véritable vertueuse du patrimoine arabo-ondalo. Merci encore une fois. Il ne me reste qu'à vous souhaiter une excellente écoute sur les ondes de votre magazine Kantara. Je vous donne rendez-vous la semaine prochaine sur les mêmes ondes d'amour, et gardez toujours le même sourire. C'était Youssef Bahar pour vous. Allez.

0: Voilà, c'était tout pour cette semaine. Merci d'être des nôtres. 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

0: Ils vont atterrir d'un instant à l'autre à Charles de Gaulle, le retour des héros de Budapest qui ont décollé à bord d'un avion décoré aux couleurs du Paris Saint-Germain. Avec cette deuxième Ligue des Champions à bord, les joueurs du PSG qui vont être acclamés par 85 à 90 000 supporters sur le Champ de Mars au pied de la Tour Eiffel, un beau symbole puisque c'est le logo du club. Des célébrations qui sont évidemment à vivre sur ici.fr et sur ICI Paris Île-de-France. Les coéquipiers de Marquinhos seront ensuite reçus à l'Elysée par Emmanuel Macron avant une grande fête devant leurs supporters au Parc des Princes en début de soirée. Côté sécurité, la nuit a été mouvementée à Paris mais aussi en région. Des débordements ont été constatés dans 71 villes de province en marge des célébrations et une quinzaine de villes sont concernées par des pillages de commerce, annonce le ministre de l'Intérieur, Laurent Nunez, qui juge néanmoins la nuit globalement sous contrôle avec des interpellations en très forte hausse par rapport à l'année dernière, 780 au total. Les casseurs gâchent la fête, déplore de son côté Maxime Sauvage, adjoint au maire de Paris chargé du sport, reconnaissant aussi qu'il y a eu moins de dégradations cette année. Et puis on déplore également un mort, un homme d'une vingtaine d'années en marge des festivités. Il a heurté avec sa motocross des blocs de béton installés sur une bretelle de sortie du périphérique parisien. C'était en pleine nuit. À Roland-Garros, la numéro 3 mondiale, la polonaise Iga Świątek, 4 fois vainqueur du tournoi, a été éliminée ce midi en 8e de finale, a été battue par l'ukrainienne Marta Kosciuk.
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4: Salut à tous, soyez les bienvenus sur RCFM pour une édition un peu particulière de votre émission musicale hebdomadaire. Aujourd'hui, une fois n'est pas coutume, la musique se met au service du football, des émotions populaires et de toute une mémoire collective autour du Sporting Club de Bastia. Des chansons de l'épopée européenne de 78 aux hommages bouleversants après la catastrophe de Furiani et jusqu'à des chansons devenues incontournables, parfois même dans les tribunes du stade Armand Cesari. Cette émission spéciale vous propose un voyage musical au cœur de l'animateur Kina. C'est parti. Première partie de cette émission consacrée aux chants qui ont accompagné l'incroyable épopée européenne du Sporting Étoile Club Bastia lors de la saison 77-78. Une aventure historique qui a vu tout un peuple vibrer derrière les Bleus jusqu'à la finale de la Coupe UEFA. Des chansons passionnées, souvent devenues cultes, ont accompagné cette période unique dans l'histoire du football corse. On commence avec Hubert Tempête et une chanson restée associée à cette aventure européenne du Sporting. Écoutez, Où vas-tu Bastia ?

Le Sporting inspire aussi les artistes du continent. Nicolas Perrac rend lui aussi hommage à l'épopée bastiaise avec cette chanson simplement intitulée Bastia, sur l'air d'un autre tube du chanteur bien connu, Je pars.

0: Et pour conclure cette première séquence consacrée à l'épopée européenne de 78, voici le groupe Réalité avec un titre oublié mais véritable témoignage de cette ferveur populaire, Bastia, les Bleus, allez.
1: Bastia, Bastia, il y est, fantastique, fantastique.

0: fini. Bastia est qualifié pour les quarts de finale. Bastia vient de réussir un nouvel exploit, peut-être encore plus fantastique que les précédents, alors que quelques supporters...
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2: Deuxième partie de cette émission spéciale avec des chansons chargées d'émotions. Le 5 mai 1992, la catastrophe de Furiani bouleverse la Corse entière et le monde du football. L'effondrement d'une tribune du Stade Armand Cesari provoque la mort de 19 personnes et fait des milliers de blessés. Depuis, de nombreux artistes corses ont rendu hommage aux victimes, aux familles et à cette mémoire collective qui reste profondément ancrée dans l'île. On commence avec Imouvrigné, une chanson devenue incontournable dans ce devoir de mémoire. Perdona de Gioma.

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1: Dernière partie de cette émission spéciale consacrée cette fois à l'ambiance des tribunes, aux supporters et à toute cette passion populaire qui accompagne le Sporting Club de Bastia depuis des générations. Des morceaux plutôt festifs et fédérateurs qui continuent aujourd'hui encore d'accompagner les supporters tourquignes à des degrés divers. On commence avec le groupe Horizonte et Testamore.

Voici maintenant O Porta Oggi, interprété par Maï Pech, François-Xavier Prosperi, Détien Madialès, Éric Mattei. On est au milieu des années 90.

Place maintenant à un chant repris depuis plusieurs années dans les tribunes bastiaises, inspiré musicalement de la chanson italienne Montagne Verdi de Marcella Bella. Voici Suganto, interprété ici par le groupe L'Abrio.

Le magazine de la chanson corse spéciale Sporting Club de Bastia, c'est fini. Merci de votre fidélité. Émission à réécouter en replay sur l'appli ICI et le site ici.fr/RCFM. À Priest.

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5: À tous, à tous, à ça et Felice des Rétroavi. C'est jour de finale sur RCFM ce dimanche. Le tout récent complexe sportif de Ghisonaccia accueille la finale de la Coupe de Corse cet après-midi. Le FC Balagne, pensionnaire de National 3, remet son titre en jeu car ils sont tout simplement les triples tenants du titre de cette Coupe de Corse. Ils seront opposés cet après-midi au FC Basilicaccia qui a terminé troisième de Régional 1 cette saison. Une finale qui se veut historique pour les blancs et rouges, tout simplement parce qu'il s'agit de la première finale de la Coupe de Corse de l'histoire du FC Basteligaccia. Un rendez-vous historique, alors qu'on entend certainement derrière moi le Dio Vi Salvi Regina qui est actuellement entonné ici sur le stade de Ghisonaccia pour cette rencontre entre les deux équipes. Je propose qu'on le vive ensemble.

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1: Le Dio Vi Salvi Regine entonné ici au stade de Ghisonaccia pour cette finale entre le FC Balagne et le FC Bastelicatch. Deux équipes différentes, bien sûr. Hein, le FC Balagne qui dispute sa quatrième finale de Coupe de Corse consécutive, triple tenant du titre face tout simplement au FC Bastelicatch qui dispute sa première finale de Coupe de Corse cet après-midi ici à Ghisonaccia. Je vous propose qu'on voit tout de suite la les deux compositions des équipes alors que justement le TOS est en train d'être négocié par les deux capitaines des équipes. Alors du côté du FC Balagne, ce sera du classique, Paul-André Guérin dans les buts, une défense à 5 composée de Bastien Brunet, Julien Chevalier, Jérémy Debessa, sur le côté droit Sofia Nakani, le capitaine, sur le côté gauche Rémi Duterte, un milieu de terrain composé de Tchèque Sibi en position de numéro 6 juste devant lui en position on dira de milieu pour faire la transition, Alexandre Kropanez et Mohamed Benhalel juste devant en position de numéro 10 et sous l'attaquant Johan Kerbach, le numéro 9 de cette équipe du FC Balagne, Mohamed Fernandez du côté du FC Bastelicatch, Clément Maury, vous le connaissez bien sûr pour avoir été longuement le portier du GFCA, une défense à 4 composée de Romain Marchand, de Joao Coelho sur les côtés, côté droit à commencer par Carl-André Amondoloni, côté gauche Romain Poletti, milieu à 4 composé de Maxence Marchand, Luca Folacci, Dorian Baldovini et Pascal Biancamaria, et suite ce sont deux attaquants qui composent, qui viennent terminer ce 11 Bastelicatch, El Awabi Ilias et Yael Zardoua. Je propose qu'on prenne tout de suite la direction du bord-terrain où nous retrouvons Arthur Solinas. Bonjour Arthur.
2: Bonjour Alexandre, bonjour à toutes et tous. Très heureux de vous retrouver aujourd'hui pour cette finale de Coupe de Corse. Et comme vous l'avez dit, oui mon cher Alexandre, ici il y a de l'ambiance sur le terrain. Les équipes se mettent en place et on discute bien évidemment des derniers réglages. Une partie qui, comme vous l'avez dit, concernera donc le troisième de Régional 1 Escom. À noter que le FC Bastelicatch a occupé quasiment toute cette saison cette place de troisième en Régional 1, tandis que le FC Balagne aura fini ce championnat National 3, groupe E, 9e avec 33 points. Je pense deux équipes avec du cœur, mon cher Alexandre, et deux équipes qui vont nous proposer aujourd'hui une finale historique, autant d'un côté que de l'autre, car comme vous l'avez dit aussi, le FC Bastelicatch arrive pour la première fois, accède pour la première fois de son histoire à cette finale.
1: Merci Arthur. Voilà, on a le coup d'envoi fictif de cette rencontre donné par Paul Marchionne et l'ancien capitaine du Sporting Club de Bastia qui a été le seul Corse à soulever, le seul capitaine Corse bien sûr à soulever la Coupe de France. C'était en 1980 face au vert de l'AS Saint-Etienne. Voilà, coup d'envoi fictif donné il y a quelques instants en attendant le début de cette rencontre, le coup d'envoi de cette rencontre qui sera donné par les Blancs et Rouges de Bastelicatch et d'Ilias El Awabi en position pour donner ce coup d'envoi de cette finale de Coupe de Corse. Et c'est parti entre les deux équipes, c'est joué directement sur Baldovini qui envoie une longue chandelle sur le côté gauche, attention à la défense de Bastelicatch, de la Balagne pardon, qui est un petit peu prise de court, mais non, c'est bien négocié, ça termine en 6 mètres finalement pour le FC Balagne. Première incursion Bastelicatchaise dans la surface de réparation des Balanins qui se relancent tranquillement depuis leur gardien avec Paul-André Guérin qui a joué court sur Jérémy Debessa puis Julien Chevalier. On est désormais sur le côté gauche à hauteur de la ligne médiane, attention, on cherche la profondeur avec Mohamed Fernandez, le meilleur buteur de cette équipe balanine qui avait tenté de se déjouer de son vis-à-vis. Ça sera une touche à venir en faveur des Balanins sur le côté gauche. Allez, on dira à 35 mètres des buts du FC Bastelicatch. L'arbitre de la rencontre fait signe Aujourd'hui, la baleine de jouer, c'est jouer rapidement sur Fernandez qui tente de se retourner, mais c'est bien négocié par la défense de Bastelicac qui dégage ce ballon loin devant. Attention, ça revient sur une tête blanche et rouge. On est au duel là au milieu de terrain. Allez, 35-40 mètres des buts. C'est bien négocié par Baldovigne. Allez, récupération de Bastelicac. On tente de jouer dans la profondeur, mais non. Ça termine sur la défense centrale, notamment Julien Chevalier, lui qui pilote cette équipe depuis l'axe. Et c'est relancé par Paul-André Guérin sur le côté droit. Attention, on va tenter d'accélérer un petit peu du côté de la Balagne en tentant de jouer en triangle, mais finalement non, on préfère faire un tour de l'autre côté avec le numéro 4 Bastien Brunet qui trouve Rémi Duterte, et c'est récupéré par Vasselika. Tu vois, non, attention, El Aouabi, il y avait peut-être mieux à faire là sur cette transition et peut-être une phase de jeu un peu plus avancé à faire. On va retrouver Arthur du côté du bord de la pelouse. Voilà, ça fait quelques minutes que ça a commencé, Arthur. Et comment sont les entraîneurs sur les deux bancs? Qu'est-ce qui se dit après ces premières minutes de jeu, Arthur?
2: Alexandre, oui, depuis le début de la rencontre, on trouve d'un côté Anthony Collinet, très
1: attention,
2: calme,
1: là, qui la, donne l'incursion là dans la Balagne, dans la surface de réparation de Bastelicac. C'est contré et ça part tout de suite en contre du côté des blancs et rouges. Attention, non, finalement. C'est mal négocié, ça termine en touche en faveur du Basté, du FC Balagne, pardon. Allez-y, Arthur.
2: Alexandre, deux coachs hein, qui sont très calmes pour le moment, déjà debout et déjà aux commandes hein, de cette partie. Ils dirigent leur 11 parfaitement, mais de grands mouvements pour le moment. À noter aussi, mon cher Alexandre, la jeunesse hein, du côté du FC Bastelicac, équipe donc de Régional 1, on le disait, une équipe très jeune avec pas mal de joueurs passés notamment par le Gazélec d'Ajaccio ou encore le centre de formation de l'AC Ajaccio. On le rappelle, c'est quand même un club important dans le bassin ajaccien.
1: Tout à fait, Arthur, un club qui était notamment passé en National 3, si je ne me trompe pas, entre 2018 et 2020, puis une descente administrative suite à un couac, un nœud justement administratif. Et il y aura le premier corner à venir dans cette rencontre. Il est en faveur du FC Balagne suite à un contre sur le côté gauche, sur une tentative de centre qui vient terminer donc en corner. Ce sera le premier de cette rencontre. Il sera tiré soit par Alexandre Kropanez, soit par Johan Kerbach. Ça sera visiblement joué court. Kropanez a le ballon en main. Et Kerbach est venu s'approcher à quelques mètres.
2: Oufiane Akani, le capitaine du FC Balagne, qui s'élance.
1: Corner. Ça sera une touche à venir en faveur du FC Balagne. Ça a été rapidement contré par la défense de Bastelicac, Arthur.
2: Une défense plutôt en place, hein, mon cher Alexandre, pour les hommes d'Anthony Collinet, vêtus de rouge et de blanc. On verra aussi peut-être le niveau qui se creusera en cette division. Attention, hein, la première, le ballon qui traîne petit à petit dans cette surface de réparation blanche et rouge. Et ça sera une touche de l'autre côté du terrain, côté droite, en faveur du FC Balagne, qui a arboré pour l'occasion un maillot spécial, Alexandre, un maillot spécial finale de Coupe de Corse.
1: Un maillot noir et or, Arthur, alors que le FC Balagne, justement, qui tente une nouvelle fois de porter ce ballon dans la surface de réparation, mais la défense de Bastelicac est vigilante. Le ballon reste néanmoins en possession des Balanins avec une touche à venir. C'est joué en retrait. On change totalement de côté. On est dans le rond central désormais, mais plus orienté côté gauche. Finalement, on revient sur la droite avec Jérémy Debessa. Pour Akani. Attention, ça joue rapidement en triangle avec Fernandez qui est venu décrocher un petit peu. On rejoue derrière. Chevalier qui fait un tour sur le côté gauche. Qui trouve Duterte. L'ouverture. Attention avec la feinte, oh là là, le ballon qui est passé devant une forêt de jambes dans la surface de réparation. Que ce soit noir et or ou bien blanche et rouge, ce ballon vient mourir en 6 mètres. 6 mètres à venir donc pour Clément Maury. Clément Maury qui a fait les grandes heures, hein, bien sûr, du Gazélec Ajaccio, Arthur.
2: Et Alexandre, portée, on peut noter aussi le duel entre guillemets aujourd'hui entre Clément Maury qui comme vous l'avez dit, gardien on peut le dire historique du Gazélec d'Ajaccio, et juste en face Paul-André Guérin qui lui aussi est passé par le Gazélec d'Ajaccio. Il avait même disputé deux rencontres au cours de la saison 2015-2016 avec le Gazélec. Clément Maury était donc premier portier, et Paul-André Guérin troisième. Ils s'affrontent aujourd'hui avec leur équipe respective du FC Basteligac et du FC Balagne. Je pense que c'est un beau clin d'œil pour le football corse.
1: C'est vrai, c'est une belle histoire. C'est une belle histoire. Dans l'histoire, on peut dire ça comme ça, alors que ça joue rapidement du côté du FC Basteligac. Mais c'est contré par la Balagne. Ça termine en touche pour les Basteligacais. Allez, à peu près 9 minutes de jeu et toujours 0 à 0 entre ces deux équipes pour cette finale de Coupe de Corse. Petit round d'observation, même si pour l'heure, on peut le dire, Arthur, c'est la Balagne qui domine les débats, une possession qui reste tout de même stérile, pas forcément d'occasion franche, même si les Balanins s'approchent peu à peu du but de Clément Maury, Arthur.
2: Oui, effectivement, mon cher Alexandre, vous l'avez dit, quand même pas mal de ballons perdus hein, pour les deux équipes, mais on voit clairement le FC Balagne s'installer très tranquillement dans cette surface Basteligacaise. Des individualités intéressantes aussi pour le FC Basteligac. Je pense que ça pourra promettre de belles surprises. Et là, on voit Johan Kerbach côté droit qui essaye de
1: centrer pour Hernandez, peut-être Fernandez. La frappe. La tête s'est contrée, attention, ça revient dans les pieds des Balanins là dans la surface de réparation, mais c'est bien récupéré par Bianca Maria. Bianca Maria qui passe sur le côté droit, attention, c'est bien joué là de la part de Carl-André Mondoloni. Caratis qui préfère temporiser pour le moment, jouer sur son central, qui subit la pression du numéro 9 Balanin, Mohamed Fernandez, dans les 25 derniers mètres. Dégagement contré, mais allez, attention, allez, les Balanins qui reculent un petit peu là. C'est le FC Basteligac. Il vient d'obtenir une touche à hauteur de la ligne médiane sur leur côté droit. Alors qu'on approche, qu'on vient de dépasser certainement là les 10 minutes de jeu. Toujours 0 à 0 entre les deux équipes. C'est joué rapidement et c'est récupéré par la Balagne avec Kropanez. Kropanez, c'est récupéré par Basteligac. Bianca Maria qui peut se projeter vers l'avant, pourquoi pas, et mettre en péril cette défense à 5 du FC Balagne, qui est obligé de venir s'enfermer sur son côté gauche dans l'angle, à quelques mètres du poteau de corner. Mais attention, ça peut aller très vite en contre. Et c'est tout de suite récupéré par le FC Basteligac. Attention, Bianca Maria sur son pied gauche qui sort dans la zone de réparation. Le crochet de Yael Zardois qui garde le ballon mais qui trouve finalement Bianca Maria. Bianca Maria qui ouvre son pied. Le premier tir du FC Basteligac. C'est bien négocié ça de la part des Blancs et Rouges. Bianca Maria, le numéro 10 de cette équipe, et enfant du club aussi, on peut le dire, Arthur. Vous l'avez dit enfant tout à l'heure, club, il fait partie de ces joueurs qui ont porté les couleurs de la C Ajaccio dans leur centre de formation. Et qui petit à petit ont passé des gammes également du côté du FC Basteligac, Arthur.
2: On peut le dire, Alexandre, très clairement, Pascal Bianca Marie est un enfant du club. Son père, Pascal Bianca Marie aussi, est dirigeant. Et puis son frère Paul aussi est passé par l'AC Ajaccio plus jeune, le FC Basteligac. Ça fait maintenant des années qu'ils sont très engagés dans ce club. C'est leur village. Et on pense aussi à Luca Folacci, présent dans ce 11 de départ, qui est aussi un enfant du club. Lui passé par le Gazélec d'Ajaccio, par AFA l'année dernière en Régional 1. Il est revenu à la maison, il est revenu au village. Et je pense qu'il est revenu de la meilleure des manières, ce numéro 6, Luca Folacci, en signant donc une troisième place au classement avec son club de cœur, on peut le dire, et puis cette finale de Coupe de Corse, Alexandre.
1: Allez, long dégagement de Clément Maury. On arrive aux abords de la surface de réparation des Balanins. C'est sifflé par l'arbitre de la rencontre. Faute signalée en raison d'un pied pied en l'air un petit peu trop à proximité de la tête d'un Balanin. C'est joué rapidement. On voit des joueurs du FC Basteligac qui ont eu un petit moment de flottaison, puis qui ressortent un petit peu la tête de l'eau là, notamment avec quelques incursions dans le camp Balanin depuis quelques instants. En attendant, voilà, on sait que du côté du FC Basteligac, c'est que du bonus, bien sûr, cette finale. C'est ce que nous disait justement le dirigeant Pascal Biancamari avant cette rencontre. Il nous signalait que voilà, maintenant, à partir du moment où le club en est arrivé là, on ne peut que en profiter. C'est tout à fait normal, bien sûr, alors que Duterte profite pour s'incurser à l'intérieur du terrain pour la glisser à Karbach. Attention, peut-être le 1-2 avec Karbach. Non, finalement, ça sera Momo Benhanel qui joue avec Duterte sur le côté gauche. Duterte, le centre, c'est contré par Karl-André à Mondologne. Ce sera un nouveau corner donc à venir pour le FC Balagne. Il sera tiré
2: par
1: sur le même côté
2: Akani,
1: que tout à l'heure.
2: Le capitaine Balanais, Sofiane Akani, passé aussi par le centre de formation du Sporting Club de Bastia et joueur du FC Balagne depuis de nombreuses années aussi maintenant, hein, mon cher Alexandre. Et on voit qu'il lève la main, peut-être une tactique aussi, travailler à l'entraînement.
1: Et c'est joué directement au point de pénalty et c'est boxé par Clément Maurice. Ça revient dans les pieds du FC Bastelicac avec, allez, pourquoi pas un contre à venir là, alors qu'il y a Johan Karbach qui vient à la lutte. Et c'est Maxence Marchand qui perd ce ballon à la limite de son camp au niveau de la ligne médiane. Karbach, c'est bien récupéré là par Mondologne qui arrive à tacler et qui tire la langue et qui peut se féliciter tout de même d'avoir récupéré ce ballon, même s'il y aura une touche à venir là pour les Balanins. On disait Arthur qu'il y avait beaucoup de joueurs du FC Bastelicac qui étaient passés par les centres de formation de la CA, du Gaz, du Sporting. Il y en a également du côté du FC Balagne. Je pense notamment à Jérémy Debessa qui est passé par la CA, ou encore Julien Chevalier passé par le Sporting, alors que c'est Baldovin qui récupère ce ballon là. Il est dans le rond central. Malheureusement, il y avait Alawabi qui était parti. Mais la défense balanine est vigilante. C'est Chevalier qui temporise.
2: Companèse aussi, Alexandre, engagé.
1: Bien sûr.
2: Joueur du FC Balagne depuis de nombreuses années. Il est très connu maintenant dans la région et puis lui aussi formé dans les centres de formation insulaires.
1: Autre que dans la région, Arthur. Je pense que c'est l'un des noms très connus du football amateur en Corse. Alexandre Companèse, passé notamment par Borgo, par le CAB. Même un passage sur le continent, mais le club m'échappe. Alors on se parle, Arthur, alors que ce sont les Bastelicacais qui vont tenter, allez, une nouvelle fois, de partir en attaque. Il y a une position de hors-jeu qui est signalée par le juge assistant. Et c'est très vite joué par Paul-André Guérin avec Akani. Il lance dans la profondeur. Kropanèse, justement, le centre de Kropanèse. C'est contré par une tête Bastelicacais. Attention à Duterte qui traîne dans le coin. Un peu trop court, Duterte. Et Maxence Marchand qui perd ce ballon au niveau des 40 mètres. Karbach qui récupère et qui tire. Ça termine bien au-dessus des cages de Clément Maury. Il va pouvoir se dégager en 6 mètres. Arthur vient d'espacer les 16 minutes de jeu et toujours 0-0 entre les deux équipes, Arthur.
2: Alexandre, 0-0 et dégagement de Clément Maury à l'instant. Il y a Jacques Pellegrini, le président du FC Bastelicac, qui nous rejoint. Il est sur le banc avec ses hommes. Jacques, bonjour.
3: Oui, bonjour.
2: C'est historique pour le FC Bastelicac, ce que vous vivez en tant que président et puis en tant que passionné aussi de ce village et de ce club.
3: Oui, effectivement, en tant que passionné, on a été très bien accueillis. Le terrain est magnifique. Excusez-moi, je suis en même temps en train de regarder.
1: Mais attention, parce qu'il y a une belle situation là à venir pour le FC Balagne avec Duterte, la frappe enveloppée. Ça passe à quelques centimètres du poteau de Clément Maury. Allez-y, Arthur.
3: Une structure magnifique. Le moment est historique pour nous. Une finale de Coupe de Corse, en plus médiatisée comme elle est par tous vos soins et tous vos médias. Donc je remercie énormément ce coup de pouce pour le football et pour les joueurs, pour les dirigeants, pour les petits joueurs également qui seront intéressés par ce que vous communiquez.
2: Jacques, un mot aussi sur ce début de rencontre. Vous avez suivi, on le pense bien, cette régionale 1 tout au long de la saison. Comment vous trouvez vos hommes aujourd'hui ?
3: Mais écoutez, j'avais un peu peur et puis je les trouve pas mal dans le sens qu'on a des bons contres à jouer. Bon, effectivement, nous sommes face à une équipe qui est bien mieux que. Hop là! Bien mieux préparée, enfin, au niveau physique peut-être que la nôtre, mais pour autant, je crois qu'on a un très bon effectif. Et la jeunesse peut remplacer le talent par rapport à ses capacités physiques.
2: Et le cœur aussi, on sent une équipe de Basteligac avec du cœur. Merci président, on se retrouve peut-être tout à l'heure. Alexandre,
1: allez,
2: bonjour, président,
1: ça continue.
2: Assez détendu et concentré.
1: C'est vrai, ça continue là. Attention, peut-être, alors qu'on réclame une main là de la part de Fernandez dans la surface de réparation du FC Basteligac. Ça avait repris Arthur avec un débordement de Kerbach qui avait réussi à centrer. Et Hernandez à la lutte. Tôt au but qui arrive à se défaire de son vis-à-vis et à s'appuyer sur Kropanez qui prend le côté droit. Kropanez et le centre dans la surface de réparation. Ça termine sur les gants. De Clément Maury, Arthur, je vous disais tout à l'heure, Alexandre Panès passé bien sûr par Borgo, par le CAB, la Balagne actuellement, et l'équipe que je cherchais c'était les Herbiers. Voilà, j'ai une petite anti-sèche devant moi. J'en ai profité de ce petit instant, alors que on a entendu hein, bien sûr Arthur, le président du FC Basteligac, à Serein, vous l'avez dit. Et puis je pense qu'il y a cette notion à retenir, c'est celle du cœur, parce que on a beaucoup de jeunes hein, dans cette équipe du FC Basteligac, quasiment une bande de copains, comme nous le signalait il y a quelques jours sur notre antenne Jacques Pellegrini.
2: Ça a aussi été les mots, hein, notamment de Pascal Biancamari. Il cherche, hein, ces dirigeants de Basteligac, depuis quelques années, à créer véritablement un groupe de copains. Et je pense que ça commence à payer. Parlons aussi du numéro 9, Alouabi.
1: Attention à Kerbach qui arrive à trouver Fernandez, à l'entrée de la surface de réparation. Arthur, situation un petit peu dangereuse. Là, ça chauffe un petit peu. Là, on a eu un petit coup de moins bien, là, on va dire, pour les hommes d'Anthony Collinet, lui aussi qu'on ne présente plus bien sûr, hein, l'ancien joueur du Gazélec. Allez, le débordement sur le côté droit du FC Balagne. On entre dans la surface de réparation de Basteligac. C'est contré et c'est dégagé loin devant par les blancs et rouges, avec Zardois qui attend d'envoyer dans la profondeur. C'est bien joué mais c'est trop court malheureusement, et c'est Cheikh Sibi qui vient récupérer cette balle.
2: Pensez-vous, je regarde Ilyas Elouabi, hein, le meilleur buteur de ce championnat de Régional 1, meilleur buteur du FC Basteligac avec 25 buts en 22 rencontres. On a un peu l'impression qu'il essaye de se faire oublier par la défense baladine pour tenter de créer une brèche à un moment donné dans cette rencontre.
1: Mais tant mieux, c'est ça qu'on va voir. Attention là, le joli crochet là de Sofiane Akani dans la surface de réparation de Basteligac. Ça s'approche un petit peu là depuis quelques instants, même si on joue depuis la 21e minute. On entre dans la 21e minute, toujours 0-0 entre les deux équipes, mais la Balagne pousse un petit peu là depuis quelques instants. Même si on a une équipe du FC Basteligac qui est très bien en place depuis le début de cette rencontre. Une touche là à venir, effectuée par le capitaine Sofiane Akani. C'est tiré dans la surface de réparation et c'est dégagé loin devant. Et vous avez raison Arthur, le meilleur buteur de cette équipe de Basteligac, tout seul dans le rond central à l'heure, au moment où on se parle. Même si son équipe n'a pas long, on le sent, tente de justement se faire un petit peu oublier de cette équipe du FC Balagne. Cette défense à 5, c'est toujours difficile, hein, de venir, même si c'est réellement une équipe qui joue à 3 derrière, puis avec deux pistons sur les côtés, bien entendu, à l'image là de Sofiane Akani qui est monté et qui a tenté de centrer et s'est contré.
2: Ce qui va être intéressant, Alexandre, c'est notamment ces phases offensives et défensives avec une défense à 5 sans ballon, une défense à 3 avec ballon pour la Balagne. Basteligac qui veut clairement jouer les contres, donc ça va être intéressant à ce niveau-là, tactiquement.
1: Exactement, Arthur, à tout moment, on peut avoir le FC Basteligac qui peut profiter d'un contre, d'une erreur, d'un joueur qui ne revient pas, pourquoi pas, pour venir inscrire un but. Pour le moment, ça reste calme. Pas de grosses occasions non plus. Mais il faut dire qu'on a deux équipes qui sont très bien en place et qui offrent un beau football aussi. Hein. C'est, on disait que Basteligac, certes, joue bas, mais c'est pas pour autant que quand ils ont la balle, ils ne jouent pas au football, hein, bien au contraire. Et le FC Balagne, bien entendu, en position de favori qui fait le football. Elawabi justement qui est venu décrocher pour Carl-André Mondologne. Pour Luca Folacci, pardon, excusez-moi. qui est venu crocheter. Long dégagement là de Joao Coelho. Ça termine dans les pieds de Bastien Bruet. Paul-André Guérin qui temporise Arthur. C'est dire aussi que cette finale se joue devant pas mal de spectateurs, plusieurs centaines de spectateurs. On a d'un côté à ma gauche, on dira ça comme ça, le parkage du FC Balagne. Et puis à ma droite, la tribune rouge et blanche de Bastenikach. Attention là, cette incursion de Duterte. Le centre de Duterte pour Hernandez. Attention, qui a réussi à contrôler, même si c'est un petit peu manqué. Et c'est Baldovi qui vient à la lutte, mais c'est récupéré par la Balagne, par Momo Benanel. L'un des facteurs X, bien entendu, de cette équipe balanine. On a Bruet, le défenseur central, qui tente une percussion dans le bloc de Bastenikach. On fait un tour là avec Carbra sur le côté droit. Ça termine en centre de Kropanez et c'est contré. Nouvelle touche à venir.
2: Le capitaine du FC Bastenikach, là aussi joueur d'expérience, hein, Romain Poletti, qu'on ne présente plus, je pense, hein, passé aussi par le Gazélec d'Ajaccio. Il aura fait partie de cette équipe qui aura fait l'épopée en 2012, Alexandre. On s'en souvient très bien, le Gazélec avait.
1: Demi-finale face à Lyon.
2: Demi-finale, exactement. Demi-finale de Coupe de France face à Lyon.
1: Oh, attention à la frappe là de Mohamed Benhalel, contrée de la tête par Joao Coelho. Troisième corner donc à venir en faveur de la Balagne. Et toujours du même côté sur leur côté gauche. Il sera une nouvelle fois tiré par le capitaine Soufiane Akhani. Est-ce qu'il y aura, et encore une fois, cette combinaison tactique avec Kerbaj qui vient s'approcher à quelques mètres du tireur de ce coup de pied arrêté. Oui, certainement un petit peu mieux que moi. Alors c'est joué court là dans la surface de réparation sur Kropanez qui tente la petite pichenette mais qui s'envole au-dessus de la barre transversale de Clément Maury. 25e minute de jeu et toujours 0-0 entre les deux équipes. Arthur, alors il y a une pause fraîcheur à venir. C'est vrai qu'il fait très chaud. On n'a pas parlé des conditions météo, entre 28 et 30 degrés cet après-midi.
2: Il fait très chaud,
1: du côté de Gizonach.
2: Un tout nouveau synthétique aussi, Alexandre. Dernière génération, on peut le dire. C'est un synthétique qui a été inauguré ce matin aussi, avec, on va retrouver du sable à la place des petites billes noires traditionnelles qu'on a l'habitude de retrouver. C'est plutôt du sable. Alors apparemment, ça favorise aussi la bonne gestion dans un match et le fait de ne moins se blesser. Enfin, ça, c'est les spécialistes qui disent ça. On ne peut pas les contredire.
1: Et il me semble aussi, Arthur, que les billes noires, bien sûr, ces fameuses billes noires en caoutchouc sont désormais interdites quand on inaugure un nouveau stade sur des nouvelles installations. Sur les installations existantes, bien sûr, c'est toujours en vigueur. Mais il me semble qu'on n'a plus le droit sur les nouvelles installations de football sur un terrain synthétique de venir mettre ces billes noires. Et justement, vous l'avez dit, vous l'avez très bien résumé, c'est remplacé par ce sable, alors que la tribune présidentielle, hein, de moment, on peut dire ça comme ça, il y a le président de la Ligue, bien sûr, Stéphane Vanucci, d'autres présidents de clubs, je pense à ma droite, Jacques Colomban, qui vient président de l'US Corte, qui vient d'accéder à la N2, à la N3. Arthur, vous êtes au bord de la pelouse. Peut-être, pourquoi pas, une réaction, profiter de cette pause fraîcheur pour avoir une petite réaction. C'est peut-être, et pourquoi pas, du côté du FC Balagne. Si on peut tenter d'avoir quelqu'un avant que ça reprenne. Bon, ça va reprendre tout de suite, mais c'est pas grave. Arthur.
2: Oui, Alexandre, alors j'essaye, hein, tant bien que mal, d'aller embêter un peu les
1: Est-ce que tout le monde est concentré là, hein, on est à quelques mètres, je vois bien sûr les visages sur les bancs de touche, que ce soit les dirigeants, les entraîneurs adjoints, les entraîneurs, les remplaçants. Et puis on souffre un peu de la chaleur aussi, visiblement. Je vois Yael Zardois du FC Bastenikach qui vient clairement de plonger la tête dans la lessiveuse remplie d'eau fraîche. Ça fait du bien, j'imagine, vu la température étouffante cet après-midi du côté

0: Match pour nous qui nous tient énormément à cœur. Il y a les gamins du club qui viennent nous voir jouer. C'est pour une suprématie régionale. Et en plus, raison de plus, il y a les moins de 18 qui nous suivent juste derrière. Donc on se doit de montrer l'exemple et on se doit d'avoir les attitudes qu'il faut pour essayer de gagner ce match.
1: Vous êtes passé de l'autre côté aujourd'hui, on peut le dire. C'est une vision différente des choses. On vit le match d'une autre manière.
0: Ah, bien sûr, c'est évident. Hein. Après, c'est encore tout récent, donc il me faut du temps encore pour m'adapter. Je sais que voilà, j'écoute beaucoup le coach, le staff, Pierre, Jus, et j'écoute aussi les joueurs. J'essaie d'apprendre un maximum, mais c'est sûr que voilà, ça s'est fait rapidement et suite à une blessure. Donc, mais je prends beaucoup de plaisir aussi de ce côté-là.
1: Vous qui avez suivi vos copains toute la saison, comment trouvez-vous aujourd'hui le FC Balagne dans ce début de rencontre?
0: Je trouve qu'on fait un bon début au niveau de la maîtrise technique. On a encore quelques points réglés, on en a parlé là pendant la pause fraîcheur. Mais au niveau de la maîtrise technique, je trouve qu'on fait le match qu'il faut pour l'instant.
1: Merci Vincent, bon match. Voilà mon cher Alexandre, j'ai tenu promesse.
2: Et merci Arthur, merci Arthur pour cette première réaction du FC Balagne. C'est Balagne un petit peu là en difficulté en défense, obligé de se dégager. Mais ça revient dans les pieds de Maxence Marchand avec la roulette à la Zizou, mais c'est pas très bien maîtrisé. Bon là, attention, le long dégagement et ça arrive sur les pieds de Clément Maury, portier Bastelicacce, qui va jouer court, on va dire. C'était un petit peu dangereux, là, peut-être une faute, la signaler, bien sûr, par Monsieur Ducreux, l'arbitre de la rencontre. Faute sur
1: aussi Alexandre
2: Mauro Benanel.
1: Avec nous à présent, il y a les jeunes du FC Balagne et les jeunes de AFA qui vont eux aussi disputer sur la catégorie U18 cette finale de Coupe de Corse juste après, hein, sur ce nouveau complexe ici à Ghisonaccia.
2: Ça a commencé à s'échauffer dans pas longtemps alors.
1: Oui. Non, on est déjà chaud Alexandre, en tout cas on est déjà prêt,
2: ne vous inquiétez pas, il fait très chaud. Et c'est le Tchèque Sibi qui a le ballon à l'entrée du camp de Bastelicacce, qui arrive à se retourner pour Duterte sur le côté gauche, qui lui rentre dans l'axe sur son pied droit. Duterte qui arrive à trouver Fernandez. Duterte, c'est bien joué ça, Duterte pour l'autre latéral, Sofia Nakani. Il y a une position de hors-jeu qui est signalée par l'assistant. C'était très bien joué là, cette phase de jeu du FC Balagne. Sibi face au jeu sur le côté gauche pour Duterte qui rentre sur son pied droit à hauteur de l'arc de cercle après 1-2 avec Mohamed Fernandez et qui trouve finalement Sofia Nakani qui était en position de hors-jeu. Toujours 0-0 entre les deux équipes alors qu'on approche de la demi-heure de jeu. Arthur, et c'est à nouvelle fois Tchèque Sibi, véritable tour de contrôle de cette équipe du FC Balagne, qui relance ses partenaires avec Akani désormais sur le côté droit. Akani qui temporise. Akani peut-être pour Krompanez. Non, finalement c'est pour Benalel. Benalel qui grappille quelques mètres. Benalel face au jeu finalement sur le côté droit avec Kerbash. Kerbash aux abords de la surface de réparation. On est dans la surface de réparation désormais. Kerbash, attention, une nouvelle position de hors-jeu signalée alors que Kerbash avait réussi à faire la différence pour approcher ce ballon dans les 6 derniers mètres de Clément Maury. Clément Maury qui va se relancer très prochainement. Attention à la pression là de Fernandez.
1: Le coach Nicolas Hussmann, Alexandre, qui demande d'aller chercher, hein, d'aller presser aussi cette équipe du FC Bastelicacce. Clairement, le coach Hussmann demande à ses joueurs de s'installer de plus en plus dans cette deuxième partie de terrain, dans la surface, hein, des rouges et blancs du FC Bastelicacce.
2: Mais attention, ça peut aller très vite en contre également. Avec cette incursion là, cette phase de jeu entre Zardoa et Alouaoui. Et ça revient dans le camp de Bastelicacce avec les Balanins en possession du ballon avec Fernandez sur le côté gauche. Fernandez à la lutte avec Mondoloni.
1: Alexandre, qui a gagné la touche. On peut dire qu'on assiste à un beau match de football hein, dans cette première demi-heure.
2: Totalement.
1: Notamment, je pense, techniquement, hein, tactiquement, c'est très cohérent des deux côtés, des deux formations.
2: Oui, il n'y a pas forcément de déchets, que ce soit du côté des deux équipes. Et puis, un FC Balagne, bien entendu, en tant que favori qui développe le jeu, c'est...

0: c'est logique. Et puis une équipe du FC Bastelicach qui est bien sûr bien en place et qui, dès que l'occasion se présente, tente de partir en contre très rapidement. On le voit là, l'exemple avec Clément Maury qui tente d'allonger loin devant sur Bianca Marie qui perd son duel de la tête. Attention avec Ben Halel pour Akani. Et c'est finalement récupéré par Romain Marchand du FC Bastelicach. Attention, nouveau dégagement. Et ça revient dans les pieds du FC Balagne qui grappille une nouvelle fois quelques mètres. Allez, on est désormais avec Kerbache sur le côté droit. Kerbache à la lutte. Avec Marchand, justement, qui obtient la touche dans les derniers mètres du FC Bastelicach sur le côté gauche. Arthur. On a entendu les consignes tout à l'heure, Arthur, de Nicolas Huisman. Il y a également un coach de l'autre côté hein, qui est très actif, Anthony Collinet, qui est très actif depuis le début de cette rencontre, Arthur.
1: Alexandre, je pense que les deux coachs, hein, autant Nicolas Huisman que Anthony Collinet, n'ont pas bougé de leur carré. Je pense qu'ils ne se sont pas assis. Attention là, le centre pour le FC Balagne, c'est bien repris par Lucas Folach, le numéro 6, qui va tenter de ressortir ce ballon. Côté gauche avec Zardoua qui repart de l'avant.
0: Attention, c'est bien joué là, qui tente de trouver Bianca Marie sur le côté droit. C'est Ben Halel qui repart à grandes enjambées. Petit passement de jambes là face à Baldovini. Le 1-2 avec Fernandez. Ben Halel qui renvoie en profondeur. C'est finalement Mondoloni qui récupère la balle. Attention à la perte de balle justement de Mondoloni. Heureusement qu'il y a Coelho en couverture pour dégager ce ballon en touche. Touche à venir donc pour le FC Balagne.
1: Deux coachs très présents, hein, Alexandre, on le disait donc, debout depuis le début de la rencontre. Hein, ils ne se ménagent pas aussi, les coachs Collinet et Huisman, depuis le début de cette rencontre.
0: Attention, on le sait, hein, le centre là, de Duterte dans la surface de réparation, c'est dégagé par la défense de Bastelicach, Arthur. Ça revient à une nouvelle vague. Noir et or à venir peut-être, non, c'est une récupération des jeunes de Bastelicach. Avec Marchand sur le côté gauche qui a grappillé plusieurs mètres. Oh non, malheureusement la mauvaise conduite de balle qui aurait pu profiter. Et c'est la Balagne qui repart de l'autre côté avec Sibi qui a joué sur le côté droit. Tente de temporiser un petit peu alors que tout doucement les joueurs du FC Bastelicach regagnent leur camp. Attention là, le centre d'Akani qui passe derrière la barre transversale et qui vient mourir de l'autre côté. 6 mètres à venir, Arthur.
1: Côté droit et 6 mètres à venir, comme vous le dites, Alexandre, avec un Johan Kerbache qui avait réussi lui aussi, ce numéro 7, à se faire oublier. Ça aurait pu être une action de but, très clairement, pour le FC Balagne.
0: Exactement, Arthur. Exactement, c'est l'un des éléments décisifs hein, de cette équipe du FC Balagne, Arthur, Johan Kerbache.
1: Johan Kerbache qui est arrivé à la mi-saison hein, du côté du FC Balagne,
0: exactement.
1: Qui était notamment à la réserve du Paris FC, si je ne m'abuse. Un jeune passé lui aussi hein, par le centre de formation du Sporting Club de Bastia. Quelques présences en Ligue 2, vous faites bien de le mentionner.
0: Du côté du Paris FC, il fait partie bien sûr de ces joueurs de toute façon à ce niveau-là. Arthur, attention là, Kerbache justement. Et l'ouverture du score, on le disait, de Johan Kerbache qui profite d'une perte de balle pour venir ouvrir son pied gauche à l'entrée de la surface de réparation plein axe et qui vient tromper la vigilance de Clément Maury. La Balagne qui ouvre donc le score dans cette finale de Coupe de Corse. Arthur, on a vu ABF, comme on le disait il y a quelques instants, Arthur, un Johan Kerbache opportuniste.
1: Un Johan Kerbache opportuniste qui a su bien se placer et être à l'affût hein, de ses ballons perdus au centre du terrain. C'est ce qu'il a réussi à faire, à en profiter, tirer pratiquement seul au but face à Clément Maury. Et il vient donc ouvrir la marque, 1-0 ici. Et la balle va être remise en jeu par El Ouabi pour le FC Bastelicach. ça monte d'un cran au niveau intensité, on a l'impression, pour les Balanins, tandis que les Bastelicacce commencent à souffrir un peu, à subir un peu. Il ne faudra pas subir ce match, Alexandre.
0: Mais maintenant reste à savoir quelle sera la réaction de Bastelicacce après l'ouverture du score des Balanins juste avant la pause. Arthur, reste à savoir comment ils vont négocier maintenant les prochaines minutes à venir ainsi que la seconde mi-temps. Il va falloir se découvrir pour égaliser. On a vu une équipe du FC Bastelicacce qui a souvent pratiqué le jeu en contre dans cette première période. Attention là, la perte de balle, la récupération de Kropanez qui envoie, qui précipite. C'est un petit peu précipité ça, cette ouverture en profondeur de Kropanez qui avait tenté de trouver Mohamed Fernandez.
1: Alors que Kropanez a amené aussi un coup de pied un coup de pied dans la glacière pour le coach Nicolas Husman.
0: Bien sûr, parce que là il y avait l'occasion de. Clairement, c'était une occasion de but qui se profilait pour les Balanins. Kropanez qui n'était pas attaqué, qui avait bien sûr face à lui le champ libre avec une dizaine de mètres encore à grappiller pour attendre que Fernandez se place favorablement pour le trouver. Et là c'est bien joué ça là, de la part de Folach, vous le disiez Arthur. Cette sorte de virgule là. Mais ça n'a pas suivi par la suite. Et ça termine sur les gants. Regarde le jeu de Paul-André Guérin.
1: Bastelicacce qui essaye de répondre après ce premier but encaissé dans cette rencontre. Et Paulo Guérin qui a dégagé sur le capitaine Akani côté droit.
0: Pourquoi pas une réaction, Arthur, que ce soit de la Balagne ou de Bastelicacce, bien sûr, après cette ouverture du score.
1: Allez, je vais essayer d'aller chercher ça. Je reviens vers vous d'ici quelques minutes, Alexandre.
0: Pas de souci, vous m'interrompez quand vous voulez, Arthur. En attendant, c'est la Balagne qui a la possession du ballon au milieu de terrain avec Sibi. Le crochet de Sibi et la faute de Bianca Maria qui lui tend la main pour se relever. Ben Halel qui a tenté de jouer plus rapidement. Et ça joue finalement court entre Sibi et Ben Halel, les deux joueurs du milieu de terrain de cette équipe UFC Balagne avec Chevalier. Pour De Bessa. Sibi à nouveau. Tu peux avancer au milieu de terrain. On revient dans l'axe derrière. Avec Bruyet pour Duterte. Balan qui développe son jeu, Ben Halel sur une longue possession là. Du FC Balan qui enchaîne les passes. Une touche, deux touches de balle, pas plus. Et on fait le tour du terrain. On est désormais sur le côté droit avec Akani. On s'approche du but. On entre dans la surface de réparation. Akini, justement, Fernandez. Fernandez pour Ben Halel qui est seul face au but, qui peut armer son tir, qui termine dans les nuages. 6 mètres à venir pour Clément Moury. On s'approche petit à petit de la mi-temps.
1: Alexandre Bastelicacce est mené à but à extrêmement zéro. Concentré d'un côté ceux qui mènent dans cette rencontre, l'UFC Balagne, de l'autre l'UFC Bastelicacce. Ça se crispe petit à petit
0: et c'est normal.
1: Des deux côtés, c'est normal, c'est vrai.
0: C'est normal, bien sûr. Maintenant, il va falloir d'un côté conserver le score pour l'UFC Balagne et de l'autre tenter de revenir, d'égaliser. Pourquoi pas avant la mi-temps. Il reste que quelques minutes à jouer. Et on rappelle que l'UFC Bastelicacce avait mené 1-0 face à la Balagne. Balagne, il y aura une touche à venir donc pour les Balanins, mais c'est récupéré rapidement par Bastelicacce avec Mondoloni, Carl Landry pour Folach qui tente de trouver profondeur. Et c'est finalement dégagé alors qu'on approche de la 42e, 43e minute de jeu ici du côté du stade de Ghisonaccia. Et on se dirige pour le moment, si on en reste là, pour un quatrième sacre consécutif pour l'UFC Balagne.
1: Même on peut en dire aussi deux mots, hein, Alexandre, sur ces sacres, trois sacres consécutifs depuis 2023, une victoire, la première face à la Kazinka, il me semble, Alexandre.
0: Exactement, face à la Kazinka, dans la difficulté, hein, c'était une victoire 3 buts à 2 après prolongation. Il y en a une autre dans la douleur face à Corté, puis une autre un petit peu plus simple l'an dernier. Attention là, Bianca Maria qui peut armer sa frappe. Non, finalement, c'est bien défendu de la part de la défense de la Balagne, mais c'est Baldovini qui revient pour Bianca Maria qui laisse passer derrière lui. On est dans la surface de réparation. Là, attention, le dégagement de Julien Chevalier, mais le ballon reste en possession des blancs et rouges et ça repart dans la boîte. Et Paulo Guérin qui capte la balle. Je disais Arthur, trois sacres consécutifs, premièrement contre la Kazinka, puis contre Corté, et puis l'an dernier face au Sporting Club Bocconiano Gravone à 3 buts à 0.
1: Et vous savez, Alexandre, que la particularité aussi du FC Balagne, c'est que l'année dernière, face à Bocconiano, ce n'était pas l'équipe
0: c'était
1: première.
0: C'était la réserve. Dans c'était
1: cette
0: la réserve,
1: Coupe de Corse, mais bien la réserve, effectivement. Donc c'est un peu aussi une particularité et la beauté aussi de cette Coupe de Corse. L'année dernière, le FC Balagne, pensionnaire de National 2, avait fait le choix d'inscrire donc la réserve dans cette Coupe de Corse et non pas l'équipe première, la National 2.
0: Oui, une équipe un petit peu agrémentée de 3 ou 4 joueurs au moment de la finale, mais comme on le fait dans le football aujourd'hui, les équipes de l'équipe première descendent jouer en réserve et ainsi de suite. Attention là, cette frappe là de Carl-Andrea Mondoloni, effectue un bon match le latéral de Vastelicaccia pour le moment. Il est clairement partout, quasiment en position de milieu de terrain. On a une équipe, on sent une équipe, Arthur, de Vastelicaccia qui tente d'égaliser, qui va tenter d'égaliser avant le.
1: Ah oui, quelques avant la pause. Déchets techniques dans le dernier geste, hein, on peut le dire, avant d'armer cette frappe ou d'assurer la dernière passe. Peut-être que c'est ça aussi qui fait la différence concrètement entre les deux formations depuis cette demi-heure de jeu, depuis le début de cette rencontre. Mais il y a de la réaction, ça c'est clair, Alexandre, il y a de la réaction. Vastelicaccia essaye de s'imposer un peu plus dans la surface et dans cette partie de terrain du FC Balagne.
0: Il n'y a pas d'abattement pour le moment, clairement, du côté de Vastelicaccia, rien n'est perdu, bien entendu. Reste plus d'une mi-temps à jouer cette finale de Coupe de Corse. C'est Paul André Guérin qui a le ballon pour le moment, qui s'avance, qui est sorti de sa surface de réparation. Le portier Balanin, attention au pressing là des deux attaquants, Zardois et El Aouabi, qui vient de mettre la pression. Ben Halel. Baldovini. Bianca Maria. Baldovini dans le rond central. Qui tente de chercher la profondeur avec Zardois. C'est bien joué ça. La part de Zardois, mais malheureusement c'est contré. Attention, FC Balagne de ne pas s'endormir non plus, de ne pas se reposer sur ses lauriers. Après cette ouverture du score, Arthur. Signé Johan Kerbach.
1: Une rencontre qui a perdu en rythme depuis quelques minutes, Alexandre, avec une équipe de la Balagne qui recule dans cette rencontre, mais qui veut à tout prix garder la possession du ballon.
0: Oui, c'est vrai, mais on a une équipe de Vastelicaccia, je ne suis pas forcément d'accord avec vous, qui tente justement d'accélérer un petit peu le jeu, de sortir un petit peu de sa zone de confort, de sortir de son camp. Attention non plus de ne pas trop se découvrir avec Akani qui arrive dans les 15 derniers mètres. La roulette Akani, ça trouve Fernandez peut-être en position de hors-jeu. Fernandez qui dribble. Et le deuxième but de Fernandez pour le FC Balagne, le meilleur buteur de cette équipe balanine, qui vient faire le break juste avant la pause.
1: Alors qu'on demandait un hors-jeu visiblement, hein, du côté du oui. FC Vastelicaccia, à côté droit, là où est venue l'action par Sofiane Akani. Et on voit aussi, Alexandre, les individualités qui ressortent un petit à petit dans cette rencontre.
0: Tout à fait. On a eu cette longue enjambée là d'Akani sur une phase de transition rapide. Il trouve dans la profondeur, dans le dos de sa défense. Hein, il s'était fait clairement oublié. Mohamed Fernandez. Et puis il y a eu cette petite incompréhension, hein, dans la défense de Vastelicaccia où finalement Fernandez a eu le temps limite en marchant, hein, clairement on peut le dire, Arthur, de venir dribbler le portier Clément Maury.
1: Alors je ne sais pas s'il y a eu une incompréhension entre collègues du côté de Basteligac, si on demandait un hors-jeu ou une sortie de balle, mais en tout cas c'est vrai que l'action était plutôt...
0: Personnellement, j'ai eu l'impression qu'ils se sont arrêtés de jouer le temps d'un instant, voilà. et les Balanas, on va dire, n'ont pas cherché à comprendre Arthur et
1: sont venus faire le break.
0: Exactement, Arthur. Et ça va être compliqué là pour Basteligac, qui prend un gros coup sur la tête là avant la pause. Même si on continue à tenter de faire le jeu, je vous le disais aussi juste avant le but, Arthur. Faut faire gaffe de ne pas trop se découvrir non plus du côté de Basteligac. Finalement, ils sont sanctionnés en contre, les blancs et rouges. Contre éclair mené par Soufiane Akhani. Alors qu'on a une touche à venir sur le côté droit, je n'arrive pas très bien à voir. Ça chamaille le ballon là. Au niveau des 35 premiers mètres Balanin. Une touche à venir donc pour la Balagne sur le côté gauche, alors qu'on doit approcher de la mi-temps, peut-être siffler dans quelques instants. Arthur, est-ce qu'il y aura peut-être du temps additionnel? Est-ce que vous arrivez à avoir cette information, Arthur?
1: Écoutez mon cher, j'imagine que oui. Pas pour le moment, mais je vais me rapprocher tout de suite du banc des délégués pour avoir toutes les bonnes informations.
0: Merci Arthur. En attendant, c'est la Balagne. Quel ballon.
1: Le délégué de cette rencontre, Madame Ferrand, il nous précise qu'il y aura 5 minutes de temps additionnel ici à Guizolac.
0: Logique. J'ai envie de vous dire, Arthur, merci pour votre réactivité.
1: C'est un plaisir, Alexandre. C'est un plaisir.
0: J'imagine que là, en revanche, c'est un petit peu plus calme du côté du bord de la Balagne, contrairement à tout à l'heure, non?
1: C'est oui, un peu plus calme, c'est vrai, hein. L'ambiance est un peu plus détendue, mais on voit toujours le coach Usman dans son carré qui demande à aller de l'avant, qui demande de proposer du jeu aussi. Je pense qu'ils veulent respecter leur adversaire du jour et marquer le plus de buts possible. Proposer aussi une rencontre de qualité à la centaine de supporters balanins qui se sont déplacés pour l'occasion.
0: C'est dit, Arthur, allez, la Balagne, justement, qui va tenter de continuer à faire le jeu. Alors qu'on doit être entré dans le temps additionnel avec Herbache, seul. Qu'elle tente, justement, de trouver Fernandez. Fernandez qui tente l'ouverture dans la surface de réparation, mais non, il y a la vigilance. Mais attention à Bianca Maria de ne pas trop rester laxiste comme ça. Sibi qui surgit pour Akhani. Kropanez pour Herbache. Et corner à venir pour la Balagne. On change de côté cette fois-ci. Quatrième corner pour les Balanins. On n'est pas sur le même côté. Il ne sera pas tiré par Akhani cette fois-ci, mais par Herbache. Reste à savoir si la combinaison va de soi. Qu'on a vu tout au long de cette première mi-temps, Arthur. Visiblement, oui, on en a une nouvelle fois. Mais voilà, c'est Herbache pour Akhani qui joue court. Et Akhani qui centre, attention, le geste acrobatique là de Kropanez. Passe à quelques mètres tout de même des cages de Clément Maury qui va se dégager. On rappelle le score, 2-0 dans cette finale de Coupe de Corse entre l'EFC Balagne et l'EFC Basteligac. Les Balanins qui mènent 2-0 suite à deux buts quasi coup sur coup. Signé Herbache et Fernandez. Voilà la mi-temps. Monsieur Ducreux renvoie les 22 acteurs au vestiaire. Arthur, je vous propose justement que vous rapprochiez d'un des deux bancs pour avoir une réaction. Allez, pourquoi pas du FC Balagne.
1: Oui,
0: avant de faire une petite pause.
1: Je suis avec le nouveau directeur sportif du FC Basteligac, monsieur Le Defin. Bonjour.
2: Bonjour, bonjour.
1: Alors, pour le moment, votre équipe est menée 2-0. Concrètement, le plan de jeu est respecté pour vos hommes?
2: On concède deux buts, on essaie de rentrer au moins 1-0 à la mi-temps. On va dire que c'est un peu plus compliqué que prévu, mais on va rien lâcher, on va se battre jusqu'au bout.
1: On s'y attendait à ces individualités de la Balagne?
2: Oui, oui, forcément. On sait que c'est une très belle équipe qui est sur une deuxième. Ils ont une grosse partie de saison en 1-3, mais on va essayer de tout défoncer en deuxième mi-temps.
1: Merci.
0: Merci Arthur pour cette première réaction du FC Bastelicac. Si quelqu'un du FC Balagne traîne dans le coin,
1: oui,
0: je vais pourquoi essayer pas de... avoir une réaction. Donc on fasse une petite pause. On se retrouve après, bien sûr, là.
1: Johan, bonjour, on est en direct pour RCFM. On parlait de vous au moment où vous avez marqué ce premier but dans la rencontre. On évoquait un peu aussi votre passé du côté du Sporting, du côté du Paris FC. Vous arrivez à mi-saison aussi au FC Balagne. But dans cette finale de Coupe de Corse. Forcément une fierté pour vous?
2: Bien sûr, une fierté. J'ai passé une année compliquée après mon passage au Paris FC, où j'ai connu une blessure au mois de janvier dernier. Donc j'ai pris la responsabilité de résigner mon contrat professionnel là-bas. Mais au final, je ne regrette rien parce que j'ai rejoint un super projet en Balagne. On a réussi à atteindre l'objectif du maintien. Et la Coupe de Corse, bon, la victoire n'est pas encore acquise, mais ça serait vraiment un super cadeau pour tout le club, tout le monde. Et marquer, c'est vraiment une super fierté.
1: Quand on est un jeune joueur comme vous et qu'on peut assister et qu'on peut participer aussi à ce genre de rencontre, quel sentiment vous anime?
2: Sentiment de joie, de fierté, il y a du monde, il y a ma femme, il y a ma mère. Donc jouer devant la famille, surtout chez moi en Corse, c'est une immense fierté. Et en plus, jouer pour un club comme la Balagne, où il y a une vraie identité insulaire, c'est vraiment génial.
1: En face, une équipe de Régional 1, 3e du FC Bastelicac, qui propose aussi un jeu cohérent, une stratégie cohérente. Le match, vous l'avez dit, n'est pas terminé. Il reste 45 minutes pour aller défendre ce 4e titre, si vous gagnez.
2: C'est ça, tout à fait. Non, on tombe sur une super équipe. Bon, on n'est pas aidé par la chaleur, il fait très chaud sur le terrain. Je pense que ce qui fait un petit peu la différence, c'est que physiquement, on est un petit peu mieux, je pense. Mais il y a une super équipe, il y a des super joueurs, jeunes en plus. Donc, il ne faut rien lâcher jusqu'à la fin parce qu'ils vont nous donner du fil à retordre.
1: Merci, Johan.
2: Merci à vous.
0: Johan Kerbach, donc le milieu de terrain du FC Balagne, et buteur au micro d'Arthur Solinas. La Balagne qui mène 2-0 dans cette finale de Coupe de Corse face au FC Bastelicac. Arthur, je vous propose qu'on se retrouve d'ici un petit quart d'heure pour le début de cette seconde période et qu'on continue à vivre tous ensemble, bien sûr, cette finale de Coupe de Corse ici à Ghisonaccia. On se retrouve dans quelques instants.
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1: Retour au complexe sportif de Ghisonaccia pour cette finale de Coupe de Corse opposant le FC Balagne au FC Bastelicatch. Pour le moment, ce sont les Balanins qui mènent au score 2-0 après deux réalisations signées Kerbache puis Fernandez en fin de première période. Les 22 acteurs sont de retour sur cette pelouse de Ghisonaccia pour le coup d'envoi de cette seconde période. On va profiter peut-être d'attendre que ça reprenne. Ça va reprendre et c'est parti. Ce sont les Balanins cette fois-ci qui donnent le coup d'envoi de cette seconde période. On joue directement derrière avec Paul-André Guérin. Maintenant, ça va être certainement au Bastelicatch de faire le jeu. Étant donné qu'ils sont menés 2-0 dans cette finale. Attention non plus, pas faire trop d'excès d'engagement. Avec là un joueur du FC Balagne à terre suite à un tacle. Le Camari qui certes n'était pas très bien méchant. Ça reste dans le jeu bien sûr. En attendant, petit arrêt de jeu. Arthur vous retrouve bien sûr, même position en bord pelouse. Qu'est-ce qui s'est dit un petit peu au retour des vestiaires? Qu'est-ce qui se dit justement? Comment sont les deux groupes?
2: Alexandre, statu quo, j'ai envie de vous dire, pour le début de cette deuxième mi-temps. Pas de changement, hein, notamment de la part des deux formations. Les 22 acteurs sont les mêmes, hein, pour cette deuxième mi-temps, et je pense que le discours est clair, notamment pour le FC Balagne: respecter l'adversaire, aller de l'avant, imposer son rythme et essayer d'aller marquer le plus de buts possible, tandis que le FC Bastelicatch veut bien faire les choses et essayer, et c'est bien normal, de revenir à la marque pour proposer à ces nombreux spectateurs, mais aussi nous qui sommes acteurs de ce match, et notamment pour les auditeurs d'RCFM, de nous proposer une fin de match historique, une fin de match d'anthologie, j'ai envie de vous dire, Alexandre.
1: Quoi qu'il arrive, Arthur, ce sera historique, entre un quatrième titre d'affilée ou bien alors une première pour le FC Bastelicatch. Quoi qu'il arrive à l'issue de ce match, on pourra qualifier cette finale d'historique, Arthur. En attendant, ce sont les joueurs du FC Bastelicatch qui tentent de s'installer peu à peu dans le camp de la Balagne. On a l'impression que ça s'est inversé avec les Balanins qui vont tenter de jouer en contre, à l'image de Anne Kerbache qui a fait la différence sur le côté droit. Kerbache à l'entrée de la surface de réparation sur son pied gauche pour Kropanez, et Kerbache, Kropanez est dans la profondeur pour Akani, le centre en profond milieu, point de pénalty, et c'est dégagé par la défense de Bastelicatch sur Luca Folacci. Folacci qui était à terre il y a quelques instants, qui avait pris un coup. Folacci pour Bianca Maria qui change le jeu totalement sur le côté droit. C'est peut-être un petit peu long étant donné que ça fuse également. La pelouse a largement été arrosée durant la mi-temps et même avant le match, Arthur. Donc il faut faire attention quand on joue comme ça. Trajectoire du ballon, ça peut aller très vite.
2: Je vais essayer de ne pas glisser au bord du terrain.
1: Restez sur vos appuis, c'est tout ce qu'on vous demande, Arthur. Pour tenter d'avoir quelques réactions et votre analyse, bien sûr, si précieuse au bord du terrain. On sait très bien que la vision n'est jamais la même, même si c'est seulement quelques mètres nous séparent. Et pour le moment, c'est bien le FC Bastelicatch qui fait le jeu. Allez, pourquoi pas, avec ce centre dans la boîte, c'est boxé des deux points par Paul-André Guérin. Akadi qui perd la balle face à Folacci. Folacci au jeu avec la pression du capitaine Balana Akani. Folacci sur la ligne médiane, sans trop de solution, qui justement fait signe à ses partenaires. Je n'ai pas de solution. Il n'a d'autre choix que de revenir en retrait sur Clément
2: Maury. Que nous avons pas abordé et évoqué, c'est aussi cette finale qui se joue un 31 mai, c'est quand même assez tard dans la saison. Les championnats nationaux et puis les championnats régionaux se sont terminés il y a déjà quelques semaines maintenant, donc il a fallu aussi maintenir le rythme autant d'un
1: deux
2: côté
1: semaines,
2: que de l'autre.
1: Très exactement, Arthur. 2 semaines, très exactement,
2: parfait,
1: Arthur.
2: Alexandre.
1: Et on en discutait justement cette semaine avec le coach du FC Balan qui nous disait attention là, cette incursion du FC Basteligac dans la surface de réparation, cette passe qui est venue transpercer le bloc balanin. Malheureusement pour les blancs et rouges, à la Wabi était trop court. Pour revenir sur cette interruption, Arthur, vous le disiez, les championnats se sont arrêtés il y a 15 jours et justement Nicolas Huisman, le coach de la Balan, nous disait mais c'est une difficulté supplémentaire de garder tous les garçons mobilisés. Alors certes, il y a cette excitation autour de la finale qui est naturelle, bien entendu, lorsqu'on sait que on va jouer une finale de Coupe de Corse, que la suprématie régionale est en jeu. Il n'y a pas besoin de grands discours pour se motiver. Tous les garçons, généralement, sont mobilisés, mais il faut les garder, bien sûr, en condition physique pour jouer cette finale dans la meilleure des manières. Et c'est là peut-être l'une des plus grandes difficultés. Vous avez bien fait de le souligner, Arthur. En attendant, c'est Cropanèse qui se projette mais qui perd la balle face à Folach. Et Folach qui lui aussi a grandes enjambées tente d'aller vers l'avant. Allez, c'est bien joué ça de la part de Bianca Marie pour El Aouabi, le meilleur buteur de ce championnat de Régional 1 avec 25 réalisations cette année. C'est joué rapidement malheureusement pour Bianca Marie qui était trop court. Cette touche d'El Aouabi sur le côté gauche et c'est contré, ce dégagement balanin par l'offensif de cette équipe de Basteligac. Touche à venir donc pour le FC Balan dans leur camp, à quelques mètres seulement du poteau de corner sur leur côté droit. C'est joué en retrait, attention, peut-être long dégagement à venir, c'est chose faite mais ça revient dans les pieds des blancs et rouges avec Carl-André Mondelone qui tente pourquoi pas la frappe de loin. C'est osé, plein axe, frappe qui passe à un mètre facile du poteau droit de Paul-André Guérin.
2: Il y aura des changements aussi, Alexandre, des deux côtés depuis la reprise de cette seconde partie, cette deuxième mi-temps, autant du côté du FC Balan que du côté du FC Basteligac, de la jeunesse pour s'échauffer et pour à tout moment rentrer et proposer de la fraîcheur à leur formation respective.
1: Bien sûr, on voit déjà 4 joueurs à l'échauffement du côté du FC Balan pour 3 à côté FC Basteligac. Il s'échauffe chacun derrière les buts, Arthur. Et en attendant, c'est Paul-André Guérin qui va se relancer sous la pression des 2-3 joueurs du FC Basteligac.
2: Pour les passionnés d'histoire de football, on voit côté Basteligac Pierre-Louis Faed qui est le fils de Paul Faed qui a joué notamment professionnel en Ligue 2 du côté du Gazélec et une personnalité aussi bien connue dans la cité impériale. Je pense que c'est un papa assez fier aujourd'hui de voir son fils disputer cette finale de Coupe de Corse.
1: C'est des belles histoires, Arthur, et vous faites bien d'en parler.
2: Ça fait la beauté de notre football, mon cher Alexandre.
1: Oui, mais on sait très bien que c'est une histoire à chaque fois de relationnel. Et puis tout le monde se connaît ici dans les gradins. Chacun, il va de sa petite histoire. On a quelques figures. On le disait tout à l'heure, attention là, le ballon qui est arrivé à quelques centimètres de ma tête. Ça joue rapidement.
2: Un casque, si jamais.
1: Je l'ai déjà, mais bon, je pense pas qu'ils soient adéquates. C'est Cropanèse, justement, qui a tenté de faire sauter le verrou de cette défense de Basteligac dans cette seconde période qui est plutôt bien en place, menée 2-0, on le rappelle, les joueurs du FC Basteligac qui pour le moment dominent en cette seconde période au retour des vestiaires, Arthur. Même si on a une belle situation là, venir là de Cropanèse, attention sur son pied gauche, Alexandre Cropanèse qui revient en retrait pour Sibi face au jeu qui temporise, le numéro 6 du FC Balan pour Benalel pour Debessa, tenter de jouer sur le côté droit Akani pour Benalel à nouveau, puis Kerbache qui a éliminé son vis-à-vis, qui rentre dans la surface de réparation. Kerbache sur son pied gauche, attention, c'est très rapide, Johan Kerbach, une explosivité là. On en a eu l'exemple. Le FC Balagne qui revient. Nouvelle vague noir et or à venir sur la surface de réparation de Basilica. Kerbach, encore lui pour Fernandez, les deux buteurs de cette partie. Et touche à venir.
2: On parlait aussi, Alexandre, d'expérience. Hein. On parlait tout au long de cette première mi-temps. On a parlé d'expérience, on a parlé d'individualité. Et ça s'est traduit hein, par ces deux buts. Kerbach, Fernandez, pratiquement coup sur coup, au moment où le FC Basteligach connaissait une petite baisse de régime dans cette première mi-temps. Et c'est là que les Balanins sont venus sanctionner cette équipe de Régional 1.
1: Exactement. Exactement, Arthur. Deux buts différents, mais attention là, pourquoi pas repartir de l'avant, mais c'est très vite stoppé par la défense de la Balagne avec Kerbach qui va tenter pourquoi pas de faire parler sa technique. Non, finalement il revient sur son latéral, la frappe, c'est trop croisé. Et ça termine en 6 mètres pour Clément Maury. On a eu, vous l'avez dit Arthur, deux buts. On va dire en opportunisme, hein, on peut le dire ça comme ça, hein, un but où à chaque fois les Balanins ont profité des lacunes des Basteligache, avec un premier but de Kerbach qui s'était positionné tout seul hein, face à Clément Maury, et puis un second en contre, alors que justement les Basteligache tentaient de revenir au score juste avant la pause. On a eu le break signé Mohamed Fernandez, auteur de sa 9e réalisation cette saison, si je ne dis pas de bêtises. Fernandez justement dans la profondeur avec la sortie de Clément Maury en dehors de sa surface de réparation. Il y aura une touche à venir pour Sofiane Akali. C'est joué rapidement sur Debessa. Debessa en retrait pour Chevalier.
2: Et pour la petite histoire, mon cher Alexandre, les deux buteurs de cette rencontre sont deux recrues qui sont arrivées au mercato d'hiver, donc avant ou juste après les fêtes de Noël.
1: C'est
2: bonne pioche pour les Balanins. Deux bonnes pioches pour les Balanins. Momo Fernandez connaissait déjà la maison, il était parti en National 2. Vous m'excuserez, je ne me rappelle plus du club, mais il a fait l'option de revenir ici en terre balanine.
1: Sur la Cropanèse, c'est un petit peu trop long. Après, c'est le jeu, bien sûr. Il y a eu beaucoup de mouvements hein, cet hiver du côté de la Balagne, avec des départs également. Et puis ces arrivées qui sont plutôt décisives, hein, on peut le dire, avec Kerbach qui vous racontait un petit peu toute son histoire à votre micro, Arthur, au moment de la pause. Avec son retour sur les terrains de football ici en Balagne. Il y aura une touche à venir. Et je vois le quatrième arbitre qui a sorti son petit carnet. Peut-être du changement à venir, Arthur.
2: Et oui, il va y avoir un changement du côté de Basteligach avec Pierre-Louis Faïd hein, qui, comme je vous le disais, s'apprête à rentrer. Et pour l'instant, je n'ai pas le sortant, mais ça ne saurait tarder. Je pense que la prochaine sortie de balle sera l'occasion pour Basteligach de faire son changement.
1: Bien sûr, un temps pour l'instant. Pour le moment, toujours pas de changement à venir pour le FC Balagne qui finalement revient plutôt bien dans cette seconde période avec Kropanez, le centre en retrait, Kropanez et pour Akani. C'est bien négocié par Biancamari qui envoie une cartouche loin devant. Direction d'Alaouabi. Mais finalement, ça revient dans les pieds de Paul-André Guérin.
2: Et ça sera.
1: On prend ce ballon à la main.
2: Ça allez, sera Marshall, Maxence Marshall, le numéro 8 de Basteligach, qui laissera sa place donc à Pierre-Louis Faïd, le tout nouvel entrant.
1: Merci Arthur pour cette information. En attendant, Fernandez temporise pour Akani. Et Kropanez est dans la surface de réparation, toujours sur ce côté droit, très sollicité depuis le début de cette seconde période par les joueurs du FC Balagne, qui passent énormément sur ce côté et qui font un tour désormais sur le côté gauche avec Kerbach. dans les 15 derniers mètres. Kerbache qui a tenté la petite louche et s'est finalement contré par la défense de Bastelicac, mais ça revient dans les pieds du FC Balagne avec Akani, la frappe d'Akani, loin, très au-dessus. J'ai peut-être mieux à faire Akani sur ce pied gauche et changement donc pour le FC Bastelicac. Peut-être avoir justement une réaction.
2: C'est ce que demande le coach Collinet, hein, d'ailleurs. C'est ce que demande le coach Collinet, une réaction, et il espère concrètement qu'elle se réalise avec ce changement et l'entrée de Pierre-Louis Faïd.
1: Merci Arthur. En attendant, on verra si ce changement porte ses fruits. Dégagement, qu'est-ce qui se dit actuellement du côté du banc du FC Bastelica? Je vois beaucoup de concentration côté Balagne avec Nicolas Huisman très serein. Revanche, du côté de Bastelica, qu'est-ce qu'il se dit, Arthur?
2: Je ne vous cache pas, Alexandre, un coach Collinet assez nerveux hein, pour le moment dans son carré. Je pense que les plans de jeu ne sont pas respectés par ses joueurs dans ce début de seconde période. Donc beaucoup de nervosité et une demande assez fréquente et récurrente d'appliquer les plans de jeu qui ont été abordés durant la pause.
1: Un premier corner à venir donc au retour des vestiaires par l'UFC, pour l'UFC Bastelicac.
2: Justement, Alexandre, peut-être pour nous renseigner un petit peu mieux, Pascal Biancamari, dirigeant au club, est là avec nous.
1: Je vous propose qu'on suive le corner.
2: Bien sûr, qu'on suive le corner
1: et puis ensuite qu'on revienne sur cette interview avec Pascal Biancamari. À ses corners qui est tiré, attention, à hauteur du point de pénalty, la reprise de volée qui est ratée. Attention à Kerbache qui va partir à longues enjambées sur le côté gauche. Kerbache, attention. Cette équipe du FC Bastelicac qui s'était découverte bien sûr pour aller jouer ce corner qui finalement s'est repositionné mais qui laisse quelques espaces à l'exemple ici sur le côté droit avec Ben Halel pour Akani qui a tout le temps pour centrer sur Fernandez dans les 6 derniers mètres. Fernandez, le centre, nouveau corner à venir. Vous n'oubliez pas Arthur, on suit ce corner et on revient vers vous.
2: On ne bouge pas.
1: Et Pascal Biancamari, bien sûr, dirigeant de cette équipe du FC Bastelicac et père du numéro 10, qui porte le même nom d'ailleurs, Pascal Biancamari, de cette équipe du FC Bastelicac. À corner à venir pour le FC Balagne. Sera tiré par le buteur Johan Kerbache. Une nouvelle combinaison avec Akani. C'est travaillé. Et c'est finalement tiré direct et un nouveau corner à venir pour les Noirs et Or. Dans le même coin, côté droit, Akani est venu en appui. Reste à savoir comment ça va être tiré par Johan Kerbache. C'est une nouvelle fois tiré dans la surface de réparation. Et c'est une faute qui est signalée par Monsieur Ducreux sur Clément Maury. Arthur, vous avez la parole.
2: Oui, Alexandre, nous sommes de retour avec Pascal Biancamari, dirigeant historique, on peut le dire, au FC Bastelicac. Et là, on voit Nicolas Huisman qui demande un changement pour son équipe. Pascal, comment est rentrée votre équipe dans cette deuxième mi-temps et quelles ont été un peu les instructions du coach Collinet à la pause?
3: Les instructions, elles ont été claires. Il faut jouer. On est une équipe qui joue au ballon et en première mi-temps, on a subi toute la première mi-temps. Et malheureusement, ce second but à la 45e minute nous a fait énormément mal. Mais là, on essaie, mais c'est très compliqué de jouer au ballon. Il fait chaud, c'est une très belle équipe. Mais on va essayer de marquer ce but qui va les faire douter et pourquoi pas égaliser pour aller en prolongation.
2: Les plans de jeu sont respectés pour le FC Bastelicac?
3: Les plans de jeu sont respectés au niveau tactique, mais c'est sûr que le coach a demandé à notre gardien d'essayer de partir de derrière pour essayer de faire jouer et de jouer au ballon, parce qu'on est une équipe qui joue au ballon. Et on a, à mon goût et au goût du coach à la mi-temps, un peu trop balancé en première mi-temps. Et les vagues sont revenues. Et malheureusement, on a pris ces deux buts, je ne vais pas dire contre le cours du jeu, mais c'était très compliqué pour nous de rester à 0-0 avec ces vagues constamment en train de revenir.
2: Merci Pascal.
1: Et on a une nouvelle, justement, avec la frappe de Kropanez et la parade de Clément Maury. Nouvelle vague, noir et or, comme le soulignait Pascal Biancamari. Une nouvelle fois vient de s'abattre.
2: double changement
1: sur le camp Bastelicacce. Double changement, bien sûr.
2: Du côté du FC Balagne.
1: Qui vient d'être réalisé. Portez un petit peu de fraîcheur. Et le troisième but du FC Balagne. Le troisième but, justement, pour le premier ballon du nouvel entrant.
2: L'action est réalisée par les deux entrants, Alexandre.
1: Exactement. Exactement, Arthur. Et c'est le numéro 14, Alexandre Zan, qui a marqué ce but de la tête. Devant moi, quelques dirigeants de la Balagne qui, bien sûr, se sont levés. Très heureux de voir leur équipe faire le break. Plus que le break, bien sûr, tripler la mise dans cette rencontre, dans cette finale de Coupe de Corse. Troisième but donc d'Alexandre Zan pour le FC Balagne. Et ça va être compliqué pour les joueurs de Bastelicacce de revenir dans cette rencontre. Essayer de sauver l'honneur, mais attention là, cette perte de balle qui profite à Akani. Akani pour Fernandez. Ça accélère un petit peu là, on sent que l'équipe de Bastelicacce entre un petit peu dans le dur au niveau physique. C'est un petit peu plus compliqué. C'était également abordé par Pascal Camari. Mais attention, avec Folach qui rentre dans la zone de l'attention. Le bijou de Lucas Folach qui est entré dans la surface de réparation, qui a eu le temps de venir se mettre sur son pied droit et envelopper ce ballon. Un but digne de Paoletta. Je ne sais pas si vous l'avez en tête, Arthur, oui, mais c'est presque une copie conforme. C'est presque une copie conforme de ce but de Pedro Miguel Paoletta face à l'Olympique de Marseille. Il y a quelques années de cela, bien sûr.

0: Fernandez qui va pouvoir s'appuyer. Fernandez qui dribble, la faute du capitaine Romain Poletti qui est averti suite à cette faute sur Mohamed Fernandez qui était parti en contre tout seul après cette attaque placée de Vasilikas. Il y aura un coup franc très intéressant à venir.
1: Un beau coup franc, ouais.
0: Pile face au but. À hauteur juste sur la ligne de l'arc de cercle de la surface de réparation du FC Vasilikas. Plusieurs joueurs de la Balagne positionnés autour du ballon. Latéral droit à Cani. Ça discute bien sûr. Le buteur entré en jeu il y a quelques instants, Alexandre Tan, auteur du troisième but de la Balagne. Coup franc donc à venir pour les Balanins. Ça se discute actuellement entre Akani et Zan. Coup franc très intéressant et Clément Maury a très bien compris ça. 5 joueurs de Vasilikas dans le mur, positionnés à hauteur du point de pénalty. Alexandre Zan, le gaucher, ou bien Sofiane Akani, le droitier. C'est Akani, s'envelopper. Ça passe à quelques centimètres du poteau gauche de Clément Maury. Alors qu'il y aura cette pause fraîcheur, Arthur propose justement qu'on en profite pour avoir quelques réactions. Allez, du côté de la Balagne cette fois-ci, si vous pouvez en avoir une, alors que le banc de Vasilikas demande du soutien du côté de leur tribune. Arthur.
1: Allez, je vais au talon, Alexandre. Sofiane, capitaine, deux mots. On est en place. On vient concrétiser cette troisième action, troisième but. On prend un but aussi dans la foulée. Ça va se jouer jusqu'à la fin, capitaine.
2: Ça va se jouer jusqu'à la fin, c'est pour ça qu'il ne faut pas s'endormir. Eux, ils vont avoir envie de tout donner pour venir recoller au score. C'est à nous d'être vigilants et d'aller au bout de ces 90-95 minutes pour aller chercher la quatrième chez nous.
1: Vous êtes un homme de finale.
2: On essaye, on vieillit, mais on essaie de rester là.
1: Merci, Sofiane.
0: Le capitaine Sofiane Akani, à votre micro, Arthur. On entend un petit peu aussi, on sent un petit peu la fatigue qui commence à arriver.
1: Il fait très chaud.
0: Qu'on se dirige du côté du banc de Vasilikas, pourquoi pas à nouveau. J'aperçois Pascal Biancamari et le président Jacques Pellegrini qui font les 100 pas dans leur
1: président,
0: technique.
1: Ce but dans la foulée, après ce troisième but encaissé, ça aurait été peut-être mieux de le marquer juste avant, à 2-0.
3: Exactement, juste avant, et pas longtemps avant, hein, d'autant plus qu'il y avait quelques minutes qui nous ont différenciés d'un but à l'autre. Mais écoutez, j'ai quand même bon espoir dans le sens qu'on est...
1: C'est un symbole, Lucas Folac, enfant du club, enfant du village, qui vient marquer, on a vu la hargne dans le regard vers le public du village. C'est un symbole aujourd'hui.
3: Oui, effectivement, c'est un symbole, d'autant plus que vous avez raison que c'est quelqu'un du village. Et il défend ses couleurs, ses amis, son club. Et il est soutenu par les spectateurs qui sont venus relativement présents pour notre club. Parce que le voyage était assez long quand même.
1: Vasilikas, tu n'as pas dit son dernier mot dans cette rencontre, Jacques.
3: Ah, espérons que non. Hein. Aspetemo. Bederemo.
1: Allez, da seguita dans le RTFM FMSM.
0: Et quedet à Arthur, Jacques Pellegrini, à Vostrumigro, Vodou. Jacques Pellegrini, au président du UFC Vasilikas. Alors qu'on est à la 24e minute de cette seconde période. Merci Stéphane Casalong qui nous accompagne avec les moyens techniques de RCFM qui répondent toujours présents, que ce soit ici avec nous sur le terrain ou bien en régie à Bastia avec Camelo Mazzieri pour nous mettre dans des conditions optimales et vous faire suivre cette rencontre comme il le faut sur les ondes d'RCFM. Allez, Paul-André Guérin, balle au pied, pressé par El Aouabi, le numéro 9 du FC Vasilikas. Attention là, parce qu'on sent des joueurs du FC Vasilikas qui se dispersent un petit peu. Pas non plus être pris par les émotions. Et pourquoi pas un bon ballon à jouer là pour le FC Vasilikas. C'est bien négocié.

0: Or le portier.
1: Double changement
0: pour André Guérin.
1: Le FC Basteliga, le troisième donc de cette deuxième période.
0: C'est le numéro 14 hein, qui va faire son entrée. Double changement, pardon. Qui va arriver ici pour Basteliga.
1: Passé par le Gazélec et Eric Pirédu, passé par l'AC Ajaccio, par Cardiez aussi, plus récemment, vont faire donc leur entrée. Là aussi, on le disait, Alexandre, on le dit depuis le début, mais des joueurs ajacciens du bassin aussi, du pays d'Ajaccio. Et c'est Dorian Baldovigne, passé par l'AC Ajaccio, formé à l'AC Ajaccio, voilà, qui va donc sortir.
0: Des jeunes joueurs aussi également, Arthur. Hein. Deux jeunes joueurs.
1: Joueur. Et puis c'est le frère aussi, Romain Marchand, qui va donc laisser sa place.
0: Allez, changement effectué par le FC Basteliga et l'entraîneur Anthony Collinet. Casquette vissée sur la tête dans le coin de sa zone technique. Qui est immobile depuis quelques instants. Un coup franc à venir et c'est tiré justement par l'entrant en aide dans la surface de réparation. C'est bien tiré à hauteur du point de pénalty, mais personne pour couper la trajectoire de ce ballon qui vient mourir en 6 mètres pour Paul-André Guérin et ses compagnons. Alors qu'on aperçoit les consignes de Nicolas Huisman, c'est finalement Paul-André Guérin va tirer ce 6 mètres. On avait vu tout au long de ce match défenseur central qui était venu l'effectuer. Et en dégagement à venir. On va trouver certainement la tête de Fernandez. C'est contré. Ça va arriver sur la tête de Sibi. Et récupéré par Ned et son pied droit. Pour Pirédu, justement, les deux entrants. Qui font une faute. Pirédu, la faute sur Sibi. Qui reste à terre sur le côté droit du FC Basteliga. Sibi qui se relève. Premier tampon pour Pirédu. Marque ça en son territoire. Alors qu'il y a peut-être l'arbitre de la rencontre qui va rappeler à l'ordre.
1: Alexandre, on peut parler aussi de la longévité à la tête de ce groupe UFC Basteliga, d'Anthony Collinet. Ça fait plusieurs années maintenant qu'il est à la tête de ce groupe, à la tête de cette Régionale 1. Et il propose quand même un travail assez intéressant depuis quelques années. Basteliga est toujours dans les bons coups et ça vient se confirmer bien évidemment cette année avec cette troisième place, 62 points en Régionale 1 et cette finale de Coupe de Corse.
0: Exactement, Arthur, une équipe au bilan plus qu'honorable de Basteliga en championnat. Attention là, il ne faut pas que ça s'échauffe non plus avec des excès d'engagement sur le terrain. Vous le disiez, Arthur, une équipe du FC Basteliga qui fait partie des habitués de ce top 5 de régional chaque année. C'est également monté
1: Cropanese, enfant de la région, qui
0: applaudit
1: sous les applaudissements. Et on a l'impression que c'est peut-être aussi alors on va peut-être se renseigner tout à l'heure, Alexandre,
0: Je vous propose justement que vous ayez cueillir un chaud.
1: Je veux aller
0: une réaction
1: Cropanese.
0: Allez lui demander, à lui poser quelques questions, Alexandre Cropanese, que l'on voit là. Paul-André Guérin, le dégagement. Attention. C'est la Balagne pour le moment qui a la possession du ballon dans son camp. C'est dégagé, loin devant, peut-être sur la tête de Zad, le buteur. Tête qui vient mourir en touche. Permet au Basteliga de repartir de l'avant. Attention là, la faute peut-être. C'est pas signalé par monsieur l'arbitre. Ça profite de ces balagnes pour se relancer, changer totalement de côté. On est désormais sur
1: Alexandre,
0: le côté gauche.
1: Nous sommes avec Alexandre Cropanese, justement. Alexandre, on boucle la boucle cet après-midi à Ghisonaccia. Je vous pose ça parce qu'on a senti de l'émotion sur votre sortie. Peut-être l'occasion de nous donner plus d'informations.
2: Écoutez, là, comme j'ai dit à vos confrères il y a deux minutes, si on peut laisser le match se terminer, qu'on aille au bout, qu'on la prenne et après on discutera tranquillement.
1: Allez, je sens de l'émotion, mais un mot sur le match, Alexandre.
2: Écoutez, non, on fait un match sérieux. Après, il y a une belle équipe en face aussi, avec des belles valeurs. Donc, c'est un beau match pour la Corse, pour le football corse. Donc, je suis content. Et voilà, nous, à nous de finir le match correctement et de remporter cette coupe qui nous tient à cœur.
1: Merci Alexandre Ado pour.
3: Et merci Arthur.
1: On sent de l'émotion dans les propos d'Alexandre Cropanez et j'ai hâte, on a hâte d'y être tout à l'heure pour en savoir un petit peu plus, mon cher Alexandre Antonin.
3: Vous êtes une fouille là, Arthur, hein, quand même. Petite fouille là, savez, je vous vois passer.
1: De l'émotion sur le changement. Dernier match de la saison, généralement, ça peut. Bon, mais bon.
3: Et puis il y a cette image de Nicolas Huisman qui se tourne vers le public. En applaudissant et en faisant signe, voilà, bravo Alexandre. Donc c'est peut-être ça aussi un signe de fin, pourquoi pas, pour ce joueur à la carrière plus qu'honorable, très connu dans le monde amateur ici en Corse. Je vous le disais en première période, Arthur, passé par le CAB, par Borgo, et bien sûr sur le continent par les Herbiers. Ah, on m'a glissé ça à l'oreille tout à l'heure.
1: De ces joueurs qui ont servi le football amateur insulaire de la meilleure
3: exactement,
1: des manières.
3: Arthur. Exactement, Arthur. C'est mérité une telle ovation pour ce type de joueur. Et Alexandre Cropanez l'a souligné également, Arthur, c'est une finale qui se joue également dans un bon état d'esprit. On voit du football. Et c'est ça aussi, c'est une belle vitrine pour le football corse, Arthur.
1: C'est vrai, Alexandre, qu'il y a du jeu proposé depuis la première seconde de jeu hein, ici à Ghisonaccia et la seconde mi-temps nous le confirme un peu plus avec deux buts, hein, un pour le FC Balagne, un pour le FC Basteligaccia dans cette deuxième mi-temps. Un bon état d'esprit aussi et c'est souligné par l'ensemble des acteurs. Et attention,
3: cette frappe d'Alexandre Zane, justement le buteur en cette seconde période pour le FC Balagne. Sur un tir lointain qui passe à quelques centimètres de la barre transversale de Clément Maury qui était battu.
1: Alexandre
3: et le FC Balagne.
1: Anthony Collinet demande à ses joueurs, notamment à Clément Maury, comme le disait Pascal Biancamari, mais de repartir de derrière, repartir proprement pour aller chercher ces balanins, les attirer quelque part.
3: Totalement. Et puis on voit parfois que le fait de dégager comme ça, ça ne sert pas forcément à cette équipe du FC Basteligaccia qui peut rapidement perdre la balle et s'exposer par la suite à un contre très rapide des joueurs du FC Balagne. Il y aura un coup franc à venir pour cette équipe justement du FC Balagne. Au niveau du rond central, alors que nous sommes à la 33e minute de jeu, qui reste un bon quart d'heure si l'on compte le temps additionnel encore à jouer dans cette finale de Coupe de Corse. Et on se dirige vers 4 à la suite pour cette équipe du FC Balagne qui pour le moment mène 3 buts à 1. Allez-y Arthur.
1: Alexandre, dans la tribune où vous êtes, il y a aussi des fidèles du magazine des sports et je pense qu'on peut en profiter pour les saluer aujourd'hui, le président Colombani, le président Paul, hein, donc qui sont venus pour suivre
3: respectivement de lui escorter et d'AFA.
1: Effectivement, exactement. Et donc oui, bien corner, sûr, toujours vous l'avez un corner dit. Qui va être négocié pour le FC Balagne, qui va être assez bien capté par Clément Maury.
3: Vous disiez aussi des figures, allez, on reviendra sur cet aspect-là. Après, pourquoi pas ce contre-là du FC Basteligaccia, mais c'est très bien coupé. Là. Peut-être que vous avez vu un petit peu plus, Arthur. Un tacle peut-être un petit peu appuyé, non ?
1: Un tacle un petit peu appuyé, si vous voulez, au vu de l'accélération de l'action, mais très très propre. C'était le ballon qui était visé. Le ballon qui était joué, donc. Hein, donc
3: pas bien sûr, de foot, on a compris, Arthur. Vous voyez, non, je vous ai sollicité car on ne voit pas très bien ici du côté de la tribune de presse, malheureusement, sur cette partie-là du terrain, sur le côté gauche. Et pour revenir à ce que vous disiez tout à l'heure, des fidèles bien sûr du MAC des Sports, il y a également des figures du football corse. On en parlait tout à l'heure avec le coup d'envoi donné par le coup d'envoi fictif donné par par Paul Marchioni, ancien capitaine, présent plus bien sûr du Sporting Club de Bastia. Il y a également, si l'on parle du Sporting, Jojo Bonavite,
1: quelques présent. Élus aussi.
3: Mon quelques élus bien sûr du côté, avec l'adjoint au sport de la commune de Calvi, Didier Biquera, la maire de Lille Rousse, la maire de Lille Rousse, Angèle Bastiani. Si on prend de l'autre côté, côté Bastelicatch, on a bien sûr Dominique Livré, le président de l'Odarc, qui a fait le déplacement pour soutenir les joueurs de la commune dont il est origine. Et bien d'autres bien sûr.
1: C'est un jour de fête ici à Glisonac.
3: Bien sûr.
1: On peut le dire.
3: Bien sûr, Arthur. Arthur,
1: c'est l'occasion
3: vous
1: aussi
3: parliez
1: de mettre ce football du rural à l'honneur avec du rural, ces clubs amateurs qui font un excellent travail.
3: Les clubs de village, bien sûr. Les clubs de village, bien entendu, Arthur. Puis vous parliez tout à l'heure de la présence du président d'AFA dans les tribunes. Il faut aussi dire que juste après ce match des seniors, il y aura les juniors, les U18 qui se disputeront aussi la finale de Coupe de Corse, la Balagne pour un doublé, potentiel doublé. Et les jeunes d'AFA justement qui sont arrivés jusqu'en finale. Voilà, qui sont trop de solutions.
1: À noter aussi autant en senior qu'en junior, la répartition géographique est respectée cette année, Alexandre.
3: C'est vrai. Suffit de changer de vallée pour le côté le côté sudiste. Mais sinon, c'est vrai que la Balagne est très, très bien représentée et le pays ajaxien également. Il y aura certainement, alors qu'il y a les premières crampes là, et du Cafolach qui vient demander de l'eau sur son banc. Alors qu'il y aura un coup franc certainement à venir. On sent des joueurs du FC Bastelicatch totalement émoussés en cette fin de seconde période. C'est sûr qu'ils ont beaucoup donné. Les conditions ne sont pas très favorables pour jouer au football avec cette chaleur. Rien qu'en étant présent dans les tribunes, on a chaud. Alors, je n'ose même pas imaginer ce que ça donne sur la pelouse. Lorsqu'on fournit un effort physique si important, alors que le soigneur du FC Bastelicatch rentre sur la pelouse et qu'un joueur du FC Bastelicatch est à terre. Et vous pouvez bénéficier également des petites analyses de notre confrère de Corse Matin. Vous avez eu l'habitude d'entendre notre magazine 100% Sporting tout au long de l'année, notre consultant favori Pierre-Philippe Lecoeur.
1: Alexandre, une entrée quand même à souligner, hein, une entrée remarquable du côté du FC Balagne, ce numéro 14 et buteur Alexandre Zan qui propose depuis son entrée vraiment un football de qualité et de réelles intentions de but avec un jeu proposé toujours vers l'avant.
3: Exactement. Et puis il y a eu déjà, chose à souligner, c'est que son premier ballon touché, c'était égal à un but. Et puis on a eu cette incursion également avec cette frappe de loin. Je ne sais pas si vous en rappelez bien sûr tout à l'heure, il y a quelques minutes de cela, qui avait failli tromper la vigilance de Clément Maury, qui était une frappe qui était passée à quelques centimètres de la barre transversale. Coaching gagnant, comme on dit, de la part de Nicolas Huisman. On a un coup franc que le joueur a repris. Coup franc tiré par le joueur Ned. Auteur du numéro 13. Ned qui tente. Faute qui est signalée par Monsieur Ducreux. Il y a un changement à venir, Arthur.
1: Changement, ouais. Deux, visiblement là aussi, double changement pour le FC Balagne avec les deux joueurs balanais appelés à rejoindre le banc, rejoindre le coach Nicolas Huisman. Et là, on voit une discussion entre le capitaine Nicolas Huisman et Sofiane Akanji, et une entrée aussi du côté du FC Bastelicatch à l'instant, Alexandre.
3: Qui vient remplacer un joueur blessé, il me semble que c'est Bianca Marie qui sort en boitillant.
1: Numéro 10, oui, Bianca Marie.
3: Qui sort qui est derrière le...
1: Le qui est remplacé but. Par Mousse Abadi, numéro 15.
3: Je vous remercie, Arthur. Notre bord de terrain, toujours présent. Et Akani, justement, le capitaine du FC Balagne, qui centre pour trouver la tête d'Hernandez. Il a fallu. Il a manqué d'un cheveu pour qu'il puisse couper la trajectoire de ce ballon et venir faire un doublé ici sur ce stade de Ghisonaccia. 3 buts à 1 toujours. Et on s'approche du temps additionnel. C'est un quatrième sacre consécutif pour le FC Balagne.
1: Une première dans l'histoire du football corse. Les sacres se sont généralement. Allez, c'est encore une fois bien capté ce corner tiré par Clément Maury qui relance directement sur le numéro 9 de Bastiga Chalouabi et qui va perdre le ballon. On le disait, Alexandre, oui. Donc c'est une première pour le football corse.
3: Une première pour le football corse, exactement, car seul le FC Ajaccio, le très lointain FC Ajaccio et le Sporting Club de Bastia avaient réussi à enchaîner 3 succès consécutifs, il me semble, en Coupe de Corse. Alors même s'il reste un petit peu de marge pour venir les rattraper en termes de palmarès, c'est une sacrée prouesse réalisée par le FC Balagne avec 4 sacs consécutifs. Akani dans la surface de réparation pour Zane avec Benalel. On est sur le côté droit. Benalel à nouveau. On temporise un petit peu alors que le bloc de Bastelicac est bien en place. Ça se dispute un petit peu le ballon sur le côté droit, hauteur du poteau de corner. Peut-être un nouveau corner à venir. À 6 mètres. Effectué par Clément Maury. Alors qu'en face de nous, le dirigeant de la Ligue prépare petit à petit le protocole. Avec les médailles qui sont sorties.
1: 7 minutes de temps additionnel. Alexandre, 7 minutes de temps additionnel pour terminer cette rencontre.
3: Merci Arthur. On entre donc dans les 7 dernières minutes de cette rencontre.
1: Eh bien, si on compte 5 plus 7 avec la chaleur et le tout nouveau synthétique et puis la saison écoulée, je pense que...
3: Alors on voit au niveau des joueurs, on voit clairement au niveau des joueurs, Arthur, des joueurs qui sont émoussés, qui sont fatigués. La plupart se tiennent les hanches et on imagine bien sûr que c'est compliqué. On le disait tout à l'heure, sous cette chaleur, de disputer un match à haute intensité.
1: Allez. Haute intensité, vous faites bien de le mentionner parce qu'on se répète, mais les deux équipes auront proposé du football aujourd'hui, très clairement du football. Un très beau match de football, une très belle finale de Coupe de Corse entre le FC Balagne qui est en train de s'imposer donc 3 buts à 1 et le FC Bastelligaccia qui participe pour la première fois de son histoire à ce dernier, même pas ce dernier carré, à cette finale tout simplement.
3: On l'a passé le dernier carré.
1: Oui, là, c'est... depuis bien longtemps.
3: C'est un petit Rubik's Cube si vous voulez. Et Akani. Et vous disiez Arthur, bon, il y a la Balagne, on a entendu qu'il va y avoir 3 buts à 1, mais Bastelicaccia qui ne baisse pas les armes hein, pour autant, qui y croit encore et qui continue à proposer du jeu dans cette seconde période, dans ce temps additionnel.
1: Présent aussi dans les duels, hein, notamment Bastelicaccia très présent dans les duels malgré la jeunesse hein, de cette équipe. Une équipe qui montre de l'intensité et de la rigueur dans ces duels.
3: Et puis la différence de gabarit est aussi à souligner. Arthur, on a plutôt des petits joueurs avec un physique, je dirais, qui sont frêles, les joueurs de Bastelicaccia, mais des joueurs de la Balagne qui sont bien plus imposants tout de même, bien plus grands. Et ça fait souvent la différence dans les duels. Le dégagement de Paul-André Guérin. Deux joueurs de Bastelicaccia autour d'Akani pour Sibi. Sibi qui temporise. Qu'on arrive dans les derniers instants, bien sûr, de cette rencontre. Ça ne devrait plus bouger.
1: Et le délégué Stéphane, bien sûr, qui regarde les minutes qui défilent, les secondes qui défilent. Tout est analysé ici. On ne peut pas tricher, voilà.
3: Il faut souligner également l'organisation, bien sûr, de cette finale de Coupe de Corse. Attention, le centre, là, Nakani, dans la surface de réparation. Je vous le disais, Arthur, une organisation millimétrée de la part de la Ligue Corse de football. Je vous offre un très beau spectacle également. De très bonnes conditions pour nous, la presse, bien sûr, mais pour les joueurs. Rencontre.
1: Saluer aussi
3: dans des conditions optimum.
1: Saluer l'équipe arbitrale aussi de cette rencontre qui aura, je pense, proposé un arbitrage de qualité aujourd'hui. Voilà pour cette rencontre entre l'UFC Balagne et l'UFC Basteligac.
3: Ça continue à jouer, bien sûr, et ça commence à s'activer du côté des gradins. Il y a la Coupe de Corse, la fameuse, qui vient de faire son apparition. Quelques jeunes du FC Basteligac à qui la touche, malheureusement.
1: Est-ce qu'elle est gravée comme la Ligue des Champions d'hier soir, Alexandre?
3: Attention, là, peut-être l'incursion d'Alawabi qui vient réduire la marque.
1: Le redoutable
3: Alawabi, 3 buts à 2 dans le temps additionnel. Et pourquoi pas vivre, Arthur, des derniers instants de folie ici à Gizonac. Pourquoi pas 3 buts à 2 alors qu'il ne reste que quelques minutes à jouer. 3 si on se réfère à mon chronomètre.
1: Le redoutable,
3: alors que vous entendez la clameur du public blanc et rouge qui s'est déplacé en nombre ici à Gizonac. Allez, le joueur de la Balagne. Dans l'engagement, attention, là, on a clairé les joueurs du FC Basteligac morts de faim. Et pourquoi pas venir décrocher le nul et mettre la pression sur cette équipe de la Balagne. Bon, là, je peux vous le dire, ça s'enflamme clairement.
1: Et le banc, là, le banc du FC Basteligac qui
3: se 3 buts à 2. 3 buts à 2 dans les derniers instants de cette rencontre. Et pourquoi pas une égalisation. Arthur, on a souligné tout au long de cette rencontre un engagement hors pair, que ce soit du côté du FC Basteligac ou du côté du FC Balagne. Deux équipes pour proposer du bon football. Et si ça venait être couronné par une égalisation dans les derniers instants pour apporter encore plus de folie, un peu plus de bonheur ici dans les tribunes de ce tout nouveau complexe de Gizonac. Attention, là, ça s'est joué d'un cheveu pour que le joueur de Basteligac vienne intercepter ce ballon au milieu de terrain, à hauteur du rond central. Ce sont les FC Balagne sous pression, là, clairement. Et Basteligac qui monte son bloc, alors que c'est Paul-André Guérin, le portier balanin, qui dégage, qui envoie une cartouche loin devant, mais il n'y a plus personne au milieu de terrain, malheureusement, pour le FC Basteligac. Attention, le contre là à venir avec Alexandre Zan qui rentre dans la surface de réparation. Alexandre Zan qui va se mettre sur son pied gauche. Alexandre Zan qui temporise sur son pied gauche. C'est compris par la défense de Basteligac. Attention à Akani qui a réussi à changer le jeu. Désormais, on est sur le côté gauche. Ce ballon qui passe devant les cages de Clément Maury et qui n'est pas intercepté. Lucas Folac, le buteur, à la lutte, alors qu'on réclame une faute. C'est sifflé par l'arbitre de la rencontre, Lucas Félach,
1: qui va chercher ce ballon, retourner à la faute pour jouer cette
3: Lucas Félach. Et c'est Clément Maury qui va effectuer ce coup franc à quelques mètres de la ligne médiane. Ça va vous manierer. En attendant, le public de Basteligac y croit, vous devez l'entendre derrière moi. Et c'est clairement le tout pour le tout, là, l'attaque pour le tout pour le tout. On voit Clément Maury qui les dégage loin devant dans la surface de réparation. Ça trouve une tête du FC Balagne. Mais Ned qui va mettre à la lutte. C'est taclé par Ned et contré par un joueur de la Balagne. Ça reste en possession des joueurs du FC Balagne, du FC Basteligac, pardon, et les joueurs du FC Basteligac de Balagne, je vais réussir, qui tentent de conserver le ballon pour gagner un petit peu de temps. Or qu'on approche, si l'on se réfère à mon chronomètre, je ne sais pas si vous avez le même en bas, Arthur, mais le temps additionnel est terminé. On vient de dépasser les 7 minutes. On vient de dépasser les 7 minutes de temps additionnel. Reste à savoir si mon chronomètre est le même que la déléguée de la rencontre.
1: Monsieur l'arbitre, combien vous reste-t-il à votre montre ? 49 piles. Il reste donc
3: 3 minutes. 3 minutes encore à jouer dans cette rencontre. 3 minutes encore à jouer dans cette seconde période. Et le joueur du FC Vastenikacha à la lutte, Ned. Le petit pont, c'est très bien joué là. On s'approche de la surface de réparation. Il y avait bien mieux à faire. C'est dégagé par la défense de la Balagne. Attention. Attention là, c'est un petit coup de flipper là. Ça dégage d'un côté, ça revient de l'autre. Alexandre Zane dans le rond central pour tenter de récupérer ce ballon. C'est joué en profondeur sur Fernandez, l'autre buteur de cette rencontre. Fernandez à l'entrée de la surface de réparation, c'est taclé par un joueur de Vastenikacha, puis c'est dégagé. Attention de ne pas trop se précipiter non plus dans les dégagements. Il y aura une faute là qui est signalée certainement, non. Et c'est terminé. C'est terminé ici à Gizonac. Le FC Balagne est sacré champion de Corse, vainqueur de la Coupe de Corse pour la quatrième année consécutive. La Coupe Sipley en Balagne. Elle aime bien. Et elle y reste, la Balagne, justement, qui vient remporter cette Coupe de Corse. 3-2. Ça a été limite. Je vous propose, Arthur, qu'on recueille avec vous les premières réactions, peut-être, au bord de la pelouse. On a vu, bien sûr, les joueurs du FC Balagne contents, des joueurs du FC Vastenikacha battus. Je vous propose qu'on se dirige vers le banc des vainqueurs pour commencer, Arthur.
1: Le président Navarro, président, un mot peut-être.
4: Fabuleux.
1: Et le mot du coach peut-être. Coach Usman, quatrième titre, un maintien en National 3, une très belle saison, une belle saison qui se termine aujourd'hui.
4: Oui, qui se termine, une longue saison qui se termine aujourd'hui. À l'image de nous, bien, et tout d'un coup, on laisse cette équipe de Vastenikacha remettre ce but qui nous fait une 3-4 minutes compliquées, mais voilà, une belle saison. Je félicite les joueurs. Je suis content de ramener cette quatrième Coupe de Corse chez nous. On la ramène, c'est un peu la nôtre. J'espère qu'on va encore continuer l'année prochaine à la conserver. Voilà, mais je tenais à féliciter cette équipe de Vastenikacha, son entraîneur, une équipe qui joue au foot, qui produit du jeu. Ils sont vraiment sur. C'est vraiment une équipe très fair play, très sportive, et on a eu beaucoup de difficultés à gagner aujourd'hui.
1: Ce qui aura marqué les spectateurs aujourd'hui et même les médias, c'est cette qualité, autant du côté du FC Vastenikacha que du côté du FC Balagne, de proposer un véritable match de football pour cette finale.
4: Oui, bah 3-2, il y a eu des émotions. On pensait là, à 3-0 le gagner, et Vastenikacha nous a mis deux buts. Voilà, mais c'est ça, il y a eu du jeu. Nous, on est une équipe qui joue au foot avec ses travers, et aujourd'hui, bah, on l'a emporté, c'est ce qu'on voulait vraiment.
1: Vous restez en Balagne pour la saison prochaine, coach?
4: Oui, normalement, je reste en Balagne la saison prochaine.
1: Merci beaucoup et félicitations. Voilà, Alexandre, première merci, réaction du coach et du président Navarro avec un seul mot, fabuleux.
3: Fabuleux, mais je pense que ça résume bien sûr, cette victoire cet après-midi de la Balagne, 3-2 aux dépens de Vastenikacha. Une rencontre, ça a été bien résumé par le coach Huisman, qui était difficile, hein, bien sûr, à venir décrocher sur la pelouse de Gizonacha face à cette équipe de Vastenikacha qui n'a rien lâché jusqu'aux derniers instants. Alors que l'on voit actuellement les joueurs de la Balagne qui se réunissent ici en plein milieu de la pelouse. Les accolades, Arthur, bien sûr. Dans le même temps, il y a les jeunes qui sont rentrés, les U18, qui ont fait leur entrée sur la pelouse pour s'échauffer, pour jouer cette autre finale de Coupe de Corse qui va se jouer dans quelques instants entre la Balagne et le club d'Afa. On va tenter de recueillir quelques réactions du côté de Vastenikacha. Arthur, et pourquoi pas avec Pascal Biancamari. Pascal, bonjour.
5: Bonjour.
3: On a vu une équipe de Bastelicache qui n'a rien lâché dans cette finale de Coupe de Corse. On peut le dire, une finale plus qu'honorable pour vos hommes.
5: Oui, plus qu'honorable. On peut être fier de ce qu'on a montré aujourd'hui, non seulement à la télé, mais devant 500 spectateurs. On aurait pu égaliser avec un peu plus de chance s'il restait encore 3 ou 4 minutes, mais c'était compliqué. On avait beaucoup de joueurs avec des crampes. Et franchement, bravo à la Balagne, parce que c'est une très très belle équipe. Et malheureusement, maintenant, il ne restera plus que l'année prochaine. On reviendra l'année prochaine, on essaiera de revenir en finale pour pourquoi pas gagner notre première Coupe de Corse.
3: Pour continuer justement à écrire l'histoire de ce club, puisque justement là, c'est une nouvelle fois, même si ce soir il y a une défaite, mais vous entrez quand même dans l'histoire de ce club.
5: Oui, on rentre dans l'histoire parce que c'est notre première finale. Mais bon, dans 20 ans ou 30 ans, on ne retiendra que la victoire de la Balagne en 2026. Nous, il faut qu'on travaille, il faut qu'on arrive au niveau de cette équipe-là, qui est, encore une fois, je me répète, une très belle équipe avec de très bons joueurs. Mais on peut être fier de nos gamins, de nos jeunes qui ont fait un super match et qui, j'espère, ont montré un très beau visage de Bastelicache.
3: Vous faites bien de le souligner, de vos jeunes, de vos gamins. On a vu, face à cette équipe de la Balagne, quasiment des minots en face.
5: Eh oui, on avait deux gamins de 17 ans, on a 23 ans de moyenne d'âge, on a juste notre gardien Clément Maury et Romain Paulette, notre capitaine. Mais autrement, c'est vrai qu'on peut être fier de ce qu'on a montré aujourd'hui.
3: Merci Pascal Biancamari pour ces mots. Arthur, je vous propose qu'on prenne votre l'autre côté du pouls de l'autre côté, bien sûr, avec l'ambiance.
1: Alexandre, on va essayer de retrouver justement peut-être Alexandre Cropanese, qui a parlé à tout ce groupe, qui s'est exprimé. Je n'ai pas entendu malheureusement ce qu'il a dit, mais il y a quand même quelques larmes qui coulent sur son visage. Et là on voit l'accolade avec le président Navarro. Le président Navarro, est-ce qu'il nous fuit, le président Navarro? Le président.
3: Il est souvent discret, le président Navarro.
1: Peut-être un mot, mais aux auditeurs d'RCFM, Alexandre Cropanese. Qu'est-ce qui se passe avec Alexandre Cropanese? Il aura bouclé la boucle aujourd'hui, on peut le dire.
6: Oui, exactement. Voilà, écoutez, ça fait 4 ans qu'il nous a rejoint. Un fabuleux garçon, que ce soit footballistiquement, humainement. Un très très bon garçon.
1: C'est quelqu'un qui a rendu par son talent de grands services au football amateur insulaire. On le disait pendant la rencontre, et aujourd'hui il boucle la boucle avec ce club du FC Balagne et cette région aussi qu'il affectionne particulièrement.
6: Exactement, exactement. Je pense qu'il est tombé amoureux de la Balagne, pour ainsi dire. Voilà, mais je répète, c'est un garçon fabuleux.
1: Vous êtes engagé au FC Balagne depuis de nombreuses années maintenant, 4e titre consécutif, c'est historique dans l'histoire du football corse. Vous l'avez écrit avec votre club, on le pense réellement, mais une grande fierté, une grande joie, la coupe reste en Balagne une année de plus.
6: Exactement, écoutez, c'est une coupe, aujourd'hui il y a la Coupe de France, il y a la Coupe de Corse, et je me dis que la Coupe de Corse est encore plus prestigieuse que la Coupe de France.
1: Un mot sur la qualité aussi du niveau que vous avez proposé, mais il y avait aussi une très belle équipe de Bastelicache. Aujourd'hui, un véritable match de football.
6: Je félicite déjà l'adversaire, voilà, parce que c'est un club en devenir, avec des bons petits jeunes, un coach que j'ai côtoyé par le passé. Nous concernant, écoutez, on va essayer de travailler encore, on va garder notre triplette, voilà, que ce soit le coach Wiesmann, Vincent
1: qui a intégré.
6: Qui a intégré et qui est franchement, je pense que à l'avenir, ce sera quelqu'un qui pourra coacher dans un très très bon niveau.
1: Vincent Martel, enfant de la région aussi, qui intègre donc le staff. Merci président et félicitations.
6: Plaisir, merci à vous.
1: Voilà mon cher Alexandre.
3: Voilà Arthur. Les mots du président Navarro, qu'on n'a pas l'habitude d'entendre parler, le président Navarro. C'est vrai que ça fait plaisir de l'avoir à notre micro. On a bien sûr des scènes de joie là, bien sûr, ici sur le terrain de ce complexe sportif de Ghisonaccia. On a des joueurs du FC Bastelicache qui sont abattus, qui ont clairement tout donné. On les voit qui sont clairement émoussés.
1: Alexandre Cropanese, justement, voilà. On le rejoint avec la bandeira sur le dos, tout un symbole. Vous possiblement boucler la boucle avec le FC Balagne, la bandière sur le dos. Mais permettez-moi de vous dire que pendant des années, vous avez servi le football amateur de la meilleure des manières, toujours en proposant de la qualité footballistique premièrement, et puis cette mentalité aussi de vouloir gagner, de vouloir aider le copain, gagner les matchs, avoir un but finalement dans une carrière. C'est ce que vous avez proposé pendant de nombreuses années.
2: Je suis parti jeune d'ici, mais j'ai toujours ce qui m'a animé, c'était vraiment de montrer et de changer des fois l'image qu'on avait ailleurs, les Corses je parle. C'était important pour moi de toujours, partout où je suis passé, de laisser une belle image avec de belles valeurs, des valeurs d'envie, de grinta, de qualité de footballeur, de technicité, tout ça. C'était, voilà, c'est ce qui m'a animé tout au long de ma carrière. J'ai mis du temps à me trouver en tant que footballeur. Une fois que j'ai compris que c'était ici qu'il fallait que je sois pour m'exprimer le mieux possible, quand je portais voilà, la bandera, comme vous dites, c'est là où je suis le meilleur, où je me sens le mieux. Voilà, j'aurais aimé le faire pendant plus longtemps ici, mais j'ai pas eu des fois les opportunités, ou voilà, peut-être que ça venait de moi aussi, je sais pas, mais voilà, aujourd'hui je suis fier de terminer sur ça, je suis fier de consacrer plus de temps à ma famille. J'ai eu un petit bébé avec ma compagne, voilà, aujourd'hui elle est pas là, mais voilà, elle s'occupe de notre petite fille, et voilà, c'est important pour moi aussi d'être un peu plus présent, et je suis ravi de finir sur une victoire. Voilà,
1: qu'est-ce qui attend Alexandre Cropanese maintenant dans les prochains mois, bien sûr en football?
2: Au football, je ne sais pas, je vais réfléchir. Et j'ai eu des discussions avec le club. J'ai essayé de ne pas trop en parler, sincèrement, parce que je voulais vraiment rester. Je ne voulais pas être trop dans l'émotion. Je voulais vraiment être performant et qu'on repense cette finale. Je ne voulais pas que tout se ressente sur moi. Je voulais vraiment qu'on porte. Une anecdote, le coach et Akani, le capitaine, voulaient me laisser le brassard pour ce match-là. J'ai dit non, j'ai refusé, parce que pour moi c'était un match comme un autre. Je veux dire, on avait une victoire avant tout à gagner. Et voilà, là par contre, je peux vous garantir que la coupe, on va le soulever tous les deux par contre. Ça oui.
1: Bravo et merci Alexandre Cropanese, et une bonne route. Merci. Et au plaisir de vous retrouver à nouveau sur les terrains, ou aux abords du moins.
2: Mais toujours aux abords, au moins. Merci.
1: Merci.
7: Alexandre Cropanese, donc Alexandre, à votre micro, Arthur. Beaucoup d'émotions, bien sûr, pour Alexandre Cropanese qui vient, vous l'avez bien dit et vous l'avez répété, Arthur, boucler la boucle d'une carrière plus qu'honorable pour ce joueur que l'on connaît bien sur les terrains du football amateur en Corse, avec de nombreuses apparitions, que ce soit du côté du Sabé, du FC Borgo, des Herbiers, et puis bien sûr ces dernières années du côté du FC Balagne. Voilà, Arthur, on voit. On a senti bien sûr les émotions, mais aussi l'humilité de Alexandre Cropanese. Et on voit aussi le capitaine Sofiane Akani qui sourit bien sûr. Et qui s'apprête à faire donc une d'honneur. Je vous laisse y aller, Sofiane. Mais on vous a senti un match compliqué finalement face à cette équipe de Bastelicac. Vous arrivez finalement au bout du bout, mais ça a été short.
8: Ouais, ça a été short, ça a été compliqué, ça a été très compliqué. On savait qu'ils allaient rien lâcher du début à la fin. On les a joués en début de saison en Coupe de France. On savait que c'était une équipe très combative, avec des jeunes joueurs qui lâchaient rien jusqu'au bout. Aujourd'hui, on est satisfait de ramener la victoire. On la mérite pour une quatrième année consécutive.
7: La coupe reste à la maison, non?
9: Ah, il parle pas à la maison. Alors profite, mon gars, profite.
7: On entend bien sûr la satisfaction et la joie des joueurs du FC Balagne, comme des gamins qui sont satisfaits bien sûr de remporter ce titre, cette Coupe de Corse, la quatrième année consécutive pour ces joueurs du FC Balagne, qui vont se diriger petit à petit vers les tribunes où la coupe va leur être remise, une coupe toute neuve. C'est l'autre, elle est conservée bien sûr au chaud en Balagne. Cette fois-ci, c'est une toute nouvelle coupe préparée pour l'édition qui s'apprête à être donnée aux joueurs du FC Balagne après leur quatrième titre consécutif.
1: Alexandre, on va suivre, je pense, ce groupe du FC Balagne qui va se diriger peut-être vers la tribune.
7: Et à côté de moi, j'ai le vice-président de la Ligue et président de l'US Corté, Jacques Colombagne. Première analyse sur cette finale. Franchement, elle a tenu toutes ses promesses et deux belles équipes de football.
10: Tout à fait, elle a tenu toutes ses promesses. Comme vous le dites, c'est deux belles équipes de football. Un très bon match, un très bon état d'esprit, il faut le souligner. Ça a été une finale qui s'est jouée, je trouve, qui a été excellente. Et tant mieux, bravo à la Balagne qui est quand même quadruple tenant du titre, mais aussi bravo à Bastille Catch. On savait que c'était capable de faire ce genre de rencontre avec beaucoup de jeunes joueurs corses, donc il faut les féliciter, mais vraiment une finale on a pris beaucoup de plaisir.
7: Merci Jacques Colomba, je vous laisse regagner les tribunes.
1: Alexandre, actuellement, on assiste aussi à de belles images, hein, le FC Balagne sur le terrain qui applaudit l'adversaire du jour en tribune, cette équipe du FC Bastelligatch qui participe donc au protocole de cette fin de match et participe à la remise de médailles de finalistes. Donc il y a un bon état d'esprit comme depuis la première seconde de jeu, et ça je pense qu'il faut le souligner.
7: Totalement Arthur, ça a été remarqué par tout le monde ici. Une finale qui s'est jouée dans un bon état d'esprit avec du football, du beau jeu et des buts, Arthur. 5 buts au total dans cette finale de Coupe de Corse, 3-2. On a eu du spectacle, des équipes qui ont su maîtriser leur sujet, bien sûr, que ce soit. Bien sûr, ça sourit ce soir à la Balagne qui, peut-être aussi à l'expérience, remporte cette finale de Coupe de Corse. Allez, et on va suivre la Balagne qui s'apprête à avoir le trophée de la Coupe de Corse pour la 4e année consécutive, qui va être remis dans quelques instants dans les tribunes de ce tout nouveau complexe sportif de Donatch. Pour rejoindre la tribune d'honneur. On va voir les joueurs de la Balagne. On se ferait un petit chemin, c'est un petit peu compliqué.
1: Il y a du monde, il y a du monde.
7: Travers tout ce monde. Vous devez voir certainement Arthur.
1: Je vous ai perdu de vue pour tout vous dire, mon Sandre.
7: Mais écoutez, je me trouve juste devant la tribune d'honneur, on dira ça comme ça, avec le président de la Ligue. Justement, Stéphane Vanucci, avant que vous remettiez cette Coupe de Corse au vainqueur au FC Balagne, est-ce qu'on peut revenir sur cette finale qui finalement a été magnifique, avec un très bon état d'esprit et puis du très bon football?
11: Mais nous avons assisté à une très belle finale. Je l'avais dit tout à l'heure dans mon introduction, mais il y a deux belles équipes. Le niveau de la Balagne, on le connaissait. Mais voilà, donc c'était les favoris. Ils ont mené 2-0 à la mi-temps. Et puis, il y a eu un sursaut de la part de Bastelligatch. Et il y a eu tous les ingrédients pour faire un bon match. Tous les ingrédients. Une belle finale, dans un beau complexe. Donc, je dirais que le football corse en sort que grandit.
7: Et ça sera cette analyse. Bien sûr, on en reviendra tout au long de cet après-match. Et c'est vrai aussi, il faut le souligner, une finale très fair play où il y a un état d'esprit remarquable, que ce soit d'un côté comme de l'autre. Alors que la Balagne s'approche progressivement de cette Coupe de Corse, qui va être remise juste devant les joueurs du FC FC Bastelligatch. Voilà, on voit le président Navarro, l'accolade avec le président de la Ligue Corse de football, avec Madame Santucci, la collectivité de Corse, et puis le maire de la commune, Monsieur Giuici. Tous trois représentés ici, juste devant ce trophée. Lega Corsa e Ballo, Coupa e Corsica. Tout beau, tout neuf. La satisfaction également des suiveurs de ce football corse. Je parlais tout à l'heure de Pierre-Philippe Lecoeur, notre confrère de Corse Matin. Je me retrouve désormais à côté de l'un des autres piliers de cette émission 100% Sporting que vous avez pu suivre tout au long de l'année, Marc-Antoine Mouquet, et le buteur qui savoure comme un gosse cette finale et ce titre de Coupe de Corse. Arthur, oui.
1: Lucas, beaucoup d'émotions Et on l'a vu notamment sur votre but qui a permis à l'équipe de revenir à 3 buts à 1.
12: Oui, c'est vrai, on a commencé ce match un peu compliqué. On a mis beaucoup de temps à rentrer dans le match. Ça a été très compliqué pendant les 15 premières minutes. Après, on a réussi à reprendre un peu de volume. On a pris ces deux buts qu'on aurait pu éviter en première période. On est revenu sur de nouvelles intentions en deuxième. Après, c'est sûr qu'avec ce troisième but, on a mis un peu la tête en dessous, mais on n'a pas lâché. Ce but, c'est vrai que voilà, ça a relancé un peu. Avec le deuxième aussi, on n'a rien lâché. Franchement, je suis fier de représenter Basilicach. On a une équipe exceptionnelle. Voilà, l'équipe de Balagne, félicitations à elle. Elle a été exceptionnelle. Mais franchement, je félicite mon équipe et c'est un groupe, c'est un ensemble.
1: L'enfant du village qui a, comme un symbole, marqué son but aujourd'hui. Bravo Lucas et puis à la saison prochaine.
12: Merci beaucoup, à la saison prochaine.
1: Voilà Alexandre, c'est important aussi de parler à l'enfant du village. On en a parlé pendant le match.
13: C'est vrai. Et puis auteur d'un but, il faut le dire, magnifique. Alors que voilà, Stéphane Vanucci s'apprête, le président de la Corse de football, à remettre le titre et le but à la Paoletta. Ça nous a marqué ça. Voilà, Alexandre Cropanez et Sofiane Acouni qui s'apprête à recevoir cette finale, ce trophée de Coupe de Corse. Je propose Arthur que vous preniez la main de votre côté. Le temps de nous faire vivre l'ambiance, bien sûr.
1: Avec un grand plaisir, et nous assistons là. Et je pense que, chers auditeurs, vous l'entendez de par l'ambiance. Et donc, le FC Balagne qui soulève la quatrième Coupe de Corse de son histoire. Et pour l'image, comme annoncé par Alexandre Cropanez, c'est un titre qu'il a soulevé avec le capitaine Acani. Alexandre Cropanez l'a donc annoncé sur notre antenne. Il boucle la boucle avec ce club du FC Balagne au terme d'une belle saison, mais une saison longue aussi, comme le disait le coach Nicolas Husman. Une équipe qui est passée par toutes les émotions, on peut le dire, hein, aussi en National 3, groupe E, une équipe qui s'est maintenue de la bonne manière en championnat, et puis qui vient donc clôturer cette belle saison en Coupe de Corse. Victoire sur Basteligac à 3 buts à 2, on le rappelle, au cours d'un match respectueux, engagé, où nous avons véritablement assisté à du beau football aujourd'hui. Et voilà, et on entend les supporters du FC Balagne qui acclament aussi le président Navarro. Il y a de l'ambiance ici en tribune. Je peux vous dire que la tribune est pratiquement et quasi trop petite aujourd'hui pour accueillir tout ce beau monde entre les spectateurs,
13: les
1: supporters du Balagne, les supporters de la Balagne, ceux du FC Basteligac, les officiels, les nombreux amis aussi du football corse, du football amateur, les nombreux amis de la Ligue. Tout le monde est au rendez-vous. On voit aussi le maire de la commune de Ghisonac. Et voilà, on vous laisse profiter.
13: Il célèbre, attention. Attention.
14: Voilà, là.
13: La Coupe de Corse célébrée comme il se doit ici. Dans cette tribune, peut-être qu'on va descendre sur la pelouse. On aura peut-être un petit peu plus de place, Arthur. On est un petit peu les uns sur les autres, là. C'est sûr, une...
1: quatrième titre qui retourne en Balagne, qui retourne à Île-Rousse. C'est une fierté pour la ville, pour la région.
15: Une fierté pour le sport, pour la ville, pour la région, pour l'investissement de toute l'équipe, des coachs, des dirigeants. Fier que le club de Balagne, FC Balagne, bien soit, nous remporte encore la quatrième, pour la quatrième fois cette coupe. Maintenant, on va assister au match des moins de 18 et qui joue aussi la finale aujourd'hui. Simon Beramantevir et Perli Isola et Père Ougleub.
1: Merci, madame le maire. Donc, on le rappelle, cette quatrième Coupe de Corse reste en Balagne. Reste en Balagne au cours de cette
13: rencontre. Sofiane Agani qui ne veut pas la lâcher, cette Coupe de Corse. Coupe de Corse, là. Et soulever une nouvelle fois. Allez, encore une. Avec les jeunes licenciés du club. Et olé. J'ai envie de vous dire, Arthur.
1: Alexandre.
13: Voilà, Sofiane. Acouni qui soulève la coupe aux côtés d'Alexandre Companès, de Johan Kerbach. Voilà. Attention. On laisse pas trop de place dans cette tribune de presse. On voit bien sûr tout le monde qui célèbre, tout le monde très content, des joueurs du FC Balagne finalement qui ne s'en lassent pas de cette coupe, Arthur. Et le plus longtemps possible en Balagne. Et voilà, soulever une nouvelle fois. La belle image.
1: C'était une réelle volonté de vouloir garder ce titre à la maison et c'est chose faite pour les Balanais aujourd'hui.
13: Exactement, Arthur. Peut-être qu'il y aura également la joie dans les vestiaires là, qui va suivre. Tout le monde qui va se diriger petit à petit du côté des vestiaires du FC Agne pour continuer à célébrer ce titre. Et on imagine bien sûr que ça va être célébré tout au long de la nuit en Balagne. Voilà la belle image là de Sofiane Acouni qui lève la coupe avec madame la maire d'Île-Rousse, Angèle Bastiani, pas très loin également Didier Vicaray, l'adjoint au sport à la mairie de Calvi. Voilà, et la joie tout le monde qui se dirige vers les vestiaires. Alexandre Companès nous parlait très content.
1: Un sacré tout le monde se dirige. Sofiane Acani, Alexandre, un sacré personnage, un metteur d'ambiance, je pense.
13: Il aime faire la fête. Il aime faire la fête. Il aime faire la fête. On a vu clairement que c'était lui qui mettait l'ambiance dans ce groupe. Et une nouvelle fois, on la soulève ici. Ouais, une très belle image, Arthur, on le disait, on ne cesse de le répéter, mais clairement, une belle image du football corse cet après-midi, avec d'un côté certes une équipe qui a perdu l'FC Balagne, l'FC Basteligace, pardon, autrice d'une très bonne rencontre avec des jeunes joueurs du cru, comme ça nous a été signalé et souligné tout au long de cette partie. Allez, on va nous aussi se diriger, Arthur, vers les vestiaires pour suivre la fête.
1: Je crois bien que c'est le prochain rendez-vous.
13: Prochaine étape.
1: Prochaine destination, le vestiaire.
13: Alors, je vous disais qu'on avait l'adjoint au sport à la mairie de Calvi, pas très loin de nous. On va essayer d'avoir quelques mots. Arthur, je vous propose que vous suivez cette équipe du FC Balagne. Alors qu'on a Didier Viguera est pas loin de nous. Didier, bonjour.
14: Bonjour, bonjour à tous.
13: Alors, finalement, la Balagne, ça vous gagne pour la coupe. Une belle réussite pour la Balagne.
14: Vraiment une grande réussite pour notre club, là, hein, comme le disait Angèle Bastiani, la maire d'Île-Rousse, avec Calvi depuis que nous avons fait cette fusion en 2018. On voulait avoir de tels résultats. Et là, je crois que ça dépasse un peu ce qu'on avait prévu. Et le président Navarro a fait du très bon travail. Bon, moi, je me suis mis en retrait du football il y a quelques années maintenant, mais je le suis toujours. Et voilà, le travail qui est fait par le staff, pour féliciter le coach et les joueurs, bien sûr, parce que depuis que ils ont fait une très belle saison, ils ont essayé de se maintenir et gagner 4 fois d'affilée Coupe de Corse. Je crois de mémoire que
13: ça n'a jamais été fait.
14: Voilà. Donc que c'est nous, le FC Balagne, qui le faisons. Avec Calvi, on l'avait fait par trois fois, 2011, 2012, 2013. Le Fer Île-Rousse à l'époque aussi. Le Sporting aussi. Et ben voilà, la Balagne, maintenant, c'est quatre fois. Et c'est très bien pour.
13: Donc
14: pour
13: ça, ça fait 10 titres pour la Balagne, quand même, Didier. Enfin, c'est une terre de football, quand même, cette région.
14: Ah oui, c'est une terre de football. Hein. On a été quand même à rude épreuve par le passé, quand nous étions tous dirigeants. Il y avait des rivalités entre Calvi et Île-Rousse, mais regardez aujourd'hui, hein, entre Calvi et Île-Rousse, tout se passe très bien et c'est une très belle chose pour la Balagne. Et il ne faut pas oublier que tout à l'heure va se dérouler la finale des 18 ans. C'est nos gamins du FC Balagne qui sont en finale.

0: avoir encore une formation. Hein. C'est, je pense, la politique de nos dirigeants. Il faut qu'ils suivent cette politique-là pour nos jeunes et que nous, les communes, que ce soit Calvi, Laurousse et toute la Balagne, on puisse les accompagner de la sorte.
1: Didier Bicarraille, merci beaucoup. En attendant, vous le suivez tout de même, le football, ça s'entend. Didier Bicarraille, donc l'adjoint au sport à la mairie de Calvi. Arthur, où vous êtes, tout simplement? Je vous ai perdu le temps de cette interview.
2: Alexandre, je vous ai écouté, j'ai écouté cette interview passionnante de Didier Bicarraille. Eh bien écoutez, j'ai tenté de suivre le groupe Balanin qui, pour tout vous dire, s'est un peu dispersé avec les amis du club, la famille, les copines, les enfants qui sont venus aussi les voir. Donc pour le moment, il n'y a pas de rendez-vous au vestiaire. Voilà, le groupe de la Balanin, c'est plutôt un groupe dispersé avec leurs proches. Voilà, c'est tout ce que je peux vous dire.
1: Pas sur le terrain en tout cas, hein, dispersé. Hein. Arthur, merci beaucoup. Je vous propose que de me rejoindre justement en tribune pour qu'on puisse poursuivre cette édition. L'heure tourne, 18h30 sur RCFM. Je vous propose qu'on se retrouve dans quelques instants, bien sûr, pour la continuité de cette émission, Arthur. Et puis on va également suivre ce qui s'est passé dans l'actualité sportive de ce week-end en Corse, qui est bien sûr à chaque fois très riche. Donc je vous propose justement qu'on se retrouve dans quelques instants.
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2: Bonjour à toutes et à tous, très heureux de vous retrouver à nouveau sur les ondes d'ici RCFM pour notre magazine des sports. Et comme vous le savez peut-être, si vous avez suivi en direct sur les ondes de notre radio, nous avons vécu ici à Ghisonaccia à la finale de Coupe de Corse de football entre le FC Balagna et le FC Basteligaccia. Et quel match, victoire 3 buts à 2 des Balanins, avec un magnifique match de football au programme. Mais on ne veut pas dévier à la règle et on vous a promis de finir en beauté avec ce magazine des sports et parler aussi de quelques actualités du week-end. Et pourquoi pas, on débutera donc ce magazine des sports avec du football toujours et la 35e édition des championnats de France de football sapeurs-pompiers.
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2: Thomas Carbon, nous avons eu le plaisir de retrouver vendredi matin dans nos Girandoulogne, nous rejoint. Bonjour Thomas.
3: Bonjour Arthur.
2: Bonjour Thomas, nous sommes en direct de Ghisonaccia, nous avons diffusé donc la finale de Coupe de Corse et on va continuer à parler football avec vous. Vous représentez donc cette association de l'ASSP 2A, vous avez organisé la 35e édition des championnats de France de sapeurs-pompiers National 1. Comment s'est passé ce week-end ?
3: Écoute Arthur, ça s'est très très bien passé. On a passé 3 jours intenses niveau organisation. Et même niveau football, mais voilà, tout s'est très très bien passé. Tout le monde était très content de l'organisation. Et voilà, ça s'est fini en beauté hier soir avec une soirée de clôture au Calzone, qui là aussi a réuni 700 personnes et qui s'est très très bien déroulée.
2: Alors, on va parler un peu des résultats sportifs de ce week-end. Tout d'abord, prendre bien évidemment des nouvelles de nos deux équipes insulaires, la Corse du Sud d'un côté que vous représentez, et puis la Haute-Corse qui aura fait honneur à la Corse en allant jusqu'à ses quarts de finale dans ce championnat.
3: Exactement. La Haute-Corse qui a été jusqu'en quart de finale et qui s'est classée 7e au classement sur 24 équipes. Voilà, qui fait un peu moins bien que l'année dernière, mais voilà, qui nous a fait honneur à la course comme il se doit. Et puis nous, on a fait une petite 15e place, un peu déçu du résultat, on s'attendait un petit peu mieux. Voilà, après, je pense que jouer chez nous, ça nous a mis aussi un peu la pression. On n'a pas joué le football qu'on voulait jouer. Et un peu déçu, mais bon, on se maintient quand même en National 1, c'est le principal pour l'année prochaine.
2: Thomas, c'était aussi l'objectif, hein. Bien évidemment, l'objectif principal restait, je pense, de réussir cette organisation, ces 35e championnat, d'une part, mais aussi ce maintien de l'autre part. C'est quand même un bel exploit pour cette équipe de Corse du Sud.
3: Exactement, un bel espoir. J'en suis très, très fier. On n'est pas un gros 6 pour faire un rassemblement comme celui-ci sur 3 jours. C'est quelque chose d'énorme, c'est pour ça que j'en profite pour remercier tous les bénévoles qui ont joué les jeux, qui se sont tous les jours, qui sont venus, qui ont mis du leur, qui ont mis de la générosité, du sourire. Ils ont été plus d'une centaine sur 3 jours et c'est grâce à eux que la réussite de ce tournoi a pu avoir lieu.
2: Ça a été aussi l'occasion de prendre des contacts dans d'autres SDIS, d'autres équipes du continent, d'autres collègues. Pouvoir aussi échanger, Thomas, avec le sélectionneur adjoint de cette équipe de France Pompiers.
3: Exactement. Donc, chaque année, on tisse des liens avec les montées, les descentes, on rencontre de nouvelles équipes. Voilà, donc de tisser des liens. En plus, on fait le même métier, c'est très important. Voilà, en plus on a un joueur qui va être sélectionné en équipe de France Pompiers, c'est notre gardien, Pierre-François Carcio, donc c'est une fierté pour l'équipe.
2: Pierre-François Carcio donc qui intégrera cette équipe des sapeurs-pompiers, l'équipe de France des sapeurs-pompiers. Et puis une pensée aussi pour Laurent Fanucci, votre capitaine, et puis le porte-lance un peu de cette équipe du 2A qui lui fréquente depuis plusieurs années maintenant cette équipe de France.
3: Exactement, c'est un peu notre porte-lance. Il va bientôt arriver à une vingtaine de sélections en équipe de France. Donc voilà, pour nous c'est toujours une fierté. Et, voilà, il nous représente depuis maintenant quelques années, il nous représente comme il se doit. Donc on en est très très fiers également.
2: Merci Thomas de nous avoir rejoint dans ce magazine des sports. Merci, félicitations aussi pour cette belle organisation et à très bientôt sur RCFM.
3: Merci beaucoup Arthur, merci beaucoup, à bientôt.
2: À bientôt, à Priest. Je vous propose de retrouver peut-être un peu de musique dans ce magazine des sports et juste après, nous parlerons handball et nous parlerons bien évidemment du maintien du GFC Handball pour la 7e année consécutive dans cette division de National 1. Les Daft Punk nous rejoignent.

0: sommes de retour dans ce magazine des sports sur RCFM. Il est 18h43. Si vous nous rejoignez, soyez les bienvenus. Un plaisir de pouvoir partager cette antenne avec vous jusqu'à 19h. Vous dire que nous sommes en direct du tout nouveau complexe de Ghisonaccia. Tu es à l'heure où je vous parle. C'est l'entrée des joueurs, les 22 acteurs qui participent donc à cette finale de Coupe de Corse U18. Le FC Balagne d'un côté, AFA de l'autre. Mais on va parler quand même handball, malgré la belle ambiance ici dans les tribunes et les fumigènes qui sont tout autour de ce nouveau terrain de football, avec toute la jeunesse d'AFA qui a fait le déplacement pour accueillir les copains. Voilà, vous dire que donc les 22 acteurs rentrent et se présentent pour tout vous dire face à nous, face à cette très belle tribune. Retour au handball, retour au Jepseand avec notre ami, notre reporter, le fidèle François Xavier Ripoll, qui va nous parler de cette place de 6e au classement et cette 8e saison consécutive à ce niveau de National 1. François Xavier, bonjour.
1: Bonjour, il y a belle ambiance.
0: Il y a une très belle ambiance, mon cher François-Xavier. Je sais que vous aussi, vous avez suivi sur les ondes d'RCFM et sur les ondes de Via Stella cette finale de Coupe de Corse.
1: Oui, oui, c'était très très beau. Franchement, je voulais quand même féliciter les joueurs d'Antony, avec qui j'échange quelques fois. Franchement, très très belle finale. Je pense qu'en deuxième mi-temps, ils n'y ont pas trop cru. Ils ont marqué ce deuxième but là dans les arrêts de jeu. S'ils avaient marqué un peu plus tôt, je pense qu'ils auraient pu accrocher peut-être le nul pour aller aux prolongations. Mais franchement, c'était un très très très beau match, belle fête, un carton jaune, franchement rien à dire, on s'est régalé.
0: François-Xavier, le fait aussi de voir tout cet engouement autour du football amateur, ça fait plaisir. On va parler de hand et c'est aussi là où je veux en venir, c'est qu'il y a de l'engouement de plus en plus dans les salles de hand et ce club du GFCA porte véritablement l'engouement populaire et ça s'est traduit par donc ce maintien en National 1 pour la 8e année consécutive.
1: Eh oui, c'est ça, après avoir passé quelques années difficiles dans les années 2014-2015, où le club était à la porte de disparaître. Hein. Il devait même déposer le bilan. On était là, une belle équipe de dirigeantes, on a suivi. Et puis, voilà, on a remonté le club 3-4 ans après. Et maintenant, on vient d'enchaîner notre huitième saison d'affilée en National 1, tout en se battant et essayer de construire quelque chose avec nos jeunes, avec ce pôle espoir aussi qui est très intéressant et qui donne après aussi satisfaction, où on voit aujourd'hui des joueurs aussi bien à Corté qu'au Gazolec, plus de 60% de l'effectif cortenaise ou ajaxienne du GFCA sont formés au pôle espoir, et ça je pense que c'est ce qu'il y a de plus joli et on peut en être fier.
0: Et c'est vrai qu'il est important aussi de le mentionner, cette volonté pour notamment les trois clubs insulaires de Lille qui représentent ces beaux niveaux de handball. On va parler du Gazélec d'un côté, Corté de l'autre, maintenu aussi en National 2. On salue le président Joar Saté, ou bien les féminines du HAC avec le président Stéphane Acquahu, à cette même volonté de faire le pari de la jeunesse, le pari de la jeunesse insulaire, François-Xavier.
1: Eh oui, c'est ça, effectivement, hein, comme je le disais il y a 10 secondes, hein, on travaille énormément sur la formation, il y a quand même un réservoir énorme en Corse, il y a quand même une volonté des clubs de former ces jeunes, et on a la chance d'avoir un pôle espoir d'un niveau assez bien élevé, où nos jeunes, depuis plus de 25 ans, participent au championnat de France de U18, franchement, on sort beaucoup de jeunes. Il faut savoir qu'on a deux jeunes qui ont signé pro en D2, formés au GFCA, hein, passé par le Pôle Espoir. Ils ont signé pro à Draguignan en deuxième division. Et ça, c'est une belle fierté. On a Anthony Maury qui était à Porto Rico, qui est passé après par le GFCA et aujourd'hui est au centre de formation d'Istre. Il y a un bel avenir. Moi, je suis. Je pense qu'il y a un bel avenir sur le handball pour les prochaines années.
0: François-Xavier, profitons aussi de ce magazine des sports pour parler de cette dernière rencontre de la saison à domicile. Victoire 28-27 face à Lyon, un match serré face à un adversaire qu'on connaît bien du côté d'Ajaccio aussi.
1: Ah oui, on connaît très très bien, on les connaît bien. Ça fait quelques années qu'on les rencontre. Cette année, on les a battus d'un but à la maison, chez eux. Hein. Là, au retour, on les bat d'un but. L'année dernière, on avait perdu d'un but chez nous. Ben voilà, avec l'entraîneur, un grand ami, qui nous fait plaisir à chaque fois de venir à Ajaccio. Ça aussi, il faut le souligner, c'est important. Voilà, gagner. Plus plaisir, surtout devant ce monsieur qui est notre ami, et ce que ça fait encore plus plaisir. Surtout, on bat le second classement. Hein. Ça aussi, on a tenu la dragée haute contre toutes les grosses équipes à part Montpellier. On a battu Nice qui était en tête, on a battu Pau. Là, on bat Lyon. Franchement, on fait une très très belle saison avec un renouveau, avec un nouvel entraîneur, avec une nouvelle méthode. Et la mayonnaise a eu du mal à prendre, mais après tout c'est parti. On a été lancé. Franchement, je tenais à féliciter tout le monde, le groupe, entraîneurs, joueurs, bénévoles et dirigeants. Et franchement, ça fait plaisir d'avoir des saisons pareilles.
0: François-Xavier, je pense bien que le mercato est déjà terminé pour vous. Peut-être des prochaines annonces dans les prochaines heures, les prochaines semaines, du côté du GFC Rennes.
1: On peut même l'annoncer de suite.
0: Hein. On en profite alors dans ce magazine des sports, tant qu'à faire.
1: Voilà, bon, le mercato était terminé déjà au mois de mars. On a Tristan Taïmini, un jeune haïtien. Originaire, il est français, mais d'origine haïtienne, 1m95, 110 kilos, issu de la formation du rugby. Il était international U21 français, qui vient remplacer Rodrigo le portugais. On a un international tunisien de 21 ans aussi, qui vient remplacer Marc Jorfi. Marc repart, et le gardien, Lucas Pécurier, qui part au Grand Poitiers, et on récupère, on a fait un échange avec le club de Poitiers, qui est en élite. C'est un jeune qui a été formé à Saint-Raphaël, qui a été à la porte de la D1 de Saint-Raphaël. Il n'a pas réussi à passer ce cap, il est monté se faire 3 saisons au Grand Poitiers en élite, et ben, aujourd'hui, il nous rejoint à Ajaccio. Voilà, 3 recrues, et on garde le groupe comme il est avec nos petits jeunes. Cette année du centre de formation, malheureusement, il y aura pas grand monde puisque ils partent faire des études sur le continent. Mais il y a un bon groupe. Matteo Gian qui reprendra dès la reprise, Charles Pinin, le petit Tony Brunet avec ses cheveux blancs qui continue.
0: J'espère qu'il nous entend, allez, qu'il nous écoute. J'espère qu'il nous écoute.
1: Oui, oui, oui.
0: On le salue parce que c'est un super joueur. On se permet de le dire. Et puis le pari de la jeunesse qui continue. Moyenne d'âge de 23 ans. Est-ce que cette moyenne d'âge, François-Xavier, va un peu augmenter ou vous allez rester à peu près sur la même tranche?
1: Non, exactement pareil, puisque les joueurs que nous avons recrutés ont le plus vieux à 22 ans. C'est Quentin et Tony qui vont faire augmenter la moyenne d'âge peut-être. On veut pas de vieux briscards. On veut des jeunes, on veut que ça joue, on veut que ça cavale, on veut qu'ils se fassent plaisir. On n'a pas besoin de mercenaires. On a ce politique-là de jouer déjà avec les nôtres. Et après, bon, bien entendu, on peut pas avoir une équipe pleine parce que voilà, il faut quand même des apports de l'extérieur, mais franchement, en ayant 60% de jeunes de chez nous, ça fait vraiment, vraiment plaisir. Et puis on le voit aujourd'hui sur le terrain, la combativité, l'âme. Quand cette année, on a quand même gagné 6 matchs d'un but, ou match nul, c'est qu'il y a quelque chose. C'est pas un genre d'équipe qui va lâcher. Ils jouent jusqu'à la dernière seconde. On lâche rien, voilà. Ils sont vraiment
0: cette équipe.
1: C'est le stade de Lugano, que vous connaissez très bien en plus. vous venez quelquefois voir les matchs avec les amis du Japser Foot, et franchement, je pense que vous devez se faire plaisir, hein, et on se régale. Hein.
0: Mais bien, mais François-Xavier, je vais vous remercier tout particulièrement pour cette saison sportive ensemble. Merci d'avoir été aussi fidèle au magazine des sports et d'avoir à chaque fois voulu venir nous livrer vos impressions de semaine en semaine. Je vais vous souhaiter quand même un bon repos et puis vous dire à très bientôt.
1: Oui, on va se faire une petite fête le 11 au Comte Peyrade. Ce sera la fête du Jet 1. Et pour vous, les habitués du GFCA, vous qui nous suivez, tous les amis du GFCA, on fera une petite fête chez notre ami Eric Fattache. Vous serez invité, bien entendu, Arthur, ainsi que tous vos amis. Je pense à Vincent Baptiste, à notre speaker qui nous a fait vibrer cette année aussi. Oh, franchement, on vous attend et je serai toujours présent parce que vous nous faites plaisir tout le week-end, vous aussi, à être présent, et ça fait vraiment plaisir.
0: François-Xavier, le rendez-vous est pris, on sera là avec grand plaisir. Je vous souhaite une très bonne soirée et puis à très bientôt pour l'apéritif, toujours avec modération, on le rappelle.
1: Oui, on verra ça.
0: Allez, on a bon azir et à priest. Et je crois bien que notre collègue Alexandre Tony nous rejoint pour clôturer ensemble cette belle après-midi sur les ondes d'RCFM et ce magazine des sports, Alexandre.
2: Bonsoir Arthur, ça fait plaisir.
0: Bonsoir à nouveau, on s'est régalé, je pense, Alexandre. Aujourd'hui.
2: Une finale, c'est un petit peu une lapalissade de dire ça, mais qui a tenu toutes ses promesses. On a vu 5 buts, 3 buts à 2 pour la Balagne, bien sûr, mais une équipe du FC Bastelicatch très jeune qui a réussi à présenter une très belle prestation. Félicitations également à la Balagne pour ce 4e titre consécutif. Rendez-vous compte, Arthur, un 4e titre. La coupe s'y plaît en Balagne, visiblement. Et avant cela, il y avait eu 3 coupes du FC Calvi remportées. Puis, dans les années 80-90, 3 coupes remportées par le fer de l'époque. Donc, c'est dire ce palmarès balanin qui, d'année en année, ne cesse d'augmenter. Chaque année, on ajoute une petite ligne. Donc, c'est la belle histoire. C'était historique de vivre cette finale également pour le FC Bastelicatch, hein, qui a disputé sa première finale de la plus belle des manières. Certes, il manquait la victoire à la fin, mais félicitations pour la prestation affichée par les 22 acteurs et les remplaçants, bien sûr, de cette affiche. C'était un plaisir également, Arthur, de partager cette rencontre avec vous, parce que voilà, on a vibré, on a su offrir à nos auditeurs, clairement, vivre la finale tous ensemble comme ça. C'est aussi ça le football, c'est être unis, être tous ensemble. Rappelez également que cette finale s'est déroulée dans un très bon état d'esprit, un fair play remarquable, que ce soit du côté du FC Bastelicatch, du côté de la Balagne. Franchement, on a vécu une très belle après-midi de football, Arthur, et franchement, c'était un plaisir.
0: Alexandre, je pense que vous avez tout résumé. Permettez-moi de vous remercier pour cet après-midi de football ensemble. Permettez-moi aussi de remercier Stéphane Casalong à la réalisation, Camille Oumadzieri en studio, Patricia Gambon au standard, et puis clôturer en disant que la Coupe de Corse est ancrée en Balagne, et clôturer sur donc cette finale de Coupe de Corse U18 entre le FC Balagne et AFA. Après, on a bon azir et tenitevo.

0: L'image est symbolique, les joueurs du PSG qui traversent les 500 mètres du Champ de Mars sous les acclamations de 80 000 supporters avant de monter sur le podium au pied de la Tour Eiffel et présenter leur deuxième Ligue des Champions consécutive. Les Parisiens qui rentrent dans l'histoire du football européen, fêtés en grande pompe par une foule en délire aux couleurs de club, le bleu, le blanc, le rouge. Et c'est le capitaine Marquinhos qui est apparu le premier, la coupe aux grandes oreilles, avant de laisser éclater sa joie au micro.
1: Aujourd'hui, on a le champion d'Europe. Back to back. 12 étoiles sur le maillot de Paris. Merci beaucoup à vous. C'est important aussi. Parce que vous êtes tout derrière l'équipe. Merci les joueurs. Vous êtes légende. Vous rentrez de légende. Je dis comme je dis. Merci le coach, le staff. Luis Campos, le meilleur advisor du sport. Merci, vous êtes le meilleur supporter au monde. Ça, pour le meilleur pays du monde, Paris, en France. Paris
0: SG. Vous l'avez rectifié par vous-même, c'est le président du club Nasser Al Khelaifi qui d'ailleurs a une bonne petite voix, hein. Il chante avec les supporters qui sont parfois arrivés à 8h du matin pour être sûr d'avoir une place. Nicolas Joly leur a tendu son micro.
2: L'année dernière j'étais allé aux Champs-Elysées mais trop tard et du coup j'avais pas pu les voir, mais là du coup là, je me suis dit je vais y aller et comme ça on est content. C'est une équipe attachante, ils courent tous les uns pour les autres, on peut les sortir à la 75e. Il bronche pas, même si c'est le meilleur joueur de l'équipe, même si c'est le ballon d'or, il encourage tout le monde. Juste, en fait, c'est juste une fierté. Même si on avait perdu, on aurait quand même été fiers de l'équipe.
3: Bah, c'est vrai, juste merci. Hein. Merci.
4: Croyez-vous à la deuxième Ligue des Champions d'affilée? Vous y avez cru tout le long?
3: Ouais, je pense quand même faire la troisième. On va faire un tripit. Et là, c'est quatrième, cinquième, on sera là.
5: Et juste les voir, en fait, c'est incroyable.
0: Spectateurs donc au Champ de Mars et juste avant, et bien des milliers de motards qui ont escorté le bus des joueurs du PSG entre l'aéroport Roissy Charles de Gaulle et le Champ de Mars. On passe par tout de suite du côté de l'Élysée où on retrouve Bruno Salomon. Bonjour Bruno.
6: Bonjour Benjamin.
0: On vous espère pas trop fatigué. Vous étiez encore hier à Budapest pour commenter ce match incroyable et cette tension. Il y avait 14 millions de téléspectateurs au moment des tirs au but à la télévision et il y avait des milliers de personnes qui nous écoutaient à la radio. Les joueurs qui sont à l'instant même en train de rentrer dans la cour de l'Élysée.
6: On ne pouvait pas faire meilleur timing, Benjamin. Nous sommes dans la cour de l'Élysée. J'ai devant moi Marquinhos en train d'amener cette coupe avec Nasser Al Khelaifi, le président, et tout le groupe parisien en train d'avancer vers les marches de l'Élysée pour rentrer. Il commence à avoir l'habitude de faire cela. C'est la deuxième fois que le président Emmanuel Macron rejoint le Paris Saint-Germain l'année dernière. C'était déjà le cas. Et je vois Nasser Al Khelaifi qui donne des consignes comme un maître d'école qui veut placer ses joueurs pour une belle photo devant l'Élysée. En tout cas, les photographes et les journalistes sont en train de se mettre en place. Scène assez surréaliste, ce PSG qui est en train de s'installer sur le perron de l'Élysée pour afficher cette nouvelle Ligue des Champions qui est toujours aussi belle et qui brille toujours autant.
0: Bruno, j'en profite de vous avoir. Alors, vous avez une petite voix. J'imagine que la soirée a été longue et évidemment, il y avait beaucoup de choses à fêter. Est-ce que dans le discours des joueurs que vous avez interviewé à la fin du match hier, il y a déjà cette projection vers un troisième titre qui serait peut-être déjà dans toutes les têtes?
6: Oui, il y a déjà cela. Et effectivement, il faut toujours se rappeler que le Paris Saint-Germain n'a que 23 ans de moyenne d'âge et déjà deux Ligues des Champions. Ils ont remporté quasiment avec le même effectif cette deuxième Ligue des Champions consécutive. Donc oui, ils veulent faire le back-to-back-to-back, c'est-à-dire la troisième Ligue des Champions consécutive. J'ai même rencontré des supporters du Paris Saint-Germain qui veulent déjà réserver leur place et surtout leur hôtel et pourquoi pas leur billet d'avion pour déjà aller du côté de Madrid le 5 juin 2027.
0: Oui, c'est vrai qu'il y a déjà des supporters qui ont commencé à faire des réservations pour éviter de payer trop cher, puisqu'effectivement les prix étaient extrêmement chers. Prenez un petit peu de miel, mon cher Bruno, les joueurs rentrent dans l'Élysée à l'instant, donc vous avez quelques secondes pour vous hydrater, pour vous prendre soin de vous, parce que la soirée continue sur ici Paris-Île-de-France. On vous retrouve, car évidemment les joueurs vont ensuite aller au Parc des Princes, et là ça va être la grande soirée, avec encore 40 000, 50 000 supporters parisiens pour les fêter. À suivre évidemment sur ici. ici.fr et ici Paris Île-de-France.
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0: Et on fait un point sur votre météo en cette fin d'après-midi. Un ciel chargé des Pyrénées à l'Alsace avec quelques rares ondées. À l'arrière, le ciel se dégage sur une large moitié nord-ouest, tandis que le beau temps persiste dans le sud-est. Les températures sont enfin moins élevées. On en profite pour aérer les logements cette nuit. Ça peut faire du bien. Demain matin, le temps est calme. Ciel nuageux, des nuages qui sont un peu plus nombreux dans le nord-ouest. Au niveau des températures, il va faire de 12 à 20 degrés au lever du jour des Ardennes à la Méditerranée.
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8: Bonsoir à tous et pour commencer, bonne fête à toutes les mamans qui peut-être ce soir auront envie de retrouver des chansons qui les accompagnent depuis des années. Ça tombe bien, on est là pour ça, c'est 100% années 80 et ça commence comme ça.

0: Dépêche Mode, Just Can't Get Enough.
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0: Un groupe mythique né en 1977. Eh oui, leur premier nom c'était No Romance in China. Ils innovent en utilisant un nouvel instrument, le synthétiseur. Alors que la mode est plutôt au son punk rock en Angleterre. Hein. Mais il manque une voix. 1981, Dave Gahan est repéré lors d'une audition. Le groupe change de nom, c'est la naissance de Dépêche Mode. Octobre 81, le premier album est édité. Just Can't Get Enough devient un tube international. La suite, encore un groupe mythique. Police, Don't Stand So Close To Me.
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0: mais non, on n'en a jamais assez de Niagara. Enfin, le problème, c'est qu'on a dû se faire une raison lorsqu'en 1993, Muriel et Daniel décident de mettre un terme à leur aventure musicale. Bon, il nous reste les souvenirs, et puis surtout 100% années 80 chaque soir pour retrouver leur succès. Idem pour une artiste rare qui, elle aussi, a fait ses adieux il y a trop longtemps. Kate Bush arrive dans un instant avec Running Up That Hill.
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0: Daniel Balavoine, c'était Dieu que c'est beau.
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0: Et si c'était la plus belle chanson de Balavoine, je crois qu'on peut le dire. C'était un perfectionniste. Il paraît qu'il a fallu 10 jours d'enregistrement pour arriver à ce résultat, dont 2 jours juste pour trouver le son idéal de la batterie. Et pour l'anecdote, c'est Frida, l'une des deux chanteuses du groupe ABBA, une amie du chanteur, qui assure les chœurs. Et quelques temps plus tard, il lui écrira d'ailleurs une chanson pour son album solo. Un tube sans parole, ça existe. La preuve, en 89, Dave Stewart ex Eurythmics, Lily Was Here.
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0: Laurent Voulzy, My Song of You. 1987, évidemment, paroles d'Alain Souchon, musique de Laurent Voulzy, et évidemment, ça donne un tube. Comme chaque dimanche, dans un instant dès 20h, la programmation a été réalisée grâce à vos messages par mail. L'adresse est decibel@radiofrance.com. Mais avant cela, on continue à se balader en musique dans les années 80. U2 arrive avec What a Street Have No Name.
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0: Alors, vous reconnaissez ou pas le groupe américain The Strokes. Il se trouve que c'est mon groupe préféré. Vous voyez, j'ai même du mal à le prononcer tellement je suis émue. Mais j'ai forcé personne. Non, c'est David, un auditeur que vous entendrez tout à l'heure, qui s'est dit que c'était une bonne idée d'écouter les Strokes. Et ça me fait extrêmement plaisir. David, donc, avec les Strokes. Il y aura aussi Magali qui a envie d'écouter Yannick Noah. Julie, fan de Liane Folly. Joël, qui va nous emmener retrouver la très talentueuse Kate Bush. Jean-Maurice, avec un tout nouveau titre de Paul McCartney et Ringo Starr. Et puis là, on démarre la soirée avec Thierry.
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0: Et Thierry va être le premier auditeur de la soirée, mais vous avez compris le concept. En ce dernier jour du mois de mai et pendant une petite heure, ce sont les auditrices et les auditeurs de Décibel qui prennent le pouvoir, qui choisissent la musique. Moi, j'en profite pour vous glisser deux, trois infos. Là, notamment la toute nouvelle chanson de Benjamin Biolay qui vient de sortir et que vous serez ravis d'entendre. Vous allez voir, c'est une chanson qui fait plutôt danser. Je vous emmènerai aussi faire un petit tour du côté des chansons qui ont marqué l'année 2001. Si, comme les auditeurs et auditrices que j'ai cités, vous avez envie de participer un de ces dimanches à Décibel, eh bien, il suffit de nous envoyer un email. Notre adresse, c'est Décibel, avec un S à la fin, @radiofrance.com. Décibel, au pluriel, @radiofrance.com. Dans le mail, vous mettez la chanson que vous avez envie de partager avec nous et votre numéro de téléphone pour qu'on puisse vous rappeler. Et c'est ce qu'a fait Thierry, donc le premier de la soirée à passer. Salut Thierry!
3: Oui, oui, bonjour Émilie.
0: Comment ça va Thierry?
3: Oh ben ça va très bien, je suis en week-end à Royan.
0: Oh pas mal, ça bronze et ça nage à Royan?
3: Oui, ça bronze fort parce qu'il fait chaud. Il faut même éviter, il faut y aller plutôt le soir.
0: Et bien mouiller sa nuque, c'est très important par ces chaleurs. Voilà.
3: Oui.
0: Faut pas y aller tout d'un coup. Eh ben, mon cher Thierry, en plus du soleil, on va écouter une chanteuse qui... quand même, est incontournable dans le paysage musical français. Elle a sorti une nouvelle chanson vendredi d'ailleurs, mais là, c'est un classique que nous allons écouter. Et la chanteuse en question, c'est Mylène Farmer. Alors Thierry, Mylène, c'est une passion.
3: Oui, tout à fait. Moi, je dis toujours, je l'appelle ma grande sœur, je vais même la nommer mon double féminin.
0: Oh, waouh!
3: Et puis, cette chanson, à peine mon numéro, c'est une chanson très sensuelle et puis un peu rigolote, on va dire.
0: Oui.
3: Ça peut être réciproque et je peux lui chanter et puis elle me la chante, en fait.
0: Mais oui, c'est vrai.
3: Alors... Je rêve de la rencontrer, en fait. Donc après, bon, c'est rigolo, mais bon, c'est pour... déjà, l'émission Décibel, moi, ça me nourrit, ça me donne de la pêche. Enfin, depuis 2 ans au moins, oui.
0: C'est pas mal, hein. Belle fidélité.
3: J'en profite, en fait. Ça fait 4-5 fois que je passe, oui.
0: Bah ouais.
3: Donc j'en profite entre guillemets. Je suis presque à l'aise, je vais dire. Donc voilà.
0: Franchement, ça s'entend, Thierry, à la maison, à la fois à Royan, avec les petits oiseaux qu'on entend. D'ailleurs, je dois dire que c'est vraiment, ça fait une espèce de petit fond sonore absolument délicieux qui nous prépare au plaisir d'écouter Mylène Farmer. Et oui, carrément à l'aise, Thierry, franchement.
3: Je suis dans le jardin chez mon frère, en fait, et voilà. Puis voilà, j'en profite.
0: Oh bah c'est parfait. Alors, Mylène Farmer, appelle mon numéro. On est en 2008. L'album, c'était Point de Suture. Et déjà, à cette époque-là, elle se préparait à faire un Stade de France en 2009.
3: En 2009, oui. Ouais. Après, oui.
0: Exactement. Appelle mon numéro, donc. Une chanson, comme l'a dit Thierry, que vous pouvez envoyer à celles et ceux que ça pourrait concerner. Hein, on peut s'en servir comme ça aussi, de cette chanson.
3: Oui, tout à fait.
0: Alors, on l'écoute. Merci beaucoup, Thierry, et bonne fin de week-end ensoleillé.
3: Merci beaucoup, Émilie, et puis à très bientôt, je vais dire une prochaine fois.
0: Allez, à la prochaine, ça marche. Merci, Thierry, bisous.
3: Merci à toute l'équipe, oui, bisous.

0: rappelle mon numéro, Mylène Farmer, en 2008, qui avait cartonné. Alors ça, on a l'habitude en France, en Belgique, en Suisse, voilà, où elle a un public extrêmement fidèle, mais même en Russie. Elle s'était très très bien classée en Ukraine ou encore en Lituanie. La force de Mylène, la classe internationale. Mylène Farmer qui vient de sortir une toute nouvelle chanson. Vous pouvez écouter régulièrement, évidemment, sur votre radio ici.
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0: Les Beatles, les amis, on ne se remettra jamais de ce groupe, de sa puissance, de ses chansons, de ses tubes. On a la chance d'avoir deux rescapés de ce groupe, encore vivants en 2026, Ringo Starr et Paul McCartney. Eh bien, figurez-vous que Jean-Maurice, deuxième auditeur de la soirée, a décidé qu'on allait écouter une chanson sur laquelle ils chantent ensemble. Salut Jean-Mo.
2: Oui, salut Émilie.
0: Comment ça va?
2: Bah écoute, très très chaudement. Hein.
0: Ah bah oui.
2: Parti pour le pré-été.
0: Oui, écoute, on va pas se plaindre parce que on a râlé là il y a 10 jours quand il pleuvait tous les jours. Donc là maintenant, on se réjouit et on bronze en chantonnant. Ça te va?
2: Oui.
0: Alors,
2: oui, pas de problème.
0: Il y a 2 jours, Paul McCartney a sorti son 21e album solo, The Boys of Dungeon Lane. Beaucoup de gens disent que c'est un chef-d'œuvre. Es-tu d'accord?
2: Je ne sais pas encore, parce que j'avouerais que je l'ai commenté, mais il n'est pas encore arrivé.
0: D'accord.
2: Et, mais il y a 2 chansons qui sont des chefs-d'œuvre, oui.
0: Et il y en a une.
2: Pardon ?
0: Et je dis, il y en a une que tu as décidé d'écouter avec nous ce soir, c'est le duo avec Ringo.
2: Oui.
0: C'est comme, ça fait quand même quelque chose de les entendre ensemble encore, McCartney, Ringo Starr. C'est pas anodin, quoi.
2: Non, pas anodin. On attendait à le voir débouler lors de sa dernière tournée sur scène, Ringo Starr, lors de la dernière tournée de McCartney à la fin 2024.
0: Ouais.
2: Mais, quand il est passé à Paris, la Défense, quoi. Mais, en fait, c'était encore un peu utopique. Mais par contre, lui faire une chanson, et bon, je crois qu'il a diversement apprécié, mais à la fin, ils ont fait un chœur magnifique. Hein.
0: Voilà, évidemment. Alors là, l'idée de toute façon de cet album de McCartney, c'est rendre hommage à l'enfance, à l'adolescence, aux amitiés avant le succès des Beatles. Il rend beaucoup hommage à Lennon, à Liverpool, il parle de ses parents. Enfin, voilà, McCartney, il a 83 ans, donc il y a un moment, on sent que se laisser aller à la nostalgie, c'est un truc qui est assez doux pour lui. Et c'est ça, la chanson Home to Us, c'est ces deux mecs qui sont devenus des dieux de la musique, qui racontent là où ils traînaient quand ils étaient petits, quoi.
2: Back to the Egg, ça me fait penser à une autre chanson, mais de Wings, avec un autre accompagnement de McCartney. Ouais. Ça, c'est toute une histoire.
0: Donc c'est une chanson qui te touche.
2: Oui, il n'y a que les vrais fans qui comprennent hein, tout ça.
0: Tu retournerais le voir, McCartney, là, s'il tourne l'année prochaine?
2: Moi, il vient, j'arrive. Ça, c'est clair.
0: Je te comprends.
2: Je parlais des minettes et tout, mais là, c'est vraiment le pur et dur rocker, quand même.
0: Allez.
2: Au moins avec cette chanson-là.
0: Je suis d'accord. Écoutons la moitié des Beatles ensemble, grâce à toi, Jean-Maurice.
2: Oui.
0: C'est
2: merci.
0: Paul McCartney et Ringo Starr, Home to Us. Et donc l'album The Boys of Dungeon Lane qui est sorti avant-hier et qui est une merveille qu'on vous recommande. Jean-Maurice, t'as le droit de chanter. On y va?
2: On y va.
0: Allez. Bravo, merci.
2: Je fais juste le refrain, le reste suit.
0: Voilà. Parfait, merci Jean-Maurice.
2: Bonsoir à tous.

0: C'est beau hein, quand même. Home to Us, Paul McCartney et Ringo Starr. Sur l'album The Boys of Dungeon Lane, il y a aussi une chanson bouleversante, c'est la 3. Je ne sais plus comment elle s'appelle, je n'ai pas encore l'album par cœur, mais c'est la 3e, où il raconte sa rencontre avec John Lennon dans les années 50. C'est tellement beau, c'est tellement doux. Allez écouter le nouvel album de McCartney. Franchement, vous allez passer un beau moment.
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0: L'année 2001, en musique, on en vendait des disques à l'époque. 121 millions d'albums vendus en France cette année-là. Le début de Popstar ou encore de Star Academy. Oui, la musique était à la télé d'une manière un peu étrange, mais enfin bon, elle y était. Et puis, on découvrait, c'était il y a donc 25 ans, la jeune Laurie, qui aurait pensé que 25 ans plus tard, elle serait toujours sur scène, elle est en train de cartonner avec une tournée de Zénith. Bravo ma petite dame.

tours jumelles à New York s'effondraient après un terrible attentat terroriste et deux immenses musiciens nous quittaient. George Harrison, des Beatles, dont nous parlions il n'y a pas si longtemps, et le grand bluesman John Lee Hooker. Une toute jeune femme, moins de 20 ans, faisait un album en piano-voix qui rendait les gens complètement fous. Elle s'appelait Alicia Keys.

c'est l'année du duo Garou et Céline Dion, Sous le vent. Autre duo marquant, Les Mots, Mylène Farmer et Seal. Les Lofters étaient numéro 1 du top 50, parce que pourquoi pas. Et Manu Chao nous apprenait Me Gustas Tu. En 2001, les Daft Punk remettaient ça.

studio de Daft Punk, deuxième après Homework, qui était paru en 1997. Et puis tiens, je parlais des duos, j'en ai oublié un très très important, tellement important d'ailleurs que je vous propose de l'écouter en entier, parce qu'on adore Axel Bauer, Zazie, à ma place, quand le rock à guitare, et plein de sentiments aussi, évidemment, était numéro 1 sur toutes les radios.

0: paroles sont de Zazie, la musique d'Axel Bauer, numéro 1 des ventes, il y a 25 ans. Eh oui, 2001, c'était il y a 25 ans. Je sais, c'est dur, mais c'est la réalité mathématique de la situation. À ma place, c'était Axel Bauer et Zazie. À tout de suite, les amis.
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1: Mais oui, c'est vrai, les auditrices et les auditeurs de Décibel qui choisissent les chansons ici jusqu'à 21h. C'est le programme de Décibel tous les dimanches soirs. Si vous avez envie de participer, n'hésitez pas. Il suffit de nous envoyer un email pour vous inscrire. Notre adresse, Décibel, avec un S à la fin, @radiofrance.com. Décibel, @radiofrance.com. Dans le mail, vous mettez la chanson que vous avez envie de partager avec nous et puis votre numéro de téléphone pour qu'on puisse vous rappeler, pour passer à l'antenne et que vous nous parliez de cette chanson, pourquoi vous l'aimez, pourquoi elle est importante pour vous. C'est ce que s'apprête à faire Joël. Salut Joël.
2: Salut.
1: Bienvenue dans Décibel, Joël. On va parler d'une chanteuse merveilleuse anglaise qui s'appelle Kate Bush.
2: Exactement. Chanteuse découverte pour moi au premier album en 1978.
1: Alors, elle était incroyablement jeune. Elle avait 20 ans quand elle a sorti ce premier album. Ça veut dire qu'elle l'a écrit quand elle en avait 19. Et tout le monde s'accorde encore à dire aujourd'hui que c'est un des premiers albums les plus aboutis, les plus artistiquement marqués, alors qu'elle était au début de sa carrière. Est-ce que tu es d'accord avec ça?
2: Complètement. J'avais un an de moins.
1: Ah, c'est fou ça.
2: Ouais. Et donc, franchement, oui, on avait l'habitude de se réunir entre copains, copines à l'époque pour s'échanger des disques ou écouter ensemble des morceaux. Et c'est vrai que quand une amie a mis ce disque, j'étais fou. Quoi. Franchement, magnifique, j'ai jamais entendu une voix. Après, il faut aimer des voix comme ça, mais voix super aiguë, les instruments super, arrangement incroyable.
1: Ouais.
2: Franchement, j'ai couru chez mon disquaire à l'époque, acheter le vinyle immédiatement parce que non, c'est franchement, et je l'écoute régulièrement.
1: Ah, il est merveilleux, il s'appelle The Kick Inside, le premier album de Kate Bush. Et quand on dit qu'il est très très abouti, ce premier album, faut vous dire que dessus, il y a par exemple Wuthering Heights, qui est un de ses plus grands tubes. Toi, t'as choisi, et j'aime bien le concept, la première chanson de l'album. Est-ce que ça veut dire que du coup, c'est la première fois que t'entendais la voix de Kate Bush? C'est la première chanson de la face A, c'est ça?
2: C'est exactement ça, et oh, surtout l'intro. L'intro avec une espèce de baleine, c'est surprenant, quoi. Surprenant. Et la voix qui arrive juste après, waouh! C'est vraiment surprenant. Ah oui. Et c'est pour ça que j'ai toujours eu une petite faiblesse pour cette chanson, même si ça n'a pas été le tube, non, évidemment, ni le 45 tours à l'époque sorti. Mais franchement, oui, j'adore. Enfin, sur l'album, c'est difficile de faire un choix sur cet album, il est fantastique.
1: C'est vrai. The Kick Inside, premier album de Kate Bush en 78 et première chanson de la première face, donc, pour vous, grâce à Joël. C'est Moving. On l'écoute, on laisse venir la baleine. Merci beaucoup, Joël.
2: De rien.
1: À bientôt, salut.
2: À bientôt.

0: Cash et Moving sur les notes de production de ce premier album The Kick Inside de Kate Bush. On voit un nom qu'on connaît bien, David Gilmour de Pink Floyd, producteur exécutif. En fait, on lui avait envoyé les démos de Kate Bush et s'était déplacé jusque chez le papa de Kate pour l'écouter, pour la découvrir, tellement il avait trouvé que cette jeune musicienne était prometteuse et exceptionnelle. Bravo Monsieur Gilmour, belle oreille.
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0: Si vous avez aimé le disque bleu de Benjamin Biolay, bonne nouvelle, l'Ultra Bleu, une réédition très enrichie de son album, sortira au mois de septembre. Un premier extrait, version tube de l'été, histoire de vous appâter. Ça s'appelle Écran Total, le nouveau Benjamin Biolay, un inédit qui vient de sortir, accompagné d'un clip. Un clip tourné dans un restaurant karaoké parisien, assez drôle, du quartier de Belleville. Ça lui va pas mal à Benjamin, il s'adapte à tous les décors, que voulez-vous que je vous dise. Voici Écran Total.

0: Mélodie de Benjamin Biolay, parfait pour l'été, on est d'accord. Écran total, Benjamin Biolay qui vient de terminer 50 concerts à guichet fermé pour sa tournée acoustique, qui va passer l'été sur la route des festivals. Prochain rendez-vous ici sur le festival Sœurs Jumelles à Rochefort, dont nous sommes partenaires. On y croisera donc avec bonheur Benjamin Biolay. Et puis ensuite, Tour de France des Zéniths et des salles rock en octobre, novembre et décembre prochain.
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0: Et voici Julie, une auditrice qui a bon goût, envie de musique, envie de chanter, envie de tube. Bonsoir Julie.
2: Bonsoir Émilie.
0: Bienvenue dans Décibel, ma chère Julie. Une très belle voix qu'on n'entend pas toujours chanter, puisqu'elle a beaucoup de talent, cette artiste. Elle est aussi imitatrice, actrice, animatrice. Mais c'est bien comme chanteuse qu'on l'a découverte. C'est Liane Folly. Tu te souviens, toi, comment tu l'as découverte ?
2: Oh oui, c'est là ce soir, je me partage un souvenir d'enfance. Oh. C'est la première chanson francophone dont je me rappelle.
0: Ah wow.
2: Donc j'étais, je sais plus où j'étais, mais je me sais que j'ai arrêté ce que j'étais en train de faire et j'ai entendu ça à la radio. Et c'était présenté comme une nouveauté et j'ai trouvé ça très beau.
0: Ouais.
2: Et j'ai eu l'impression d'un bonbon auditif. C'était très doux, c'était très mignon, donc vraiment j'étais jeune, je ne savais pas du tout ce que ça voulait dire, mais j'ai adoré et l'orchestration et la voix de Liane Folly.
0: C'est ça. Moi aussi, j'ai ce souvenir-là d'un truc très, très feutré, un peu comme si on nous faisait un câlin, quoi.
2: C'est ça.
0: Moi, je connaissais pas le jazz non plus à l'époque. J'ai découvert après des grandes voix. Mais c'est vrai que Liane Folly, ça a peut-être aussi été comme ça, au tout début des années 90, une vraie porte d'entrée hein, vers ce style musical. Et cette chanson, au fur et à mesure, elle est incroyable. Je crois qu'elle aime toujours la chanter. Hein.
2: Mais je l'écoute, en fait, je l'ai écoutée toute ma vie, je la fredonne très régulièrement. Et j'aimais d'autres chansons dans ce style-là de Victor Laszlo à l'époque, donc Canoë Rose, Pleurer des rivières, qui a beaucoup plus vieilli. Là, franchement, je l'écoute aujourd'hui, elle pourrait repasser à la radio, c'est vraiment, ils avaient touché un truc un peu intemporel.
0: Ouais.
2: Et elle me fait toujours le même effet qu'à l'époque.
0: Alors, êtes-vous prêts, mesdames et messieurs, à un immense câlin auditif ? J'espère que oui. Au fur et à mesure, Liane Folly, ça s'écoute pas à fond, ça s'écoute tranquillement. C'est une parfaite chanson du dimanche soir. Merci Julie, quelle bonne idée.
2: De rien.

0: La beauté, la délicatesse de cette chanson, la sensualité aussi, grâce à notre auditrice Julie. Vous venez d'écouter Au fur et à mesure de Liane Folly. Vous allez pouvoir lire Liane Folly également. Elle a sorti à la fin du mois d'avril un très joli bouquin aux éditions Stock. Ça s'appelle La Droguerie du Sourire. La Droguerie du Sourire, c'était le magasin de ses parents au cœur de Lyon, où la petite Liane Folly a grandi. Et donc elle profite de ce livre pour raconter ses débuts, ses inspirations, son désir de transmission aussi, et les rencontres qui ont bouleversé sa vie, dont évidemment la rencontre avec André Manoukian.
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0: Magali est avec nous en ce dimanche soir. Bonsoir Magali.
2: Oui, bonsoir Émilie, vous allez bien?
0: Ça va et vous?
2: Ça va, contente de vous retrouver encore une fois.
0: Moi aussi, je retrouve Magali en même temps que le soleil, je me dis ça doit être lié.
2: C'est gentil.
0: Alors Magali, on va écouter un artiste qui, il y a quelques années, était complètement dans l'actu quand il s'agissait de Roland Garros, et là maintenant il est complètement dans l'actu quand il s'agit d'organiser des tournées ou des grands concerts, c'est Yannick Noah.
2: Oui. Voilà, donc j'ai choisi la chanson « Couleur d'aimer ».
0: Ouais.
2: Donc, qui est sortie en octobre 2006 et qui est issue de son 7e album.
0: C'est ça, donc ça veut dire que c'était il y a 20 ans, hein. Tout le monde se prend un petit peu de vieux, mais on accepte. On est, ça, c'est ça aussi être fan de musique, c'est parfois se prendre dans les dents, hein. Oh waouh, c'était il y a 20 ans. L'album Charango donc de Yannick Noah, est-ce que vous dites, Magali, qu'il a réussi vraiment sa reconversion, Yannick, et que de tennisman qui chante, il est devenu simplement chanteur?
2: Oui, disons qu'il était, il est plus quand même connu pour le sportif. Hein.
0: Ouais, mais je me demande, moi, si la force pour les nouvelles générations, finalement, c'est pas juste un chanteur, quoi.
2: Oui, voilà, c'est ça. Enfin, moi, je l'ai choisi justement parce que je trouve qu'il a bien réussi dans les deux, dans le sport et la chanson.
0: C'est vrai.
2: Voilà, il a quand même fait 9 albums.
0: Hein, c'est pas rien.
2: Au total, hein, pas rien. Et donc la chanson. Donc la chanson là a été écrite par le frère cadet de Jean-Jacques Goldman.
0: D'accord, Couleur d'aimer, c'est le frère de Jean-Jacques Goldman qui a écrit la chanson.
2: Oui, son pseudo Kapler là, Robert Goldman, donc qui a écrit quand même, je crois, une vingtaine de chansons pour Yannick Noah.
0: Très bien, ça je savais pas. Vous voyez, ça sert à ça aussi.
2: Ouais, je fais des recherches.
0: C'est belle. On peut chanter, on peut danser et aussi se coucher moins bête. Bref, franchement, c'est du gagnant-gagnant. Ouais. Oh, merci beaucoup, Magali, pour cette bonne idée.
2: Voilà.
0: On y va.
2: Donc, c'est vrai. Et Couleur d'aimer, j'ai envie de la diffuser parce que elle est moins connue. C'est voilà, il y a eu ses grands succès, Saga Africa, Simon Papatara. Et donc, j'ai dit, pourquoi pas celle-là pour changer un petit peu.
0: Eh ben, c'est exactement à ça que sert cette émission du dimanche soir, à écouter les chansons qui passent pas forcément tout le temps à la radio. Alors, de la part de Magali, pour vous, à la maison, en voiture, au boulot, que ne sais-je, à la plage peut-être, voici Couleur d'aimer. C'est Yannick Noah. Merci Magali.
2: Merci beaucoup.

0: d'aimer, signé Yannick Noah.
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0: Il n'y a pas très longtemps, je me baladais à Paris, tout près de la Seine. Et là, j'ai croisé, vous savez, une bande de petits-enfants de maternelle. Ils ont des gilets, un peu comme des gilets de chantier, là, pour pas que la maîtresse les perde. Ils sont tous habillés pareil, en fluo, c'est les gilets jaunes, quoi. On s'est dit, mon Dieu, qu'est-ce qui se passe, les gilets jaunes? Non, c'était une petite classe de maternelle comme ça. Et ils chantaient Sacré Charlemagne, qui a eu cette idée folle un jour d'inventer l'école. Et je me suis dit, il faut qu'on se mette un petit peu de France Gall dans l'émission. Alors, la France Gall des années 60, on adore Sacré Charlemagne en 64, Poupée de cire, Poupée de son en 65, Paroles et musique de Gainsbourg, Grand Prix Eurovision 65. Il y a aussi des chansons des années 60 dont la musique est signée Joe Dassin. C'est le cas de Bébé Requin.
2: Je suis
0: ça fait un peu l'esprit aux Champs-Élysées. On sent la patte de Joe Dassin. Bébé requin, les paroles sont de Jean-Michel Riva et Franck Thomas. Elle est absolument géniale, cette chanson. On peut aussi préférer la France Gall 70s. Ça me pose aucun problème. Un immense album France Gall, Michel Berger, Dancing Disco. Dessus, il y a cette chanson géniale, Musique. Et l'album, qui est un concept album, donc Dancing Disco, se termine sur une chanson archi mélancolique, mais qu'il ne faut pas oublier au répertoire de France Gall. Elle est superbe et si triste.

Mais je sais ce que vous vous dites, on est dimanche soir, on n'est pas venu ici pour souffrir, ok, les amis. Alors si, maman, si, ce sera pour un autre jour. Et là, on va se réjouir avec cette chanson merveilleuse qui date de 1980, enregistrée au studio Gang. Toujours avec Michel Berger dans le coin, évidemment. Il jouait du piano debout, une des chansons de France Gall les plus populaires, encore aujourd'hui, 46 ans après sa sortie.

0: jolie façon de parler de la différence sans avoir de gros sabots. Ça, c'est grâce à Michel Berger qui est auteur-compositeur de cette chanson. Et puis évidemment l'interprétation de France Gall qui amène tant de grâce. Il jouait du piano debout. On était en 1980.
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0: 40 ans plus tard, en 2020, en plein Covid, est arrivé un album assez incroyable, signé du groupe américain The Strokes. L'album s'appelait The New Abnormal. C'est fou parce qu'il avait été fabriqué avant le Covid, forcément, puisqu'il sort pendant. Mais en fait, la nouvelle anormalité, on est là, on fait « Ah bah oui, c'est un peu ce qu'on est tous en train de vivre. Hein. » Il y a comme ça, parfois, des planètes qui s'alignent. Et c'est peut-être pour ça que David a choisi d'écouter une chanson de cet album. On va lui poser la question, puisqu'il est là avec nous, c'est le dernier auditeur de la soirée. Salut David.
2: Salut Émilie.
0: Bienvenue dans Décibels. Alors, c'est Strokes pendant le Covid. Est-ce que ce que je décris correspond à ce qui t'est arrivé quand l'album est sorti?
2: Oui, quasiment. Mais alors en fait, quand j'ai choisi la chanson pour ce soir, ouais. En fait, j'aurais pu prendre les 10 titres parce que cet album c'est un masterpiece.
0: Ouais.
2: Ça aurait pu être 10 singles. D'ailleurs, en étant au standard, je me dis j'aurais dû mettre Brooklyn Bridge to Chorus,
0: toi, qui était bien aussi, qui était belle,
2: qui était pas mal aussi. Et j'adore cet album. Enfin, je l'écoute en entier dans son ordre. Je change jamais de piste.
0: Ah ouais.
2: Le nouvel album sort en juin. Je sais pas s'il sera là. Pareil, j'ai des grosses attentes, tu vois.
0: J'adore cas, parce que ouais. Tous les fans des Strokes, et j'en fais partie, on serre les fesses parce que là, on a déjà eu deux chansons qui sont sorties. C'est beaucoup d'autotune, beaucoup d'effets. On se dit, mais attends, c'est les Strokes ou c'est PNL? On comprend pas. On va voir. Écoute, ça sort le 26 juin. Voilà.
2: C'est ça, ouais.
0: On saura bientôt.
2: Et t'as des places pour l'Accor Arena?
0: J'ai trouvé enfin, oui. Alors j'ai fait la queue pendant des heures sur internet, à droite, à gauche, etc. J'ai pas eu de ticket. Et en fait, c'est grâce à mon petit frère, s'il nous écoute, je l'embrasse, bisous Alex, qui lui habite à Bruxelles. Et bizarrement, connecté sur internet à Bruxelles, c'était plus facile d'avoir une place de concert pour Paris. Mon petit frère, il les a achetés, c'est bon. Est-ce que toi, tu vas aller les voir en concert le 22 octobre à Bercy?
2: Alors, j'ai pas de place, donc je cherche et je me dis au pire, je compte sur des gens qui ont une grippe ou un truc, ils pourront pas y aller. Je serai devant Bercy avec un panneau, cherche une place.
0: Ah ouais.
2: Voilà, donc j'espère pas les rater. Et voilà, et vraiment, si vous voulez écouter, The New Abnormal, il faut vraiment écouter tout ce disque, il est vraiment super.
0: Il est magnifique. C'était le sixième album des Strokes, sorti donc au printemps 2020. Et dessus, il y a cette chanson qui est magnifique, qui s'appelle The Adults Are Talking. Et donc, on va l'écouter en croisant les doigts pour toi, David, pour que tu trouves des places.
2: Exact. Et on se rappelle pour parler de l'album, alors, du coup.
0: Oui, le 26 juin. Le rendez-vous est pris.
2: Voilà.
0: Et d'ici là, on serre les fesses. On est des fans sympas.
2: Exactement.
0: Et motivés.
2: Et j'en profite pour souhaiter un joyeux anniversaire à mon amie Malika, puisque j'ai la chance d'être à l'antenne. Donc voilà, Destrox, c'est pour toi, Malika.
0: Oh, bisous, Malika. Oui, entre fans Destrox, on s'envoie plein.

0: Et c'est avec les Strokes que se termine cette petite édition du dimanche de Décibel. Vous savez qu'on est là 7 jours sur 7 à 20h et que tous les épisodes de Décibel depuis 4 ans maintenant sont disponibles sur ici.fr, l'application ici et l'appli de podcast de Radio France. Merci à l'équipe de l'émission. Il y avait ce soir Iris Guitoni, Iki, Elodie Blancamaria, Yanis Kalem et Franck Moilier. Bonne soirée.
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4: Attention mesdames et messieurs, dans un instant, on va commencer. Installez-vous dans votre fauteuil, bien gentiment.
2: Michel Fugain et le Big Bazar. Attention mesdames et messieurs, la chanson préférée d'Elena.
5: Une chanson que j'adore, qui me donne toujours le smile, surtout avec cette intro.

0: chanter avec ma maman dans la voiture. Juste comme ça, en fait, pour nous faire plaisir, pour la chanter comme des folles. Ça me rappelle de très beaux souvenirs.
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0: En écrivant Savoir Aimer, Pascal Obispo s'est fait littéralement remonter les bretelles par sa maison de disques.
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0: En 1997, Florent Pagny est au creux de la vague. Son ami Pascal Obispo lui offre alors une ballade monumentale, Savoir Aimer. En studio, le miracle se produit. Pagny l'enregistre avec une émotion si brute que les techniciens comprennent instantanément que ce titre va sauver sa carrière. En 3 semaines, c'est un raz-de-marée.

Le succès est tel qu'Obispo se fait pourrir par sa propre maison de disques. Pourquoi tu as donné ce tube? Il était pour toi. Mais pour Pascal, la mission d'un compositeur, c'est de savoir s'effacer pour servir les grands interprètes.

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0: 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Salut.

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0: Nakada et Baiser Doré, un coup de cœur, ici de Romardèche.
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0: Le destin de Si j'étais un homme de Diane Tell a failli s'arrêter net lors d'un concours de chant en Belgique.
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0: À l'époque, Diane Tell veut rompre avec ses morceaux disco en proposant une ballade complexe sur 26 accords différents. Mauvais calcul, du moins au début. Le jury du festival élimine la chanson dès les premiers tours, la jugeant beaucoup trop lente et trop longue. Déçue, la chanteuse s'apprête à tourner la page. Mais ses concurrents, bluffés par la mélodie, la supplient de l'enregistrer, malgré tout. Dès sa sortie, le titre devient phénomène.

0: Cette complainte sur le manque de romantisme bouscule les codes et impose Diane Tell comme une musicienne hors pair.
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0: Alyosha Schneider, Julia, la chanson préférée de Vianney.
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7: Pour l'avoir croisé plusieurs fois, je peux vous dire que ce garçon a énormément de talent et beaucoup, beaucoup de chansons à revendre.

0: c'est très Beatles, hein. Je me suis demandé si d'ailleurs Julia n'était pas très simplement une référence à cette chanson des Beatles magnifique. Je crois qu'il y a un peu de ça, mais ça doit être inconscient. Car sur tout l'album, j'ai trouvé des petites références, mais lui, finalement, ne parle jamais trop de Paul McCartney.
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1: Pierre Donoré, on le fait.
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1: Auteur, compositeur, interprète, l'annécien Pierre Donoré, avec son optimisme militant, se définit comme un troubadour accroche-cœur. Amoureux des mots, de la vie, de l'amour, son nouveau single est une invitation à suivre ses envies et à passer à l'action.

0: fait, Pierre Donoré.
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3: Bonjour, je m'appelle Esteban Raymond. Ma passion est d'organiser les fêtes votives.
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3: Ah, étrange, quand on vient du Sud, c'est pas étrange. C'est la tradition, c'est la beauté du Sud. Ça me représente du plaisir parce qu'on organise quelque chose qui donne de l'envie aux gens, qui donne le sourire aux gens. Ça permet de se retrouver, c'est ce qui est beau.
5: Vous avez toujours vécu avec ça dans votre village, les villages ?
3: Ça fait 22 ans que je vis ici, depuis le 15 octobre 2003 où je suis né, et je vis depuis avec les fêtes votives.
5: Donc Saint-Hilaire-d'Ozillon, les fêtes votives, elles sont incroyables ici ?
3: Ah, ici, Monsieur Duport-Jouronnet est un très très bon président. Moi, je suis président dans le village voisin, à Question-du-Gard. Bon, ben, ça fait depuis mon plus jeune âge où je fais la fête. Donc maintenant, faire monter la fête, monter les projets de la fête votive toute l'année, moi, c'est un honneur. On organise toujours des surprises. Chaque année, on change. Chaque année, on peut rajouter une manade. On peut changer les DJ. On peut changer les animations qu'il y a dans la fête. On peut changer même ce qu'on fait au cours de l'année parce qu'il n'y a pas que les taureaux. Il y a les lotos, il y a les soirées. C'est le loto, je crois que c'est même plus compliqué à organiser que la fête votive.
5: Pourquoi ça vous passionne tant d'organiser tout ça?
3: Donner autant de sourires aux gens. Faire vivre nos traditions, c'est magnifique. Moi, j'aimerais que plus tard j'ai des enfants, ils puissent vivre la même enfance que j'ai eu avec les fêtes votives. C'est magnifique. Avec tous ces problèmes d'assurance, de maladie actuellement, c'est très compliqué, mais on va arriver à se relever.
5: La fête votive démarre. Vous en profitez quand même un peu ou...
3: On en profite, mais on travaille beaucoup. On travaille beaucoup. Mais grâce à tous les membres qu'on a, on peut arriver à tourner un peu. Des fois, il y en a... un qui va faire la fête pendant que les autres servent et on essaye de tourner. Puis à des moments, on a les parents qui passent derrière le comptoir et nous, les enfants, on retourne faire la fête.
5: Votre fête votive, elle est parfaite. Elle serait composée de quoi ?
3: De bonheur, de joie et de beaux taureaux. Le plaisir de voir les gens heureux, le plaisir que nous, on soit heureux. Même en servant, en s'occupant de la fête, il faut qu'on soit heureux. Il faut qu'on fasse la plus belle fête pour que les gens soient le plus heureux.
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6: Bonjour.
7: Bonjour.
6: Alors, on m'a dit de venir vous voir pour découvrir un peu votre métier. Vous êtes vidéaste, c'est ça ?
7: C'est exactement ça. Je suis vidéaste à Poitiers, aux alentours, et France et au-delà.
6: Alors, il y a les caméras classique, j'ai envie de dire celle que tout le monde voit, tout le monde visualise, imagine. Mais aujourd'hui, ce qui marche aussi, c'est les drones.
7: Exactement, parce qu'effectivement, j'ai la chance d'être aussi télépilote de drone professionnel. Et aujourd'hui, on va pouvoir peut-être regarder quelque chose, ça peut être chouette. Donc, effectivement.
6: C'est compliqué à contrôler, à piloter un drone ?
7: Alors, aujourd'hui, avec toutes les aides qu'on a, oui et non. Dans la mesure où, quand on fait ça, moi je fais ça très souvent, donc non, ça va. Mais quand on débute, c'est assez intuitif, parce que bah, y a beaucoup d'aides au pilotage. Et effectivement, quand on est dans la bonne réglementation et qu'on vole bien, bah non, en fait, c'est assez facile, c'est des joysticks. Hein, je sais pas si vous jouez aux jeux vidéo, c'est un peu comme un jeu vidéo, donc c'est vraiment sympa quoi.
6: Si je pose la question, c'est parce que du coup, je vais vouloir essayer. Forcément, on est dans le jardin et on peut pas voler trop. Il y a des réglementations, mais
7: exactement. Mais là, on est vraiment autorisé à voler parce que moi, je suis dans une zone complètement ouverte, donc on est ce qu'on appelle en catégorie ouverte, et donc il y a aucun souci ici pour voler. Tout va bien.
6: Trop bien. Eh ben, allez, on y va.
7: On va le faire décoller. Donc, il est en train de récupérer notre signal GPS pour pouvoir voler correctement. Hop là. C'est très facile. Pour vous montrer, on a en fait deux joysticks. On a un joystick qui va gérer l'altitude, donc au bas. Et là, le même joystick qui va faire le lacet, donc droite et gauche. Et donc là, on va avoir ce qu'on appelle le tangage, donc pour aller vers l'avant, pour aller vers l'arrière et pour aller sur les côtés. Voilà.
6: C'est l'image est parfaitement fixe, c'est incroyable.
7: Et effectivement, l'image est très fixe parce que là, on est sur un drone gimbal, donc il est lui stabilisé. En fait, quand on se met ici, je ne sais pas si vous voyez, mais là, quand on va à droite et à gauche, et ben là, la caméra en elle-même, en fait, elle bouge pas.
6: Mais alors, ça peut voler combien de temps un drone comme celui-là ? Alors,
7: ça dépend des versions. On peut aller sur du 40 minutes, 45 minutes par batterie. C'est quand même pas mal parce que nous, effectivement, quand on a des plans, alors la plupart, les plans sont réfléchis en amont, donc on sait exactement ce qu'on veut, mais il faut quand même tester les cadrages. Donc ça nous permet vraiment d'être en l'air correctement, et une fois qu'on lance notre enregistrement, on a déjà tout ce qu'on veut et on a encore de la possibilité.
6: Est-ce que je peux essayer ?
7: Bien sûr,
6: avec allez, hop, tac, ça c'est pour...
7: Ouais, ça c'est pour l'altitude, donc haut,
6: okay. Et bas. Et est-ce que vous avez le contrôle de la caméra ?
7: Alors oui, effectivement, vous avez le contrôle de la caméra avec la petite molette
6: qui
7: est ici. En fait, si vous baissez en haut et en bas, et bien là, du coup, vous pouvez directement cadrer ce que vous voulez.
6: Donc, là, c'est un joujou à combien ça?
7: Alors, celui-là, c'est un petit joujou, on va dire. C'est un joujou à 1600, 1700 euros. Mais j'ai une autre grosse machine qui aujourd'hui est adaptée pour la réglementation. Et là, on est plus aux abords de 5000 euros, 6000 euros.
6: Bon, s'il n'y avait pas la réglementation, il pourrait monter à combien?
7: Alors, s'il n'y avait pas la réglementation, on imagine qu'on pourrait aller jusqu'à ouais, du 500 mètres d'altitude, 600 mètres.
6: Bon, pas assez encore pour atteindre la station spatiale.
7: Alors, non, pas assez pour atteindre la station spatiale. Et heureusement, parce que vu la vitesse qui passe, ça serait compliqué pour eux. Pas encore, mais peut-être, c'est ça l'innovation dont vous parliez. Ça se trouve, ça sera pour aller dans la station spatiale en drone.
6: Voilà ce que je vais créer. C'est ça l'idée.
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0: Je suis sûr que vous êtes déjà passé devant le château du Barou, sauf que le château du Barou, sans un homme, il serait aujourd'hui inexistant, détruit, entièrement détruit. C'est André Vaison de Pradennes qui l'a sauvé. Il arrive en Vaucluse au début du 20e. Très vite, il s'enracine, il devient conseiller municipal, conseiller départemental, puis maire de Murs pendant près de 4 mandats. André Vaison de Pradennes, c'est un homme public, engagé, décoré de la Croix de Guerre 14-18, chevalier de la Légion d'honneur, mais c'est surtout un sauveur de pierre. 3 châteaux vont marquer son existence. D'abord, celui de Murs, dont il devient propriétaire. Ensuite, il y a le château de Javon sur son plateau forestier. Et puis, il y a donc le Barou. L'histoire la plus spectaculaire, quand il prend possession au début du siècle, eh bien, le château féodal est dans un état catastrophique. Les guerres, les pillages et l'incendie de 1929 ont tout dévasté. Je vous renvoie d'ailleurs à la chronique consacrée sur l'histoire du château du Barou. Et là, donc, André Vaison de Pradennes va se lancer dans une reconstruction titanesque. À l'époque, pas de subvention, pas de mécénat, hein, tout est à ses frais. Et sur 10 ans, il fait travailler 10 maçons pendant 10 ans. On va consolider les murs, refaire les toitures, dégager les salles, restaurer les escaliers. Il va redonner une silhouette, une sorte de colonne vertébrale à ce château qui domine les dentelles. Et c'est ce gros travail, notamment la nouvelle toiture en béton, qui va permettre au château du Barou de survivre lorsqu'il y aura un second incendie en 1944 pendant la Seconde Guerre mondiale. Sans ces travaux-là, eh bien, le château qu'on visite aujourd'hui n'existerait plus. Et puis il y a aussi cette autre facette moins connue. André Vaison de Pradennes était un passionné de préhistoire. Ses travaux aujourd'hui font encore référence. En fait, il a longuement étudié les ateliers préhistoriques autour de Murs grâce aux paysans qui lui rapportent leurs trouvailles contre quelques pièces. Une grande partie aujourd'hui de sa collection a été donnée au musée d'Orsay et c'est loin d'être fini. Aujourd'hui, une biographie est actuellement en préparation par son petit-fils Jean-Baptiste Vaison en collaboration avec un archéologue. Mais la vie d'André, elle, se termine tragiquement. Il meurt accidentellement à Paris, intoxiqué au monoxyde de carbone dans son appartement avec son épouse et sa fille. Seul son fils survit et c'est ce fils qui va prolonger l'esprit du père en protégeant les propriétés familiales. Et aujourd'hui, donc, c'est son petit-fils, Jean-Baptiste, avec Fanny, qui poursuivent cette histoire au Barou, notamment avec la création du premier whisky du Vaucluse, élaboré à l'intérieur même du château.
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1: J'avais déjà des mondes imaginaires. J'aimais pas le foot, j'aimais pas le vélo, j'étais pas un enfant d'extérieur non plus. Tout le temps à dessiner, donc c'était vraiment mon moyen d'expression et d'évasion.
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3: Dès qu'on le rencontre, Sylvain a sur la tête un chapeau ou une casquette noire, comme son vernis à ongles d'ailleurs. Son nom d'artiste, c'est Sia. Il m'accueille dans son atelier quartier Beaujardin à Tours. Forcément, il dessine, même quand il est en train de parler et de raconter ses souvenirs.
1: C'était un rêve hypothétique. Moi, je voyais à l'époque, dans les années 80-90, il y avait beaucoup d'affiches et de couvertures de romans qui étaient peints à la main, donc ça me donnait envie, mais j'imaginais pas vraiment que ça soit un métier quand on est petit. Après, il y avait Cabu, qui était au club Dorothée, qui dessinait en direct. Là, on a un peu plus percuté que ça pouvait être un métier. À mon compte, ça fait qu'une quinzaine d'années que je fais ça. Il a fallu, une fois, au Saltimbanque de Véretz, c'était la troupe de théâtre à l'époque, j'avais proposé ça comme animation aussi pour gagner un peu de sous. À l'époque où je débutais, sans penser que ça allait devenir une activité. Mais là, je proposais aux clients pendant l'entracte du théâtre. C'est pas de la caricature vraiment déformée. Moi, j'appelle ça portrait BD, même si ça en fait un peu partie. C'est du dessin rapide. Mais voilà, j'essaye d'avoir un côté bienveillant et ressemblant. Je pense que c'est aussi ce qu'apprécient les gens. Surtout pour des entreprises ou des mariages, les gens, ils veulent un cadeau plutôt correct. Il y a plein de gens qui me disent qu'ils l'encadrent après chez eux, à la maison.
3: Et plus réaliste finalement, parce que si on prend des traits physiques, moi, j'ai plutôt des grandes dents. Tu m'as dessiné.
1: On va les faire, mais pas voilà, non plus.
3: Tu vas pas me faire des dents immenses.
1: Humoristique, peut-être sympathique, mais c'est pas non plus exagéré. Même quand j'ai fait un peu de BD étant ado, c'était plus les Marvel que les Gaston Lagaffe.
3: Sympathique, mais pas moqueur. Un dessinateur comme Sylvain est au cœur de moments intimes.
1: À l'été dernier, pour la foire, c'était un ami chanteur qui était déjà papa d'un petit de 3 ans, je crois. Sa compagne m'a contacté sans le prévenir qu'elle allait attendre un deuxième. Et quand ils sont venus me voir, donc on a préparé tout ça et j'ai fait le portrait. Et puis je rajoute une place. Alors j'imaginais, vu qu'il n'est pas encore né, mais j'ai imaginé le quatrième, le petit bébé. Alors au début, il tiquait, il ne comprenait pas trop. Tiens, c'est quoi? C'est un futur hypothétique deuxième enfant. Et là, sa femme a pu faire la déclaration grâce au dessin de dire non, tu vas être encore papa. On l'a répété 2-3 fois parce qu'il n'a pas compris tout de suite. Et c'est ça aussi qui me plaît dans le dessin, c'est le côté relationnel avec les gens, intime. Ça l'a touché, quoi. C'est marrant de pouvoir toucher les gens comme ça avec juste un peu de couleur, un peu de dessin. On se dit qu'on sert à quelque chose.
3: Laissez-vous croquer par Sia, S-Y-A, un sacré coup de crayon, tout en émotion.
1: Avec le tampon. À juger.
4: En bleu de ciel.
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5: Et le cocktail américain, c'est quoi?
6: C'est un cocktail grillé avec une sauce américaine, tomate, échalote, une pointe de cognac, du vin blanc. C'est un peu relevé.
7: Un décarin.
8: Pâté, jambon, c'est du pain, gruyère, chantal, rôti, jambon de pays.
9: Eh ben, tout ça, ça va aller dans la blanquette.
6: Bon appétit.
10: Rien n'est meilleur qu'un bon steak frites. Rien n'est meilleur qu'un bon.
11: Moustache et les gros minets, emportés par un swing follement sympathique, chantaient « Rien n'est meilleur qu'un bon steak frites ». Un plat de bistrot qui fait l'unanimité, à condition d'un bon faux filet ou onglet de chez le boucher et des frites maison. Beaucoup trop de restaurants succombent à la facilité de la frite surgelée, ultra transformée, amidon modifié, fibre de pois, sucre, souvent trop molle, trop grasse et trop salée.
12: On va manger des frites.
13: Oh oui, des frites.
11: Frites. Non, la frite, la vraie, celle de la femme et de l'homme moderne, est confectionnée uniquement de pommes de terre qu'on épluche, Binge, Mona Lisa ou Rosabelle, qu'on plonge en double cuisson dans un bain d'huile de tournesol, colza ou graisse de bœuf pour les puristes. Un peu de sel et basta.
14: Comme ça, la maison, avec mon papa et ma maman, quand ça nous prend, on s'éclate à la frite. Oh oui, des frites.
11: Dernièrement, le journal Libération a eu la bonne idée de faire un tour opérateur de la meilleure frite à Paris.
14: Je viens droguer. Je me drogue à la frite.
11: Côté street food, deux adresses pour les junkies de la pomme de terre, un néo-kebab chez Mehmet, rue Ramet dans le 18e arrondissement et Patate dans le 6e rue Saint-André-des-Arts. Une échoppe, sa vitrine et une barricade de grosses pommes de terre, cornet de frites à 4 euros.
15: Coupez-les en fines lamelles, plongez-les dans l'huile bouillante, salez-les. Vous aurez des frites. Ni Dieu, ni maître,
7: mais des frites, bordel.
11: Autre pépite, Chantefable, 93 avenue Gambetta, du très gourmand Tom Lefebvre. Il propose des frites croustillantes qui brillent dans les miroirs de cette belle vieille brasserie 1910 avec une entrecôte de compétition et une carafe de Saint-Joseph. On n'est pas loin du paradis. Dans le peloton de tête également, les frites du Cornichon, un néo-café populaire, 2 rue des Goncourt dans le 11e arrondissement. 8 euros le cornet au comptoir avec une pinte de bière jupilaire et tout va bien. Le Paul Chêne des Frères Dufour, rue du Cherche-Midi, contrairement à leur nom, pas de frites au four, mais de l'inattaquable bien doré.
12: Mais maintenant on en a une friteuse sans odeur, Seb.
11: Enfin, dans l'esprit des baraques à frites des Ch'tis de Roubaix ou de Tourcoing, à Vitry-sur-Seine, dans le Val-de-Marne, place Robespierre, près de la mairie, cornet de frites à 3,50 €, préparé avec amour et surtout avec de la graisse de bœuf.
14: Je ne peux pas me passer de frites, c'est plus fort que moi, ça me rend fou.
11: Les tops du journal Libération, les meilleures frites de Paris à consulter sur Internet. Toutes affaires cessantes, stop au quinoa, boulgour et autres usurpatrices de patates douces qui n'a strictement rien à voir avec le tubercule de Monsieur Parmentier. Paris la frite, Paris cornet, Paris l'enfance.

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1: Chaque année, près de 800 000 personnes montent sur un bateau à Strasbourg, soit plus de la population entière de Marseille qui ferait la queue pour voir la petite France. Aujourd'hui, je teste pour vous les coulisses de Bateaurama. On est bien évidemment à Strasbourg, embarcadère du Palais Rohan. Et il est tôt, il est très tôt. Hein. La ville s'éveille tout doucement et je monte à bord d'une navette Bateaurama avec Dylan et les capitaines. Autour de nous, l'île est particulièrement silencieuse et on entend juste les clapotis de l'eau contre la coque. Pendant que les premiers touristes dorment encore, eh bien, l'équipage lui prépare déjà la journée. J'ai comme l'impression que je vais prendre part au spectacle que je vois défiler tous les jours devant les fenêtres des studios d'Ici Alsace. Et une fois à bord de la navette, direction le port du Rhin, dans les locaux techniques de Bateaurama. Avant même qu'un touriste monte à bord, les bateaux passent par une vérification technique complète. Et Dylan m'explique que chaque navette est contrôlée quotidiennement. Hein. Les niveaux, la sécurité, les systèmes électroniques. Normal, on peut transporter jusqu'à 135 passagers par bateau. En fait, Bateaurama appartient au port autonome de Strasbourg. C'est le deuxième port fluvial français. Et à l'origine, les visites servaient surtout à montrer la puissance industrielle du port aux investisseurs. C'était pas vraiment pour les touristes. Aujourd'hui, la visite dure environ 1h10. Et on traverse la petite France, la Neustadt et le quartier européen. Et selon le capitaine, la difficulté principale, c'est de réussir à anticiper d'une part le courant, mais aussi les écluses et les autres embarcations. Hein, dans un espace, il faut le dire, relativement petit. Et ça prend pas mal d'entraînement pour réussir à passer un aussi long bateau sous les ponts de Strasbourg. Et moi, je me fais trimballer et je dois avouer que depuis l'avant du bateau, la ville est encore plus belle. On voit les rues et les façades des bâtiments complètement autrement. J'ai adoré ça. Aujourd'hui, la flotte compte une dizaine de bateaux. Parce que oui, il y a du monde. Et pour gérer l'afflux des visiteurs, j'ai rencontré Lucie. Lucie, elle est agent de quai. Et elle m'explique que ce sont plusieurs centaines de personnes par heure qui montent et descendent des navettes en haute saison. Et le timing est super précis. Parce qu'un bateau part environ toutes les 30 minutes. Alors moi, pour montrer ma bonne volonté, j'ai tenté d'aider à amarrer le bateau. C'était une mauvaise idée. J'ai tiré la corde, mais dans le mauvais sens. Bref, le bateau ne bougeait absolument pas, mais ça a eu le mérite quand même de lancer un fou rire général. Bon, le capitaine m'a même dit que ça arrivait aussi aux marins. Bon, je me dis qu'à travers ça, je viens d'être officiellement adopté par la marine alsacienne. Youhou ! En tout cas, je réalise que derrière l'image romantique des bateaux qui défilent tranquillement le long de l'île, se cache surtout une organisation quasi aéronautique. Car finalement, Strasbourg, vu d'en haut, c'est sûr, c'est beau, mais vu d'en bas, depuis l'eau, c'est encore plus beau.
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1: Salut Brésil.
2: Qui êtes-vous? Qu'est-ce que vous faites ici et à qui ai-je l'honneur?
1: Je m'appelle Jérémy Thierry.
3: C'est quoi ces prénoms? Qui s'appelle comme ça?
4: C'est Jérémy.
5: Tu as quel âge, mon grand?
1: J'ai 34 ans et je suis chocolatier glacier.
2: Bah, c'est super, c'est ce que tu voulais. Tiens, je t'ai amené un peu de glace, mûre pistache.
1: Et je suis dans les petits bonheurs.
6: On va se régaler.
7: Il va manger.
4: Et elle est où ta maison?
1: Je suis de la forêt Fouesnant, je vis à la forêt Fouesnant, j'ai grandi à la forêt Fouesnant, j'étais à l'école à la forêt Fouesnant.
8: C'est bon, on a compris.
1: Et si j'avais à la caractériser, c'est la mer forcément. C'est une commune du littoral avec un des plus gros ports de...
2: De quoi ?
1: Plus gros ports de plaisance de la région.
2: Ah ouais ?
1: Donc on y passe beaucoup de temps.
9: Et le temps, c'est de l'argent aussi.
1: Il y a beaucoup de boulot aussi à la forêt Fouesnant, donc on n'a pas trop le temps d'en profiter. Mais il y a les Glélans, l'archipel des Glélans. On y passe souvent des vacances, des week-ends, des soirées, histoire de décompresser après des journées compliquées au boulot. On a de la chance d'avoir un petit paradis comme ça à 30 minutes de navigation de la côte.
4: C'est un endroit magnifique.
2: Allez, viens, on va se balader.
1: Mon coin préféré quand je me balade, c'est le lac de Guerre-les-Dents. Il y a plein de petites balades sympas à faire au départ de Guerre, où il y a une station nautique, une base nautique avec de quoi faire du pédalo.
10: En pédalo, comment en pédalo? Mais c'est vrai que c'est pas tellement la saison pour faire du pédalo.
1: Il y a une petite plage de sable blanc, voilà, il y a des restos, des bars, je trouve ça sympa, ça nous évade un peu. D'autant plus quand il est vidé, ça n'arrive pas souvent, mais on peut découvrir ce paysage lunaire et puis les maisons qui ont été ensevelies par les eaux qui sont découvertes.
4: Ça se passe sur la Lune, tout ça?
1: Quand tu marches dessus, ça, le sol est souple, ça, et puis ça fait des grands cratères comme si on était sur la Lune, quoi.
4: Tu veux voir mon coucher de soleil?
11: Non, sans blague, c'est pas la peine.
12: Ce matin, exercice d'expression orale.
1: L'expression bretonne que j'utilise et dont j'ai été martelé, mon grand-père le disait souvent, non dégueu.
13: Mais du rythme, du mouvement, mettez-y vos poyaux, nom de Dieu.
1: Non dégueu.
14: Pas un gueux, je vous en prie, Jean-Pierre aussi est un gueux, ça l'empêche pas d'être un mari sympa.
13: Lui est un gueux, oh.
1: Et en général, quand il disait ça, fallait courir. Allez, salut.
13: Allez, bonne santé, les gueux.
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15: Peut-être que vous connaissez, vous, la place du village. Sur les réseaux sociaux, Jean-Noël et Philippe de Paris parcourent les Savoies avec leurs caméras et ils vous racontent leurs rencontres tous les jours au micro de votre radio ici. Aujourd'hui, Jean-Noël, on s'arrête dans l'ouest du département de la Savoie. C'est ce qu'on appelle l'avant-pays.
16: Nous sommes à Nance, du côté du lac d'Aiguebelette. Et on va rencontrer quelqu'un qui a un métier rare, un métier d'art. C'est celui de sellier, tapissier, décorateur. Et on va en parler avec Jean-Pierre Ancel, dans cette région bien paisible autour du lac d'Aiguebelette. Et Jean-Pierre commence par nous dire « J'ai choisi de m'installer à Nance parce que je voulais du calme ». Et là-bas, il est servi et il nous dit qu'il a longtemps vécu en ville et il nous explique que là-bas, au moins, à Nance, on peut se garer. On connaît Nance au nord du lac d'Aiguebelette, c'est vraiment la campagne, et il est heureux de travailler là-bas. Et il travaille dans un métier dont il dit qu'il est un peu l'héritier du bourrelier, puisqu'il lui-même est sellier garnisseur, des bourreliers qui ont quasiment disparu. Lui, il va utiliser beaucoup de cuir, beaucoup de crin animal, donc très naturel, la ouate qu'il préfère, le tissu et la mousse. Et tout ça sur des supports extrêmement variés, notamment les vieilles chaises. Il nous dit qu'il aime bien travailler sur les vieux objets, les vieilles chaises. Il faut les recoller, il faut faire les vernis, il faut les retinter. Mais il travaille aussi sur l'automobile. Il va notamment refaire une vieille De Dion Bouton de 1902 à l'ancienne avec justement eh bien du cuir et puis du crin animal. Donc il aime ce travail, il en est passionné et en particulier il va travailler d'une drôle de façon puisqu'effectivement il utilise des petits clous qu'on appelle des semences et ces petits clous eh bien il les met dans la bouche pour une bonne raison, c'est que c'est plus facile pour travailler. Et là c'est original et on le voit faire. Il met une poignée de clous dans la bouche, il y a des petits clous qui sont pas très longs quand même et il a un marteau aimanté, s'il vous plaît. Donc, il prend avec la main droite le marteau et il va choper le clou dans la bouche. La main gauche est disponible. Et il nous dit, c'est comme si j'avais trois mains. Ça, c'est formidable. Et il nous explique qu'il a des clous dans la bouche très souvent. Et que il prend, et on va faire, il prend son clou et il tape dessus et paf, le clou. Incroyable. Il enfonce ça avec une dextérité énorme. C'était un bonheur de le rencontrer du côté de Nance.
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5: Nous sommes avec une des dernières et la plus ancienne fabrique de pâtes de fruits en Auvergne. Avec Anthony Vallat, qui est le directeur général. Merci de nous recevoir, Anthony. Nous sommes face à une vieille photo qui montre, je pense, le tout début de cette maison Cruzy, c'est ça ?
7: C'est pas le début historique, hein, puisque la maison Cruzy a été fondée en 1880, mais c'est effectivement une photo du site de fabrication ici, sur la zone du Brézé, telle qu'il était en 1956, au moment où la maison Cruzy a déménagé du centre de Clermont pour venir s'installer sur la zone du Brézé.
5: Construction de l'usine Goffredi à Mijan-Mermoz sur le champ d'Angélique. Et on aperçoit des angéliques sur ce champ.
7: Et l'angélique étant un des produits un petit peu signature des confiseurs et de la confiserie. Et donc c'est un beau clin d'œil de l'histoire que de penser que voilà, notre site de fabrication ici est basé sur un ancien champ d'angélique. Voilà.
5: L'angélique, ces petits bâtonnets de couleur verte, hein, c'est
7: exactement.
5: Ça, je ne dis pas de bêtises.
7: Il y a beaucoup de particuliers qui ont aussi de l'angélique à la maison.
5: Voilà. C'est la tige.
7: On confie la tige, tout à fait.
5: D'accord, oui. Ok. Et aujourd'hui, vous en faites toujours. Vous avez toujours des producteurs d'angélique qui bossent avec vous.
7: Oui, tout à fait. C'est un agriculteur qui vient nous livrer en tracteur chaque année. C'est au mois d'août, quand la récolte est prête. On se met d'accord avec lui l'année d'avance sur les quantités dont on aura besoin. Et puis, il vient nous livrer. On la travaille, on la prépare. Et puis après, on va la faire confire. Donc, c'est un produit auquel on tient beaucoup.
5: Il y a toujours une grosse tradition autour de ça. Enfin, en Auvergne, on offrait des pâtes de fruits. C'était un incontournable.
7: Effectivement, la création de la pâte de fruits a été faite en Auvergne. Hein, à la base, la pâte de fruits s'appelait la pâte d'Auvergne. Et c'était vraiment une spécialité, on va dire, régionale. Ce qui a fait que l'Auvergne était une terre de fruits confits, c'est que, on va dire que la noblesse venait, descendait de Paris dans le 16e, 17e siècle et venait dans les cures, à Roya ou autre. Ils découvraient, ils dégustaient les fruits d'Auvergne. Et la méthode de conservation à l'époque, hein, puisqu'on n'avait pas toute la pasteurisation, etc., c'était de confire les fruits. Ce qui faisait que, du coup, les confiseurs auvergnats ont prospéré sur la base des gens qui venaient en cure et qui ramenaient leurs fruits à Paris en général. C'est comme ça que la confiserie et le métier de confiseur a démarré en Auvergne.

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1: Avant d'accueillir le centre des congrès, l'Ancan, c'était une atmosphère à part. Un lieu avec du bruit, des odeurs aussi, et de l'effervescence. Ici, on criait les enchères, on vidait les caisses de poissons, et toute une ville vivait au rythme de la mer. Entre 1956 et 1994, la criée de l'Ancan est l'épicentre du port de pêche Rochelet. Chaque jour, les bateaux rentrent au bassin des chalutiers, chargés de merlus, de barres, de dorades. Les caisses sont déchargées directement sur les tables de tri et les mareyeurs enchérissent à la voie. On imagine facilement une ambiance intense, rythmée, quasi théâtrale.
2: Il est tout frais, mon poisson! Il frétille! Il est tout frais!
3: Ça sent le poisson d'en face!
1: À son apogée, au milieu des

0: L'année 1960, jusqu'à 25 000 tonnes de poissons transitent ici chaque année. La Rochelle figure alors parmi les ports de pêche les plus actifs de France. Et si on s'attarde sur le bâtiment en tant que tel de l'Ancan, eh bien, nous sommes face à une construction longue de près de 300 mètres là, après son agrandissement. C'est un véritable outil moderne. Quai de déchargement, atelier de marraillage, liaison ferroviaire, chambre froide. En fait, tout est pensé pour rationaliser et accélérer le commerce du poisson.
1: Bah, qu'est-ce que ça ?
2: Un bon poissonné, c'est tout frais et bien goulu !
1: Ça pue, puis ça bouffe maintenant que tu l'as posé sur le capot !
0: Dès le XIIIe siècle, le marché aux poissons occupe différents sites dans La Rochelle. Il s'installe dans le centre-ville, rue du Port, puis rue Amelot, avant de migrer dans l'ancien couvent des Carmes. C'est la Coursive aujourd'hui. Pour finalement se fixer au bord du bassin des Chalutiers. À la fin du XIXe siècle, l'arrivée des bateaux à vapeur transforme profondément la pêche. Les sociétés d'armement se multiplient à partir du début du XXe siècle, puis vient l'âge d'or des Trente Glorieuses, avant le déclin, lié au choc pétrolier notamment, mais aussi à l'éloignement des zones de pêche et aux crises successives. En 1994, la criée quitte l'Ancan pour rejoindre Chef de Baie. Une page se tourne alors. Mais le bâtiment, lui, eh bien, il reste debout. Transformé en centre des congrès, il a réussi à conserver son esprit d'origine, hein, avec ses grandes baies ouvertes sur le bassin, ses quais et puis ses volumes impressionnants. Et avec la seconde édition, hein, de l'événement la criée de l'Ancan, eh bien, le lieu renoue avec son histoire et reprend le temps d'une journée son accent maritime.
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4: Laetitia Ribeiro est biographe familiale. Pourriez-vous l'accueillir chez vous et lui raconter votre vie ? Laetitia Ribeiro, légende ici.
5: Bonjour, je m'appelle Laetitia Ribeiro, j'ai 50 ans, je suis née au Mans et j'ai grandi à Parigné-l'Évêque. Ma particularité, je suis biographe familiale, j'écris des récits de vie pour les personnes qui souhaitent laisser une trace, et donc je suis biographe à Encre d'Humanité.
6: Écoutez-moi.
5: Qu'est-ce qu'être biographe familiale ? Eh bien, c'est raconter des histoires de vie, accompagner des personnes en fait qui ont le souhait de laisser une trace, de témoigner de leur histoire, soit pour eux, soit pour leurs enfants. En fait, léguer un petit peu leur récit de façon à ce qu'il se perpétue dans les générations à venir. Comment est-ce que je procède ? Donc, la plupart du temps, je me rends au domicile des personnes. C'est avant tout une rencontre humaine et mon travail, c'est à la fois de les guider dans le récit de leur vie, mais aussi de comprendre et de percevoir les émotions, les silences, pour pouvoir écrire tout cela. Qu'est-ce que l'écriture permet ? Alors, au-delà effectivement du récit, l'écriture, elle permet parfois de s'alléger. Hein. J'ai aussi cette particularité d'être biographe accompagnante. L'écriture permet parfois de témoigner, mais aussi de s'alléger. L'écriture, elle permet de revisiter son histoire, faire un peu parfois le bilan ou l'avancer. Elle peut permettre une avancée, en tout cas, sur ce qui a été vécu. Si j'ai fait pleurer des gens, ce n'est pas moi qui fais pleurer les gens. Ce sont souvent leur histoire et l'émotion que ça peut dégager effectivement de raconter son histoire, mais c'est souvent aussi à la lecture de ce que j'ai pu écrire, en fait. Les gens disent souvent que c'est particulier de se relire, de se voir écrire, et que c'est une expérience qui est à la fois extrêmement émouvante et à la fois c'est singulier. Les personnes, à la fois, ont l'impression d'avoir écrit leur récit, puisque l'idée, c'est vraiment de les rencontrer et de pouvoir, effectivement, écrire au plus près de ce qu'ils sont. Donc ça, chaque fois, en fait, les gens me disent que c'est un cadeau émouvant, mais un cadeau réciproque surtout.
7: C'est ma vie.
5: Est-ce qu'on est bien en Sarthe ? Je suis revenue sur mes terres natales, donc c'est que c'était important et qu'on y vit bien. Pour moi, c'est important, que ce soit dans la biographie ou au fond d'être revenue en Sarthe. Pour moi, il y a quelque chose de l'histoire de ses racines, de savoir d'où on vient, de savoir où l'on va. Oui, on y vit bien en Sarthe. Voilà, c'était Laetitia Ribeiro, biographe à Encre d'Humanité. J'ai été très heureuse de vous parler de la biographie, de la découverte de la biographie. Et comme j'ai coutume de dire, il faut écrire son histoire, puisque chaque histoire mérite son encre.
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1: Bonjour Médéric Esquisserus.
2: Bonjour Philippe, bonjour à tous.
1: Notre linguiste marseillais, vous m'inquiétez, Médé, vous avez un drôle de regard inquisiteur ce matin. Là.
2: Inquisiteur?
1: Ouais, un petit peu, oui.
2: Mais confesseur peut-être.
1: Ah.
2: Je vais commencer par une question. Mmh. Êtes-vous capable de résister à la tentation? Attendez. Mmh. Est-ce que vous êtes capable de résister à, je sais pas moi, un bon aioli provençal?
1: Ah, c'est difficile.
2: L'aioli complet, hein.
1: Ouais.
2: Avec tous les légumes, la morue et gradaille dans la sauce. Moi non, j'avoue. Est-ce que vous êtes capable de résister à une daube qui a mijoté pendant des heures et qui embaume la maison?
1: Ah, c'est compliqué.
2: Un morceau de gâteau des rois au frit confit bien pégueux.
1: Ouais.
2: Êtes-vous capable de résister? Ça, je sais que non.
1: Non.
2: Un chichi fraîchi, tout chaud et bien sucré.
1: Hein
2: et voilà. Alors, je parle que des désirs gustatifs, que du plaisir de la chair, car je pourrais aussi vous poser des questions sur les plaisirs de la chair et vous interroger sur votre capacité à résister à la tentation. Mais ce n'est pas mon rôle. Je ne suis ni confiseur, ni confesseur. En revanche, certains en entendent de belles. La semaine dernière, plusieurs temps forts religieux ont commencé, le ramadan pour les musulmans, mais aussi le carême pour les chrétiens. C'est dans ce cadre que l'on m'a envoyé un lien vers le podcast Carême dans la ville, réalisé par des dominicains, avec l'épisode du 22 février, au titre forcément alléchant, Confession marseillaise. Et je n'ai pas résisté à la tentation, j'ai écouté. Et vous aussi, vous allez écouter. C'est le frère Clément Binachon, du couvent de Saint-Lazare à Marseille, qui parle. Et voilà cette drôle de confession marseillaise, avec l'accent, ou pas.
3: Confession marseillaise. Après avoir jeûné 40 jours et 40 nuits, Jésus eut faim. Matthieu, chapitre 1, verset 2. Marseille, il y a quelques années, dans un confessionnal. Bénissez-moi mon père parce que j'ai péché. Je dois vous confesser, mon père, que j'ai peur que d'avoir été infidèle. C'était la semaine passée. Je prenais mon café tranquille à mon poste habituel en terrasse au-dessus de la plage des Catalans. Et là, il y a une petite que le bon Dieu avait drôlement bien proportionné, qui a eu la mauvaise idée que d'aller piquer une tête là, sous mes yeux. Eh bien, je vous cache pas que ce spectacle m'a un peu émotionné. Et c'est ça que je voudrais confesser. Vous me pardonnerez cet exemple pagnolesque, mais il me semble éclairer une confusion courante.
2: Ah, la petite des Catalans. Alors voilà, oui, je vous résume l'essentiel de cet épisode. Ce n'est pas un péché que d'éprouver la tentation, le désir, l'envie, tant que vous n'y succombez pas. Bon, on en parle de l'accent. On sent que frère Binachon essaie d'imiter l'accent marseillais, mais sans se lâcher totalement. Ça donne l'accent, avouons-le, très bizarre, hein, une imitation pas trop réussie, mais il faut savoir faire preuve de clémence, et donc on pardonne volontiers à frère Clément Binachon. Vous remarquerez qu'il est resté sobre. Hein. Il aurait pu se laisser aller à répéter ce que l'on peut entendre, hein. Souvent de très mauvais goût, voire très sexiste. Hein. Ça peut aller de « Oh, vé la petite comme elle est charmante, Fada !» à « Tiens comme elle est bonasse !» en passant par « Oh, elle est bien tankée, celle-là hein. !» Voire, en mode chanson, hein, « Il y a une petite, la belle de mai, coquin de sort, qu'elle me plaît !» Ou il y a une petite au catalan, hein, vous pouvez faire ça aussi. Et ça peut marcher dans plein de sens. Hein. Des filles qui parlent de mecs, des mecs qui parlent de mecs, des filles qui parlent de filles, chacun s'y retrouvera.
1: Mm-hmm.
2: Merci à Sophie pour l'envoi de ce podcast. Et le bonjour à toutes les femmes folles à la messe, comme le disait Rabelais. Bon carême à toutes et tous. Ramadan Mabrouk si c'est le cas. Et méfie à la tentation.
1: Ouais.
2: Espenché. Oui, pécho, c'est péché.
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4: On sait qu'on est Lorrain parce qu'on klaxonne en partant de quelque part.
5: Ah oui.
4: Vous faites ça?
5: Ça m'arrive, mais j'ai toujours des scrupules à le faire parce que j'ai peur d'embêter les voisins. Salut, papapap!
4: Vous êtes pile dans le thème.
5: Ouais.
4: Un auditeur fidèle m'indiquait récemment dans un mail qu'il s'étonnait de ce travers très lorrain de klaxonner lorsqu'on quitte des amis ou de la famille.
5: Ça, c'est dans toute la France, non?
4: Bah, je pense. C'est ce que je lui ai répondu, mais je lui ai dit que je m'attarderais sur le sujet tout de même.
5: Très bien.
4: Vous savez, on tourne au coin de la rue, on appuie sur la corne. Mimi! Fais tut-tut, disent les enfants.
5: Tut-tut.
4: Je ne sais pas si cette manie est expressément lorraine. Vous l'avez dit. Moi, au départ, je croyais que c'était une tradition belge.
5: Pourquoi?
4: Qu'il klaxonnait pour être sûr qu'il parte vraiment. Sinon, il reste sur le palier. Mais, quoique, il y a tellement de grisailles et de brouillard chez nous que peut-être qu'en Lorraine, on joue de la corne juste pour être certain qu'on est bien vivant. Ah oui, dis donc, je suis encore là.
5: Je suis encore là.
4: Encore klaxonner en arrivant. Ça se comprend.
5: Oui,
4: par exemple, dans une ferme où il n'y a pas de fenêtre, ni d'interphone, ou dans le cas d'une visite à des amis naturistes. T'as pas envie de voir à poil, ou tu as des pratiques un peu cheloues. Tu sais, tu préviens que t'arrives. Mais en partant, tout joyeux soit ton signal, tout prolongement du bon repas partagé soit-il, tout écho de l'amitié qui te lie à tes hôtes soit-il, tout point d'exclamation à une soirée excellente, à 2h du matin, là où il ravit tes copains, il fait chier tous les autres voisins. Tu risques fort de déclencher une kyrielle de réactions irritées. Une de mes voisines, pleine de bon sens, me disait l'autre fois, le klaxon devrait faire autant de bruit dehors que dedans, ça limiterait son usage. C'est pas bête ?
5: C'est vrai.
4: Rappelons ce matin que l'usage de l'avertisseur est encadré par la loi. Oui. Je cite,
5: oh là là.
4: En France, dans une agglomération, il est prohibé lorsqu'il fait jour, sauf en cas de danger immédiat. À la campagne, on peut l'utiliser pour prévenir d'autres usagers, par exemple sur une route particulièrement étroite. Mais de nuit, le klaxon est interdit partout, sauf en cas d'absolue nécessité. Bon, on pourrait rétorquer que l'absolue nécessité de dire merci et qu'il y ait une bonne ambiance fait loi. Mais non, l'utilisation du klaxon hors de ces circonstances est passible d'une amende forfaitaire de 68 euros. Avouez que ça fait cher le tut-tut.
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6: Sur 25 hectares dans une nature préservée, Jérôme, le propriétaire du parc de Castel dans les Pyrénées-Orientales, nous invite à découvrir des animaux du monde entier.
7: Ça y est, vous avez démarré la voiturette, Jérôme.
8: C'est ça, on est parti pour la visite du parc.
7: Le parc de Castel.
8: Qui s'étend sur plus de 25 hectares et avec un parcours de presque 4 km à pied. Et ben là, on part sur le départ, on a la mini-ferme, on a les ours, dont Willy, qui avait tourné pour des films et des publicités à la télévision, qui a été recueilli par le parc. La mini-ferme aussi, c'est que des animaux qu'on récupère de gens qui abandonnent. Et après, l'essentiel de nos animaux, c'est des animaux qu'on récupère soit saisis par la justice, soit dans des cirques aussi, ou des échanges entre parcs zoologiques.
7: Et les voiturettes, elles sont pour qui ?
8: Ben, les voiturettes en priorité pour les gens qui ont des difficultés à marcher, mais aussi on a des familles avec des gens plus jeunes, et au lieu de porter les porte-bébés, c'est vrai que monter en voiturette, c'est plus sympathique.
7: J'ai l'impression qu'on a des animaux à regarder les pancartes qui arrivent vraiment des 5 continents.
8: On a de tout, oui. On a vraiment des animaux de partout. On a des lions blancs aussi. Les lions blancs, il y en a un peu moins de 100 dans le monde. Et du coup, il y en a 2 à Castel.
7: Et comment vous avez réussi à avoir des lions blancs ?
8: Justement, c'est pareil. C'est des lions qui avaient été récupérés dans un parc qui ne pouvaient plus s'en occuper.
7: Là, on est à combien d'altitude ?
8: Ben là, à Castel, vous partez à peu près 900 mètres et on dépasse 1200 mètres d'altitude en haut du parc.
7: Et ça va, les lions, ils arrivent à s'acclimater à cette altitude ?
8: Oui, parce que, bon, déjà... On a la mauvaise idée chaque fois de dire que c'est des lions d'Afrique, mais en fait, ils sont nés souvent en Europe vers chez nous, donc ils connaissent les climats. Et nous, ils ont des tanières chauffées par le sol, donc ils peuvent rentrer et sortir en permanence comme ils veulent. Et donc là, on va s'approcher bientôt de l'enclos des loups, par exemple, et on arrive aussi à l'enclos des lynx.
7: Alors ça, ce sont des loups de l'Arctique ?
8: C'est ça, c'est des loups blancs, des loups arctiques. Donc on avait récupéré un couple qui était assez âgé, mais on nous avait dit « reproduirons pas ». Et il y a 2 ans, ils ont fait 6 petits.
7: Ah, ils sont magnifiques.
8: Et maintenant, on utilise un moyen de contraception pour éviter justement la surpopulation.
7: Et là, vous m'emmenez où ?
8: Ben là, on va changer un peu de continent, on va partir voir les lions.
7: Oh, mais que c'est mignon, là ! C'est des petits kangourous ?
8: Voilà, c'est la même famille que le kangourou, c'est le wallaby. Donc ça reste un petit kangourou, très, très docile, très gentil, avec un albinos qui est né il y a 2-3 ans sur le parc. Là, juste en face de nous, il y a Elsa qui vient de nous voir et qui s'approche. C'est une lionne d'Afrique, vous savez, le poil bien, bien jaune. Contrairement au lion blanc qu'on va voir juste un peu plus loin.
7: Elle est décidée à venir nous voir, hein ?
8: C'est ça. Là, elle est très curieuse. Elle voit que je suis là. Elle doit se dire, qu'est-ce qu'il fait là? Est-ce qu'il m'emmène encore à manger? Et donc, elle s'approche très près. Et donc, il y a le mâle qui va pas tarder à arriver, je pense. Donc là, c'est Maui, le mâle lion blanc, aux yeux bleus, qui est sorti parce que, comme sa femelle Elsa vient de s'approcher de nous, et il est un peu inquiet, se demande, qu'est-ce qui se passe? Qui sont ces gens?
7: On les voit vraiment, ils sont à quelques centimètres de nous, hein.
8: Ah ben là, vous êtes, elle est collée quasiment contre la vitre, donc, effectivement, elle est très proche.
7: Quel âge il a?
8: Lui, il a plus de 12 ans, déjà. Donc ça vit à peu près une 15aine d'années. Nous, ce qui nous importe, c'est le bien-être des animaux et récupérer les animaux où ils peuvent et pas forcément choisir un animal pour une espèce ou pas. On essaie de s'adapter au maximum.
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1: Jules Levert, Courant Éclair.

seulement 20 ans, Jules Levert, originaire des déserts près de La Fécla dans les Bauges en Savoie, sort son premier single, Courant éclair. Étudiant en triple diplôme et sportif de haut niveau, Jules a aussi participé à The Voice Kids il y a quelques années.

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4: Taureau, je crois que c'est du 21. Ah non, je sais plus.
5: Savez-vous ce que c'est que l'astrologie?
6: C'est les astronautes qui vont dans l'espace.
4: C'est l'espace et les constellations, le placement des étoiles.
5: Vous êtes de quel signe?
7: Verseau. Moi, je crois que je suis taureau.
8: Moi, je suis taureau.
9: Moi aussi, je suis taureau.
5: Comment on a découvert que vous étiez de ce signe-là? C'est grâce à quoi?
4: Au mois de l'année, par exemple, le taureau, je crois que c'est du 21 mars jusqu'au 20... Ah non, je sais plus.
7: Moi, j'avais un petit carnet de jeu et il y avait un jeu. Si on réussit le jeu, on savait on était de quel signe.
10: C'est quand même magique, hein?
11: Waouh, c'est fabuleux! Et pourquoi on fait ça?
7: Je sais un peu, Verseau, c'est de quel temps à quel temps? C'est de la fin de janvier au début de février. Et moi, vu que je suis née le 31 janvier, je suis Verseau, du coup. Ça s'appelle des signes astrologiques. Et l'astrologie, du coup, c'est des signes astrologiques.
5: T'es taureau, ça veut dire que tu rentres, t'as besoin d'une étable?
4: Non, c'est sur les qualités. C'est quand on est, par exemple, taureau, dans le mois où on est taureau, on n'est pas comme d'habitude.
5: Et vous êtes comment, messieurs les taureaux?
4: J'en sais rien.
12: Il possède certainement des qualités, mais voilà. Lesquelles?
7: Je sais pas, je pense de l'émotion, beaucoup, beaucoup d'émotions. Après, je sais pas.
13: Comment je peux te montrer que je peux être fort et sensible, noble et affectueux?
14: Les taureaux, par exemple, ce sont des personnes qui sont nées pendant les mois de taureau.
15: C'est logique.
4: Quand on est taureau, on se contrarie plus, on est plus vexé, alors que d'habitude, non.
7: Taureau, vu que les taureaux, c'est costaud, je pense que les taureaux, ils sont costauds. Enfin, ceux qui ont les signes astrologiques taureaux, ils sont peut-être très forts.
5: Et les balances, alors?
16: Quand on était le signe astrologique balance, c'est dire que quand il y a quelqu'un qui nous dit quelque chose, on va le balancer.
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17: Être de mauvaise humeur, ça arrive, mais savoir le dire en breton, c'est pas simple. Eh bien, je vais vous l'apprendre. Et puis, les Botorels, coucou, ça va être votre tour aujourd'hui.
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17: Alors, pour les râleurs du matin ou les râleurs de toute la journée, il y en a, on en connaît, hein, ceux qui ne sont jamais satisfaits et aboient au lieu de parler, eh bien, c'est gualimor, le mot à employer. Gualimor et d'out, armintimement. Tu es de mauvaise humeur ce matin. Gualimor et d'out, armintimement. C'est un mot composé donc avec « gual » en premier qui signifie « mauvais », le mal ou le malheur. Employé devant un mot, « gual » sert à insister sur le côté néfaste, mauvais d'une chose. Par exemple, « gualvrudet », c'est une personne de très mauvaise réputation. Donc, « gual » et « immor »,« gualimor », ça veut dire de mauvaise humeur, de très mauvaise humeur même d'ailleurs. À dire à votre ado, à votre conjoint ou collègue, ou pas en fait, sinon ça va créer la dispute. Mais maintenant, vous saurez dire « Gualimor et des Irio, ceci est de mauvaise humeur aujourd'hui. Gualimor et des Irio.